0: Je rêvais d'avoir une maison à la campagne. Cette maison, c'est comme si j'y étais née. C'est ma maison de famille.
1: Ma maison s'appelle l'Ostao de la Mar.
2: C'est une maison un peu envoûtante.
3: Eh bien, vous voyez, des livres et trois fenêtres qui me donnent le paysage du pays, comme si c'était trois tableaux.
4: Ils ont vécu ici.
5: Thibaut Gaudry.
6: Ce fut autrefois Montmartre ou Montparnasse. C'est aujourd'hui Saint-Germain-des-Prés, avec ses rendez-vous littéraires, ses silhouettes et ses figures. Avec Juliette Gréco qui en fut l'enfance et n'y est plus qu'une passante.
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4: Symbole de liberté et de féminité, la jolie môme Juliette Gréco devient à la fin des années 50 la muse de Saint-Germain-des-Prés. Avant de devenir une icône de la chanson française à texte. Ce qu'elle n'avait pas prévu, se rêvant plutôt danseuse.
8: Je donne mes textes à Cospa, il aime si tu t'imagines, et l'après-midi même, il en fait la musique. Et moi je suis là, maintenant il va me falloir chanter. Et puis tout d'un coup le miracle s'est produit. Pour moi, il y a eu un miracle. Voilà, ça y est, je m'envole, je me mets à chanter. Et depuis, j'ai toujours chanté.
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4: Juliette s'échappe régulièrement de Saint-Germain-des-Prés, fuit le tourbillon de la vie parisienne pour goûter la douceur de vivre du Sud. En virée parfois à Saint-Tropez, avec ses copains Boris Vian ou François Sagan. Jusqu'en 1985, où elle est invitée à chanter au festival de Ramatuelle. Et c'est le déclic. C'est là qu'elle veut vivre avec son mari, le musicien Gérard Joannest.
9: Je voulais une maison face à la mer. Je voulais le soleil qui tourne autour de la maison toute la journée, parce que Gérard adore ça. Et je voulais une maison qui me permette de rêver dans le silence.
4: Elle achète un terrain et demande à Serge Meige, l'architecte du théâtre de Verdure où elle a chanté pendant l'été, de lui concevoir son futur havre de paix qu'elle baptise la Maya. Elle va en penser les moindres détails, comme cette table de jardin construite autour d'un mûrier platane ou la tortue en mosaïque au fond de la piscine.
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4: Juliette, contemplative, aime se ressourcer sur la terrasse, avec vue sur la Méditerranée, et dans son jardin constellé de toutes sortes d'espèces méridionales. Elle développe même une passion pour les orchidées blanches. Elle fait de ce jardin et de sa maison son petit coin de paradis, son refuge. Celui qu'elle n'a jamais eu petite et qu'elle partage avec ses chats, ses chiens, un ménate prénommé Goya et même un bébé panthère. Mais on peut aussi la croiser dans Ramatuelle, au marché ou au café de l'Ormeau. Et puis, femme libre, c'est également une collectionneuse, notamment d'objets érotiques, mais aussi religieux.
7: Déshabille-moi.
4: Et l'été venu, elle aime toujours chanter au festival de Ramatuelle.
9: C'est vrai que ça ressemble un peu à Avignon, quand Avignon a démarré. C'est-à-dire une chose totalement artisanale, faite d'amour, de tendresse et de sueur, de larmes de sang, de larmes de sel, de larmes de miel.

0: C'est dans cette maison, face à sa Méditerranée, le 23 septembre 2020, que la jolie môme quitte la scène.
1: Jolie môme.
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3: Caroline Oscari, cadre de production audiovisuelle et accessoirement présidente de l'association Le Vrac, café de Champnétrie.
4: Les Limousins sont formidables. Stéphane Pigateau.
3: Une enfance plutôt classique, mais avec un bagage d'immigration, d'un côté l'Italie et de l'autre la Croatie.
5: Votre première envie dans la vie, c'était d'être traductrice internationale. Est-ce que c'est ce côté fille d'immigré qui vous a donné cette envie d'être traductrice ?
3: C'est effectivement ce bagage fait d'immigration qui m'a ouvert les yeux sur le monde. Et puis, en bonne belge que je suis, j'ai évidemment lu Tintin. Et ça m'a confirmé dans l'idée d'ailleurs, de voyage.
5: Premier voyage, entre guillemets, premier départ aux États-Unis pour apprendre l'anglais.
3: Voilà, donc à 17 ans. Un regard à la fois critique et admiratif de ce que sont les États-Unis. J'ai fait le tour des États-Unis. Voilà.
5: Et comme ça ne vous suffisait pas et que vous êtes pour le rapprochement des peuples, Caroline, vous avez décidé de faire la même chose cette fois-ci, mais en Russie.
3: J'ai entamé des études de philologie slavistique à l'Université libre de Bruxelles à l'époque, à l'issue desquelles j'aurais dû me rendre effectivement à Moscou. Et puis ben, l'histoire en a décidé autrement, puisqu'en 1991, je ne peux pas partir en URSS et donc je suis obligée de revoir mes plans.
5: Alors qu'est-ce qui se passe à ce moment-là dans la tête de la jeune Caroline ?
3: Je décide de quitter la Belgique pour une formation plus professionnalisante, information et communication, et j'atterris à Bordeaux.
5: Et là, vous travaillez dans l'audiovisuel ?
3: À l'issue de mes études en information et communication, je suis recrutée à France Télévisions, donc sur le site de Bordeaux, France 3. Puis, ben, un jour, j'en ai eu marre de la ville. Ça faisait très longtemps qu'on rêvait de vivre autre chose et de redonner du sens à nos vies. J'ai été mutée, effectivement, à la station de Limoges.
5: Aujourd'hui, donc, à Champnétrie, avec Le Vrac.
3: Voilà.
5: Cette épicerie, plus qu'une épicerie, un vrai lieu de vie au centre du village. Comment vous est venue l'idée et l'envie d'ouvrir ce lieu ici à Champnétrie?
3: Alors c'est effectivement l'aboutissement, on va dire le couronnement de toute une vie d'engagement et de désir de solidarité, de main tendue vers l'autre, qui date effectivement de mon adolescence. J'ai été très soucieuse très vite des injustices et des inégalités territoriales. J'ai souhaité effectivement donner à Champnétrie un lieu de vie, un lieu de rencontre, un lieu où tout un chacun pouvait s'exprimer librement, un lieu de vie, un lieu de joie.
5: Si on se replonge un petit peu dans le temps et qu'on rencontre la jeune Caroline de 18 ans, des envies de voyage à travers le monde plein les yeux, qu'est-ce qu'elle penserait de la un peu plus vieille Caroline d'aujourd'hui qui vit en Limousin?
3: J'étais en plus très citadine, très avide des bars, des cafés, des théâtres, du cinéma. Je me dis qu'on peut aussi voyager en rencontrant toutes ces riches personnalités locales qui font aussi la richesse du territoire. Je pense que c'est vraiment l'aboutissement d'un cheminement, de réflexion, de désir, de goût, de... Non, je ne changerai rien. Je pense qu'il y a une forme de cohérence entre ce que j'étais à 18 ans et ce que je suis aujourd'hui.
5: Champnétrie jusqu'au bout, quoi.
3: Champnétrie à fond.
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6: Pour changer, je ne vais pas vous apprendre un mot, mais vous apprendre quelques subtilités pour écrire en breton. Et ensuite, place à un prénom pour changer aussi.
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6: Bon, c'est la journée du changement. Alors, je vous apprends chaque jour des mots. La pratique orale, c'est bien, mais l'écrit, c'est important aussi. Alors, dans l'alphabet breton, il y a deux ou trois petites choses à savoir. En premier, vous verrez une lettre que vous connaissez, mais que vous ne prononcez pas bien. C'est le C'H, qui sert à écrire le son RE, et donc pas CHE ni QUE, c'est RE. C'est un gros H aspiré. Pensez à un hangar, hein, voilà, comme ça, ça va vous aider. Ensuite, une autre chose à savoir, pas de bol, le cul n'existe pas en breton, on parle pas de cul, mais à la place, nous avons le K, qui sert à remplacer donc le cul, mais aussi le C, et ça sert à faire le son que. Un K, tout simplement. Donc avec ça, vous ne devriez plus confondre C'H, c'est le he, le hangar, hein. Et si c'est un K, eh ben là, vous pourrez dire K. Ça paraît bête comme chou, mais c'est important à connaître pour pouvoir écrire, mais aussi lire et retrouver la bonne prononciation. À vous de répéter, ou alors écrivez-le quelque part pour vous en souvenir.
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6: Et pour changer des noms de lieux de famille, un prénom aujourd'hui qui est sûrement parmi les plus répandus, ou du moins dans le top des prénoms bretons, c'est Maël, avec sa variante Maëlan. Alors Maël, c'est un très vieux prénom, commun à d'autres langues celtiques. Maël, ça vient du Moyen-Âge, de l'époque du vieux breton, et ce nom était celui des princes ou des chefs de clan, à l'époque où la Bretagne était clanique, évidemment. Mais ce joli prénom est resté. Maël, c'est un prénom masculin, féminisé depuis peu, mais Maël, c'est le chef de clan, et dans Maëlan, eh bien là, on a une contraction de Maël et Tan, qui donne Maël Dan, et ensuite Maëlan, c'est-à-dire le chef de feu, donc au caractère bien trempé. C'est glissé en Maëlan. Voilà. Il est temps pour moi de vous laisser, de vous dire à demain, même heure, Canevarhoas.
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1: Les médias, les réseaux sociaux, les moyens aujourd'hui sont multiples pour connaître une célébrité mondiale, mais fut un temps où l'arc était loin de posséder autant de cordes.
2: En plein dans le milieu.
1: 8 septembre 1886, des cordes, cette fois vocales, retentissent dans la maison de Félix-Philippe Valin, clerc de notaire à Montalieu-Versieux. Cette voix, c'est celle de Joséphine Eugénie, que l'on surnommera plus tard Ninon, et si c'est la première fois qu'on l'entend, ce ne sera certainement pas la dernière. D'ailleurs, la première fois qu'elle l'emploiera en spectacle, ce sera chez nous. En 1909, après un passage au Conservatoire de Lyon, sa première expérience de soliste, c'est à Bourgoin, pas encore jumelée à Jallieu à l'époque.
3: Quelle histoire, ça aussi.
1: Une histoire de maladie, figurez-vous. La première chanteuse de l'Opéra de Lyon tombe malade, et Ninon la remplace pour le premier rôle, et c'est un triomphe. Cette réussite, elle poussera son entourage à l'envoyer à Paris pour tenter sa chance, mais les débuts sont difficiles. Ninon s'aguerrit, fait des rencontres, notamment l'un de ses premiers fans, un certain Claude Debussy. Et puis en 1912, c'est le tournant grâce à un deuxième fan de la voix si particulière de Ninon. Elle auditionne à l'Opéra Comique.
4: T'es un comique, toi, tu regardes les Simpsons le soir.
1: Et Albert Carré, le directeur, est séduit. Il l'engage aussitôt. Mais l'idylle ne durera pas. Pierre-Barthélemy Gueusi succède à Albert Carré à la tête de l'Opéra Comique.
5: Ça va trancher, chérie.
1: Il déteste Ninon et lui fait subir des crasses en tout genre. C'est le cauchemar.
6: Personne ne peut être aussi con que ça.
1: Son salut viendra d'un gala. En 1916, elle chante au profit des blessés de guerre. Le destin aura voulu que dans la salle soit présent le directeur du Colonne de Buenos Aires, une salle aussi prestigieuse que la Scala de Milan ou l'Opéra de Paris.
7: Ça, c'est énorme.
1: Et Ninon, elle lui a tapé dans l'oreille au directeur. La chanteuse n'hésite pas. Elle casse son contrat avec Gueusi et s'embarque dans le plus grand voyage de sa vie.
8: Oh, ça fait du bien, ça.
9: C'est bon, ça.
8: C'est bien.
1: Pour la Montalieu-Lande, c'est le début d'un triomphe de 10 ans en Argentine qui lui assure une célébrité mondiale.
10: C'est Darty mon kiki.
1: Ninon Valin est accueillie comme une star en Grèce, en Turquie. Elle donne un récital privé à la Maison Blanche pour le président Roosevelt. La reine-mère d'Angleterre réclame au président Lebrun de l'entendre pour sa venue diplomatique en 1938.
11: Soit on est quelqu'un, soit on est personne.
1: Les tournées s'enchaîneront jusqu'en 1945, date à partir de laquelle Ninon préférera rester dans sa propriété lyonnaise de Millerie. Héroïne dans les opéras qu'elle interprète, Ninon Valin le deviendra aussi dans la vraie vie. Pendant l'occupation, elle cachera des juifs et sauvegardera, en la soustrayant aux Allemands, la collection inestimable de François Lang, l'un de ses amis, pianiste et mécène français qui décédera en déportation.
12: C'est des commandos anti-chars, des P-51.
13: Ce sont nos anges gardiens.
1: Si sa carrière a fait d'elle une voix incontournable à l'étranger, son héritage dépasse la simple performance. Elle est à l'origine de la création du conservatoire de Montevideo, en Uruguay. Elle a tourné les cinéphonies, les premiers clips de l'histoire. Elle a été l'artiste la plus radiodiffusée dans les années 20 et 30.
14: Enfin, c'est fou! C'est fou!
1: C'est également à Ninon Valin que l'on doit l'éclosion de jeunes talents comme Georges Guettari ou encore un certain Luis Mariano. Mexico. Comme un symbole ou une reconnaissance ultime du destin, Ninon Valin décède le 22 novembre 1961, jour de la Sainte Cécile, patronne des musiciens. La plus grande cantatrice du monde a été pendant longtemps Ninon Valin, une iséroise, illustre iséroise.
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15: Bah, ça me fait toujours rire parce que les gens, à la rigueur, j'ai pu les faire sourire seulement en mettant des arrosoirs contre une maison. Essayez de faire sourire maintenant, vous pouvez toujours y attendre et rigoler.
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17: Nous sommes à Rougemont-le-Château, devant une façade incroyable, ornée de plus de 1000 arrosoirs. J'ai rencontré le créateur de ce lieu, Bruno. Bruno, 1000 arrosoirs sur une maison. Est-ce que c'est un défi un peu fou que vous vous êtes lancé?
15: Ah non, même pas du tout. Là, c'est quand j'allais au puits, je voyais un petit arrosoir abandonné là, à 5 francs. Je dis, viens vite à la maison. Alors, 1, 2, 3, 4, c'est pas du tout le but, en fait.
17: Parce qu'il y a une histoire particulière avec l'arrosoir, l'objet en lui-même, ou c'était un objet qui était arrivé à ce moment-là et vous êtes rentré dedans?
15: Non, je pense que de toute façon, ça, une histoire, bah, si je vends des fleurs et je cultive des fleurs, il faut quand même leur donner à voir. Donc, par logique, il fallait quand même un arrosoir. Donc, c'est un complément de ce que je fais, en fait.
17: Quand on voit votre façade, vous l'avez dit, plus de 1000 arrosoirs qui sont disséminés sur la façade, autour également de votre belle boutique. Est-ce que des clients, est-ce que des proches, du coup, ça devient quelque part un cadeau, ça devient un présent qu'on reçoit à force?
15: Oui, c'est vrai que sur les 1000, il y en a peut-être 100 ou 200 que des gens m'ont amené parce qu'ils vidaient la maison de leurs grands-parents ou autres. Donc, automatiquement, j'en ai eu des quantités qui me laissent devant la porte. Je ne peux même pas leur dire merci puisqu'il n'y a pas de mots, mais merci à ceux qui m'ont donné des arrosoirs.
17: C'est vrai que vous mettez ces arrosoirs sur votre façade. À l'intérieur, quand on rentre dans votre boutique, les fleurs, on a l'impression de rentrer dans un conte de fées. C'est ça, en fait, vous avez envie de partager du positif, quelque part un peu de rêve quand on passe la porte de votre boutique.
15: Moi, je pense qu'à la gueule, déjà, les fleurs, ça donne de la couleur, donc de l'énergie et compagnie. Et je pense que de se promener dans les plusieurs pièces du magasin, ça fait du bien. C'est pas moi qui le dis, c'est aussi les clients qui viennent à la gueule, aussi bien à Noël, à Pâques et autres. Elles me disent, quand on passe chez vous, on a de nouveau de l'énergie et compagnie. Moi, je répète.
17: Et vous-même, quand vous voyez tous les jours cette façade, quand vous rentrez dans votre boutique avec toutes ces fleurs, toutes ces couleurs, ça vous procure quoi?
15: En fait, j'ai fait plus ou moins l'univers, donc ces couleurs correspondent à ce que j'ai bien voulu faire, mais le résultat, c'est surtout le brillant des gens qui me racontent et qui sont contents de venir. C'est surtout ça qui est le résultat de tout ce que j'ai fait.
17: J'ai cru comprendre aussi que les gens s'arrêtent aussi, notamment pour prendre en photo votre façade. On peut la retrouver sur les réseaux pour partager aussi ce lieu quelque part insolite. Ça vous fait quoi quand vous voyez que votre façade est prise en photo avec tous ces arrosoirs?
15: Ça me fait toujours rire parce que les gens, à la rigueur, j'ai pu les faire sourire seulement en mettant des arrosoirs contre une maison. Essayez de faire sourire maintenant, vous pouvez toujours rire. Il y a tant et rigoler. Donc ça, je suis déjà arrivé sans sortir, sans que les personnes rentrent dans le magasin. Donc c'est déjà un bon point, en fait.
17: Un immense merci à Bruno pour son accueil, cette énergie communicative à Rougemont-le-Château. Et si vous avez besoin d'une dose de merveilleux pour attaquer 2026, levez les yeux juste devant sa façade et le sourire est garanti.
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3: Nous sommes de retour dans la famille. En ce moment, il fait beau, il fait froid. On est dans le nord, il y avait un indice. Et en plus, il y a un vent de voleur. C'est une situation que j'aime peu parce qu'en général, quand on dit « oh, il fait froid », on nous répond « ben non, il fait pas froid, c'est le vent qui est froid ». Je pourrais la taper, la personne qui me dit ça. Parce que la conséquence directe du vent froid, c'est qu'il fait froid. Du coup, avance et ferme votre gif. Donc, je résume, il fait froid, mais il fait beau. Il y a quelqu'un qui a allumé la lumière et d'un coup, vous voyez votre cousine enlever son manteau, tirer sur son col et pousser un soupir. Je sais pas ce que j'ai étouffe d'un coup. Et son mari de répondre, qu'est-ce que t'as tes vapeurs de belle-mère? Ne paniquez pas, Wikizef est là pour vous aider. Je vous comprends, ça surprend. Bon, ce n'est pas très 21e siècle comme expression. Mais c'est celle qu'utilisait ma grand-mère quand elle avait une bouffée de chaleur. Ou quand elle remarquait que quelqu'un avait anormalement chaud. Cocteau, tête rouge, t'as des vapeurs de belle-mère ou quoi?
5: Définition.
3: Les vapeurs de belle-mère sont originellement les bouffées de chaleur dont souffre la majorité de la gente féminine lors du dérèglement hormonal conséquent de l'arrivée de la ménopause. Quand je parle des filles et de leurs soucis, en général, je préfère partir dans le médical par les temps qui courent, c'est plus sûr. Et puis c'est imagé, parce que dans l'esprit de ma grand-mère, que je rappelle est enterrée au cimetière de l'Est depuis les années 80, je replace dans le contexte. La ménopause atteignait essentiellement les belles-mères. Ou si vous préférez, si t'es belle-mère, t'es forcément ménopausée. Et je tiens à préciser qu'elle disait ça aussi aux hommes. Mais quand est-ce que ça peut vous arriver d'avoir des vapeurs de belle-mère, par exemple?
5: Exemple.
3: En écoutant le discours de Vladimir Poutine, en s'apercevant que son match Tinder, c'est sa sœur, avec leur nouvelle mode de pas mettre la photo en plus. Et alternative à vapeur de belle-mère, il y a « j'ai chaud, je crois que j'ai un bué ».
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1: Aujourd'hui, je me trouve à Châteauroux, je suis devant un gîte de France, plus connu sous le nom de Porte de la Vieille Prison. Mais alors, pourquoi ce nom? Eh bien, vous allez le savoir tout de suite.
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1: Je suis avec Amélie Bourmaud-Binard, guide conférencière à l'Office de Tourisme de Châteauroux. Bonjour Amélie.
3: Bonjour.
1: Bon, alors on s'en doute un petit peu, hein, de ce que c'était avant.
3: Oui, c'est ça. Alors, entre le nom et l'apparence, alors on est vraiment avec un gîte de France aujourd'hui, hein, mais il n'y a pas de doute, hein, autrefois c'était une porte. Mais pourquoi Porte de la Vieille Prison et Porte de quoi aussi? En fait, c'était la seule et unique porte d'entrée pour entrer dans la cour du château Raoul. Et oui, hein, quand on passe cette porte, on arrive au niveau du château Raoul, qui est encore là aujourd'hui. Et cette porte de la vieille prison, à la base, s'appelait la porte Saint-Martin. Et c'était la seule porte d'entrée. Donc, on voit encore aujourd'hui, au niveau de cette porte, déjà, on a l'arcade de la porte, mais au niveau de l'arcade, on voit une sorte de rigole qui est l'emplacement de l'ancienne herse. Ces grilles qui étaient souvent en métal ou en bois et qui permettaient de protéger. On voit aussi encore les gonds. Alors, quand on voit la taille, hein, vous voyez, ils sont imposants, ce qui montre la taille de la porte en bois. Et puis quand on passe cette porte, on est dans un petit chemin très étroit qui était aussi un des systèmes de défense pour arriver dans le château.
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3: Et donc pourquoi Porte de la Vieille Prison? Dans les années 18e, 19e siècle, petit à petit les remparts sont détruits. Parce qu'on avait des remparts qui entouraient le château mais aussi la ville. Donc la plupart des parties des remparts ont été complètement détruites. Il en reste plus grand chose aujourd'hui. Mais cette porte, elle a été préservée parce que la salle des gardes, qui se trouve donc dans la partie haute au-dessus de l'arcade, eh bien, elle a servi temporairement de prison. Donc on l'appelait la porte de la prison. Mmh. Et puis quand il y a une autre prison qui a été construite, eh bien, c'est devenu...
1: Il faut différencier.
3: Exactement. Mmh. La porte de la vieille prison. Et aujourd'hui, bah, cette ancienne salle des gardes, cette ancienne prison, c'est tout simplement un gîte de France.
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5: Vous chantez ça, Michel Rivérol, parce que vous chantiez des chansons polissonnes sur les scènes il y a quelques années.
6: Pendant très longtemps, effectivement, avec un pianiste, c'était un spectacle piano-voix. Et j'ai par ailleurs payé mes études en chantant et j'étais CPE.
5: Ah oui, voilà, parce que ça, on va en parler. Vous étiez CPE à quel endroit?
6: Au collège de l'Onaguet, puis quand un poste s'est libéré au lycée Saint-Sernin, je l'ai demandé, j'ai eu la chance de l'avoir et d'y rencontrer des élèves en option musique.
5: Et deux garçons célèbres.
6: Big Flo et Oli, effectivement, j'ai eu cette chance pendant mes 17 années passées dans ce lycée. Oui.
5: Vous faisiez tampon parfois, c'est-à-dire?
6: Un enseignant, il doit faire passer un programme et quand ses élèves sont trop souvent absents, là, ça passe plus du tout. Et je me souviens de moments d'échange avec un professeur de mathématiques qui me disait, non mais là, ça suffit, il faut les coller maintenant, il faut les punir, moi j'en peux plus, ils sont jamais là. Mais je t'assure qu'ils sont malades, je me disais. En fait, je savais qu'ils faisaient une première partie à l'Olympia, donc bon, ils étaient déjà... Très vite, ils ont atteint une sacrée notoriété et mener les choses de front devenait difficile à ce moment-là.
5: Et vous aviez des contacts avec la maman aussi?
6: Ah oui, ben la maman aussi. La maman voulait qu'ils aient le bac et elle a réussi. Elle disait sans le bac, non, je ne les lâche pas. Bon, après, elle était bien obligée de lâcher quand même, une fois qu'ils sont majeurs. Elle aussi, elle s'est retrouvée dans mon bureau à examiner les absences. Et vraiment, ils peuvent remercier Patricia, leur maman, qui m'a dit déjà, mais voyons, ça, ce n'est pas justifié, ça, ce n'est pas justifié, ça, non, là, je compte sur vous, vous les punissez, ce n'est pas possible. Bon, elle veillait au grain et elle avait bien raison.
5: Alors, il y avait de la complicité avec eux, au point d'ailleurs qu'ils vous ont demandé de tourner dans un clip.
6: Ils m'ont demandé de tourner dans un clip qui s'appelle « Pourquoi pas nous ?» Et pour dire deux malheureuses phrases, il a fallu, alors je pensais moi, du premier coup avec mon expérience, eh bien, pas du tout. Il a fallu recommencer et à un moment, c'est Florian qui me regarde complètement désappointé. Il me dit « Mais vous l'entendez pas, madame ?» Et là, C'était le renversement, quoi. Habituellement, c'est plus les adultes qui apportent aux élèves, effectivement. Et là, je les mettais dans l'embarras et je ne comprenais pas ce qui ne collait pas. Enfin, c'est une anecdote que je n'ai jamais racontée et je la raconte pour la première fois, là. Peut-être que j'avais ça au fond de moi, je n'osais pas trop m'en vanter, entre guillemets. Enfin, j'ai fini à la troisième fois. On m'a fait signe que c'était OK. J'ai été applaudie, la scène était dans la boîte. Voilà. Mais ils m'ont fait douter de mes capacités.
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7: Le saviez-vous, tous les jours, on prend 2 minutes pour découvrir les histoires méconnues du Vaucluse. Et ça, c'est avec vous, Maxime Perron. Bonjour.
8: Bonjour Mathieu et bonjour à toute l'équipe.
7: Et aujourd'hui, vous nous parlez d'un surnom assez surprenant. Je pense que même les habitants de Villeneuve-les-Avignons ne connaissent absolument pas cette histoire. Alors certains des habitants ont des surnoms. Alors c'est le cas à Nîmes, hein, on les appelle les crocodiles là-bas. Et donc Maxime, vous nous dites qu'à Villeneuve-les-Avignons, les habitants sont surnommés les lézards.
8: Oui. Alors les lézards, ouais, c'est plutôt étonnant parce que derrière en fait ce surnom un peu amusant se cache une véritable histoire médiévale à la frontière entre la réalité et la légende. Une histoire qui commence donc au XIVe siècle avec un personnage aujourd'hui presque oublié, Pierre de Luxembourg.
7: Vous parlez de Pierre de Luxembourg, c'est qui ce monsieur? C'est un roi, un pape, un cardinal?
8: Un cardinal, oui. Oui, c'est ça. Un cardinal très jeune d'ailleurs, connu pour sa vie pieuse, son humilité et sa générosité. Il vit à Villeneuve-les-Avignons, dans un palais où il refuse le luxe et meurt d'ailleurs au même endroit en 1387 à seulement 26 ans. Après sa mort, sa réputation de sainteté est telle que ses reliques deviennent immédiatement un enjeu majeur. Et c'est là en fait que la rivalité avec Avignon commence. La ville d'Avignon souhaite récupérer les reliques pour les honorer, mais les habitants de Villeneuve-les-Avignons considèrent ces restes comme un trésor inestimable, presque sacré. Voilà. Alors les Avignonnais font une proposition spectaculaire. Nous vous donnerons autant d'or que la caisse des reliques peut en contenir. Ah, c'est une proposition alléchante. Et pour les habitants de Villeneuve, cette offre est difficile à refuser. Alors ils vont accepter. L'échange se fait entre les deux rives du Rhône, d'une manière très solennelle. Les reliques partent à Avignon dans l'église des Célestins, construite spécialement pour ces reliques quand même. Et les Villeneuvois repartent avec une caisse identique, censée être donc remplie d'or.
7: Censée, parce que ça veut dire qu'il y a un problème quelque part, c'est ça?
8: Bah oui, parce que selon la légende, une fois la malle ouverte, les pièces d'or se transforment en milliers de lézards. Des lézards qui s'échappent aussitôt, qui filent dans les rochers de Villeneuve et disparaissent autour de la ville. Une histoire racontée dans des archives et des récits anciens comme une punition symbolique de la cupidité. Depuis plus de 6 siècles, on appelle les habitants de Villeneuve donc les lézards. Et aujourd'hui encore, il y a quelques symboles qui se cachent un peu partout, sur certaines façades et sur la place notamment Jean Jaurès, où vous avez une statue de lézard. Je vous ai mis la photo dans l'article web. Comme le disait Frédéric Mistral, « Gai lézard, bois ton soleil, l'heure passe trop vite et demain, il pleuvra peut-être. » À Villeneuve-les-Avignons, être un lézard, ce n'est pas juste une moquerie, c'est presque une philosophie de vie.
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1: C'est bien Laetitia, c'est mieux.
2: Ça fait décharger toute la semaine là.
1: C'est très bien.
2: Ah oui.
1: Et qu'est-ce que tu me fais alors?
2: C'est pas évident, hein.
1: Oui.
2: De faire de la contrée, c'est pas évident.
1: Est-ce que tout le monde est OK?
3: Virginie et vous.
4: La danse country est arrivée en France dans les années 90. Et depuis, les chiffres augmentent. En 2022, il y avait 4 millions d'amateurs en France, plutôt dans les campagnes et autour des villes. Qu'on se le dise, la country est une danse populaire. La preuve, à Saint-Pargoire, gros village de 2500 habitants dans le canton de Gignac. C'est là, dans la salle Max Pox, que Céline Cabel donne ses cours hebdomadaires. 3 cours d'une heure, le soir, du plus simple au plus avancé. Quand on arrive, le cours a déjà commencé, zut. Thierry, le technicien, va vite poser sa perche au-dessus de la tête de l'animatrice. En face d'elle, une vingtaine de femmes de 35 à 75 ans, pantalons, petites bottines et chapeau de cow-boy sur la tête. L'ambiance est à la fois joyeuse et studieuse.
1: Est-ce que tout le monde a compris les pas, la danse? Si vous devez parler, c'est maintenant.
4: Vous vous taisez à jamais.
1: Je mets la musique.
4: Je m'approche rapidement de Régine, Josiane et Séverine.
5: Bonjour mesdames. Toutes les trois, vous avez déjà le t-shirt, c'est obligatoire quand on est là, on a le t-shirt. Let's go girls.
6: C'est-à-dire nous, ça fait 3 ans déjà.
2: Et puis on fait des démonstrations dans la rue, pour le carnaval, les associations.
5: Et le t-shirt, c'est très drôle, c'est un chapeau de cow-boy sur des Santiago, et il y a marqué Let's go girls, c'est le titre de Shania Twain. Et alors vous, c'est venu comment la country? Parce que vous dites que ça fait 3 ans, donc dès qu'elle est arrivée, vous avez tout de suite embrayé.
6: Oui, ça m'a tenté, je suis venue.
5: C'est génial.
2: J'ai fait les 3 premiers cours gratuits. Pour voir si vraiment ça nous plaît ou pas, il faut quand même. C'est pas évident, hein.
5: Oui.
2: De faire de la country, c'est pas évident.
6: Puis il y a une bonne ambiance, donc voilà.
5: Oui, puis la salle, même la salle, je la trouve sympa. Elle est très haute de plafond, la salle. Il y a des poutres en bois. Ça fait pas la salle un peu où tu te gèles au mois de novembre, où tu t'attends.
2: Figurez-vous que l'année dernière, on était dans une salle comme ça.
5: Ah, moche.
2: Une grande salle moche.
1: Allez, on y va. En ligne, nickel. Mon premier cours de country, il y a 22 ans, c'était cette danse-là, Duchesse. J'en ai les larmes aux yeux, parce que ça me fait nostalgique.

0: C'est génial.
1: Yes. Alors, ça, ce sont les nouvelles du mois de septembre.
0: Ah ouais.
1: Et le reste, bah, ce sont des anciennes. On est sur notre troisième année d'association Country Saint-Parois. Troisième année. Troisième année.
0: Donc ça finit par se savoir.
1: Oui.
0: Il y a du monde.
1: Le bouche à oreille fonctionne bien dans les villages.
2: Alors que le premier cours est terminé, les filles enchaînent avec le deuxième. Visiblement, personne n'a envie de partir.
1: Tout le monde reste au niveau 2. Yes.
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4: La dernière fois que vous y êtes allé, je suis sûr que vous aviez un kawé fluo et un petit goûter dans un sac en plastique préparé par maman. Avec plus de 80 oiseaux de proie et 30 espèces différentes, et surtout un spectacle où le seul effet spécial, c'est la nature elle-même, aujourd'hui, je teste pour vous la volerie des aigles. Nous sommes dans les ruines du château de Kilsheim. C'est juste sous le Haut-Königsbourg. Et je grimpe les derniers mètres à pied vers la volerie, où je suis déjà accueilli par Eric Renaud, le directeur du site, et une équipe de soigneurs passionnés, et quelques cris que j'entends au loin, assez impressionnants, d'oiseaux qui ont l'air quand même assez gros. Et on commence par les coulisses, derrière la zone qui est accessible au public. Et Alexandre, qui est soigneur, est équipé d'un gant en cuir sur tout le bras, et surtout, il est d'un calme absolu. Et je crois que c'est nécessaire. Et autour de nous, plein d'oiseaux. Et chacun d'entre eux est identifié, suivi, observé quotidiennement. Et j'apprends d'ailleurs que les oiseaux ne sont jamais forcés à voler. Ah non, non, non. Ils participent volontairement grâce à un entraînement basé sur la confiance et le renforcement positif. On les encourage, puis on leur donne des petites gâteries pour les remercier quand même. Et c'est ainsi qu'Alexandre me propose évidemment de tenir le gant. Oui, alors pas pour sortir la tarte du four, mais pour tenir, non pas un pigeon non plus, mais bel et bien un aigle, oui.

0: passe tranquillement du gant d'Alex et au mien. Voilà.
1: Battement d'ailes XXL. Je sens les plumes sur ma face. Ah oui, parce qu'il fait son petit point, hein, le petit bonhomme. Et heureusement que je suis accompagné, hein. Et étonnamment, ah bah je n'ai pas eu trop peur. Parce que le regard de l'aigle est si perçant que j'étais quelque peu fasciné. Même si mon bras, lui, l'était un peu moins. La volerie des aigles, c'est la première volerie créée en France. C'était en 1968. Et à l'époque, elle avait été créée surtout pour changer l'image qu'on avait des rapaces qui ont été longtemps persécutés. Allez, hop, le spectacle commence, je m'installe dans les gradins et je constate que pas de musique spectaculaire, hein, juste une voix, des explications sur la vie et les comportements des rapaces et soudain, un mouvement lointain dans le ciel au-dessus de nous, un vautour apparaît au-dessus des remparts, silence total. Et même les enfants arrêtent de parler, ça c'est pas mal. Le soigneur explique que certains oiseaux dépassent même les 2 mètres d'envergure. Et c'est grand 2 mètres, hein. Et il demande au public de rester bien immobile pour faire un passage encore plus près de nos têtes. Alors j'applique, je reste immobile. Et sauf que ma tête, elle continue de regarder l'oiseau au-dessus de nous, un peu comme au tennis. Mauvais réflexe. Et j'entends mon voisin qui me chuchote. Faut pas bouger. Ah oui, en effet, hein, parce que plusieurs rapaces s'élancent. Hein. Chouette, aigle, pigargue. Et on en prend plein les yeux. En tout cas, moi, j'ai retenu une chose, hein. C'est qu'ici, eh ben, c'est pas les humains qui regardent un show d'oiseaux. C'est plutôt l'inverse, hein. C'est les oiseaux qui nous observent en train d'essayer de rester calme. Et ça, c'est tout un spectacle.
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1: Oui, salut, bonjour. Je m'appelle Jean Meyer. Je suis né à Sarlat, mais je suis bordelais d'adoption depuis 1964.
2: C'est un florilège de klaxons. Alors on a commencé par le klaxon italien, ensuite le klaxon de combi.
1: Tous les enfants ont klaxonné un peu plus dans les tunnels et voilà.
2: Ça affirme aussi la personnalité d'une voiture.
1: Oui, oui, chacun.
2: Comme la de chevaux. Jean Meyer nous reçoit chez lui à Bordeaux, dans le quartier de la Bastide. Difficile d'imaginer que derrière la porte d'un garage se cache un véritable trésor sentimental. Des voitures anciennes dont deux modèles font sensation. La 2 chevaux cactus et la 2 chevaux vigne, sur laquelle poussent des raisins.
1: J'ai trouvé un marchand de plants à Sainte-Livrade qui nous a dit on va trouver un cépage qui résiste au vent, et on a fait faire une très belle galerie complètement adaptée. Je crois que j'amuse la galerie avec ma vigne, oui. Tout le long de l'auto, l'auto a même été prolongée puisque je dors dedans, donc il y a un lit dans l'auto et vous imaginez que une berline est transformée en break. Et la vigne dégueule sur les côtés et sur l'arrière. La vigne tient toute la longueur de l'auto.
2: Et elle pousse bien.
1: Et elle pousse très bien, oui. Elle est bichonnée l'hiver.
2: Et ça veut dire qu'au mois de septembre, quand vous promenez avec cette deux chevaux, cette voiture, oui, avec la vigne à l'intérieur, vous pouvez conduire en dégustant des raisins.
1: Sûrement pas, hein, parce que c'est vraiment un cépage qui est choisi pas pour être dégusté ni pour faire du vin.
2: Quand les Bordelais vous croisent, comment réagissent-ils exactement? Est-ce qu'ils sont surpris? Est-ce qu'ils vous saluent? Ils font des grands sourires.
1: Ceux qui l'ont vu s'en souviennent. Donc après, la vigne est verte, alors on a fait ça sur une auto verte, oui.
2: Vous concevez que c'est pas quelque chose de commun?
1: Mon goût, c'est effectivement de faire les choses belles, efficaces et drôles. Ça sert à aimer la vie.
2: Le but d'une voiture, c'est quand même de se déplacer, d'être mobile avec. Elle roule à combien?
1: Elle roule à combien? Oh là là, je dépasse pas 60 à l'heure avec cette auto, mais ce qui m'a pas empêché d'aller et de revenir de Grèce en l'an 2000.
2: Est-ce qu'elle a un nom d'ailleurs, cette voiture? Est-ce qu'elle a un surnom?
1: Nous, on l'appelle la vigne.
2: Il y a la vigne et puis d'autres voitures. Il y en a une qui me plaît bien. C'est la 2 chevaux cactus.
1: Ben, moi, à la place de la roue de secours, j'ai mis un jardin de cactus. En 2007, je suis allé à Pékin et retour.
2: Et toujours le lit dedans. Mais avec les cactus donc sur le capot, jamais vous vous êtes fait arrêter sur la route par la gendarmerie ou la police? On vous a posé des questions?
1: Ils ne nous arrêtent que en disant c'est pour la photo du magazine de la gendarmerie.
2: On peut rentrer à l'intérieur?
1: Mais bien sûr.
2: Ça couine à l'intérieur.
1: Coquin.
2: La 2 chevaux vigne est de l'année 1980. Les pieds de vigne ont été plantés en 2000. Ce véhicule a véritablement créé le buzz. Des propriétés viticoles du Médoc ont même contacté Jean Meyer à plusieurs reprises pour organiser des animations. Et Jean Meyer, quand il rentre dans son garage tous les matins, qu'est-ce qu'il se dit?
1: Ben que je suis le plus heureux du monde.
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3: Victor Hugo est venu à Reims à plusieurs reprises, et notamment lors du sacre de Charles X, le 29 mai 1825. Charles X qui a succédé à son frère, Louis XVIII, quelques mois plus tôt, en octobre 1824. Depuis 10 ans, en fait, les Bourbons ont retrouvé le trône après la chute de Napoléon et l'entrée dans la période dite de la Restauration. Louis XVIII n'avait pas souhaité renouer avec la tradition du sacre. La Révolution restait présente dans les esprits, puis sa santé fragile rendait une longue cérémonie difficile pour lui. Charles X, lui, choisit l'option inverse. Le souverain entend affirmer la légitimité monarchique par un retour aux rites ancestraux. La cathédrale Notre-Dame de Reims accueille la cérémonie et c'est une véritable parade en ville. Un cortège royal avec bannières, soldats, les dignitaires du royaume et les membres de la famille royale qui composent donc cette procession spectaculaire. Parmi les invités figure un jeune écrivain de 23 ans, Victor Hugo. Et il est invité officiellement à cet événement car il ne cache pas son penchant royaliste. Mais je n'ai pas dupe, hein. S'il est convié au sacre royal, c'est pour en écrire tout le bien qu'il en pense. Le roi a demandé si j'étais ici. Je suis effrayé de ce qu'ils attendent de moi, précise-t-il à sa femme Adèle dans une lettre. Il en profite tout de même pour faire un peu de tourisme. Et comme tout écrivain qui se respecte, il observe et prend des notes. Il passe notamment rue de Venise et tombe sur une jeune femme dans une cour de la rue Folpen. c'est une gitane qui danse. Il poursuit sa balade dans le quartier Saint-Remy et s'arrête devant la basilique pour en faire la découverte. Il croise un petit homme d'une trentaine d'années. Il est bossu. C'est en fait le sonneur de cloche de la basilique. Tout cela inspire Victor Hugo pour l'écriture des personnages principaux de son roman Notre-Dame de Paris, publié en 1831. Le bossu sera Quasimodo et la gitane devient bohémienne sous le nom d'Esmeralda. Les héros de Notre-Dame de Paris, imaginés à Reims, c'est l'un des trésors de Champagne-Ardenne.
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3: Salut à toutes, salut à tous et merci d'avoir choisi ici pour passer votre mardi soir. Décibel avec Matmata, vous l'avez compris, mais aussi qui célébrera à la fin de l'émission l'anniversaire de Jacques Dutronc, 83 ans aujourd'hui. Jacques Dutronc qui sera aussi dans le blind test. On vous fera deviner dans le blind test, essayer de reconnaître les interprètes des meilleures reprises de Jacques Dutronc. Si vous avez envie de jouer avec nous, c'est maintenant qu'il faut vous inscrire et appeler le standard 0810 055 056 0810 055 056. Laura vous attend au standard. Venez jouer, c'est l'album de Matmata qui est à gagner. Il y a Stan, il y a Léo, il y a Chol, il y a Matmata. Bonsoir messieurs.
4: Bonsoir.
5: Bonsoir.
3: Bienvenue, on célèbre ensemble aujourd'hui la sortie de Lambardé. C'est le nouvel album de Matmata, un album de reprise, toujours brillante, je dirais parfois savante, parce que vous vous amusez à reprendre des chansons qu'on ne connaît pas forcément, et en tout cas toujours surprenante et réjouissante. Exemple.

0: Johnny comme on ne l'avait jamais entendu. Ça fait longtemps que vous aviez envie de faire un album de reprise?
1: On a toujours eu ça en tête, je pense. On vient de là.
0: Ouais,
1: on a commencé
0: comme ça
1: dans les bars, on faisait des reprises. Alors, par contre, ces reprises-là, on ne les avait jamais jouées.
0: Ouais.
1: Il se trouve que l'année dernière, on a quand même passé l'année à préparer le concert de Bercy. Et on devenait un petit peu monomaniaque, en fait. On s'est dit, il faut qu'on fasse quelque chose à côté, sinon on va devenir fou.
0: C'était un gros événement, en même temps, les 30 ans de Matmata, quoi.
1: Oui. Mais il fallait faire autre chose.
0: D'accord,
1: à côté.
0: Ok.
1: Et puis bon, dans les moments de détente pendant les répés, on essayait des trucs et on s'est dit tiens, pourquoi pas mettre quelques reprises sur un disque.
0: Sauf que, et c'est pour ça que je vous aime, Matmata, c'est qu'au lieu de faire un album avec 8-9 reprises, etc., des chansons que vous aimez bien, enfin voilà, un truc un peu, je mets des guillemets, mais banal, parce que vous auriez pas été les premiers à faire ça, là, vous nous avez pondu un concept qui est génial. Il y a 20 chansons, 20 reprises, donc, mais alors, qui date d'entre le 18e et le 21e siècle et interprétée dans une dizaine de langues européennes. On fera le tour des langues, justement, tout à l'heure. Vous allez voir, on va voyager. Ça, c'est arrivé, j'imagine, dans un second temps, quand justement, vous n'avez pas eu envie de faire comme tout le monde.
1: On n'a jamais envie de faire comme tout le monde.
0: Ouais. Mais faut-il y arriver? Là, vous y arrivez.
1: Voilà, enfin, on a un socle commun dans le groupe de gens qu'on aime, et puis il y a un socle qui n'est pas du tout commun.
0: Ouais.
1: Voilà, on a beaucoup de divergences sur certains trucs. Je dis, ben, voilà, on va faire un challenge. On va dire, tiens, t'as envie de chanter ça? Ok, d'accord, moi je déteste ça, mais on va le faire quand même. Et voilà, c'était un challenge entre nous. C'était aborder des esthétiques complètement différentes des nôtres. Et en fait, voilà, il y a l'esthétique de la chanson, il y a la qualité de la chanson. Il y a des esthétiques qu'on n'aimait pas forcément, mais la chanson était bonne et on s'est dit, ouais, j'aurais pas fait ça comme ça. Bon, on va le faire comme on l'entend.
0: Comme Matmata le fait. Alors, par exemple, Johnny, là, qu'on vient d'entendre, pour moi, la vie va commencer, c'est le choix de qui? Dénoncez-vous.
2: C'est Stan, non? C'est pas toi?
1: Ouais.
2: C'est ça?
1: Ouais, ce qui est assez paradoxal, parce qu'en fait, moi, j'ai pas de disque de Johnny chez moi. En fait, Johnny, c'est comme la Tour Eiffel. C'est-à-dire qu'en fait, on aime ou on n'aime pas, enfin, on n'a pas d'avis, et de toute façon, la Tour Eiffel, elle est là, on fait avec.
0: Ouais.
1: Et par contre, cette chanson-là, je l'aime bien parce qu'en fait, c'est pas encore Johnny. C'est Jean-Philippe Smet,
0: c'est au tout début,
1: et puis il y a quelque chose d'assez attendrissant là-dedans. Et c'est une chanson de Jean-Jacques Debout, d'ailleurs.
0: Mais oui.
1: C'est pas la meilleure. La meilleure, c'est Capitaine Flamme, mais celle-là est pas mal aussi.
0: Alors, sur Lambardé, ce nouvel album de Matmata, album de reprise, un joli sticker, nouvel album inclut que des hits, et effectivement, il y a un paquet de tubes dans tout un stade de styles différents. Vous reprenez, tiré des années 80, il y a pas mal de choix quand même qui datent des années 80, Louis Chédid, Anne Masseran.

0: Moi, je suis sûre que Louis Chédid, il va adorer cette version. Est-ce que vous avez envoyé, Johnny n'est plus en capacité de donner son avis, mais est-ce que vous avez envoyé l'album aux artistes concernés encore en vie?
1: Non, on a envoyé deux chansons, on a envoyé, voilà.
0: Lesquelles?
1: Miss Maggie.
0: À Renaud, ouais, on l'écoutera tout à l'heure.
1: Et Iceberg, à Stéphane Echer.
0: À Stéphane Echer. Et qu'est-ce qu'il a dit, Stéphane Echer?
1: Je crois qu'il aime bien.
0: Bah oui, évidemment. Et Renaud aussi.
1: Ouais.
0: Eh ben voilà.
1: Non, mais bah, cool.
0: Hyper réussi l'album, vraiment, je vous le recommande. Le premier titre que vous aviez dévoilé, c'est Tomber pour la France, d'Étienne Dao, 1985 à nouveau. Il s'est passé un truc spécial en 85 ou pas? Parce qu'il y a beaucoup de chansons de...
1: Le premier exactement, c'était Putain d'Arnaud.
0: Oui. Ah oui, c'est vrai.
1: Ouais, on l'avait sorti un petit peu avant, parce que c'était le moment. C'était juste après l'élection de l'autre, là. Outre-Atlantique. Et, les années 80, c'est vraiment une production très particulière avec énormément de claviers, donc c'est à peu près l'opposé de ce qu'on fait.
0: Oui.
1: Et Tomber pour la France, c'est une super chanson, mais c'est vrai que voilà, les claviers, bah nous c'est pas nos instruments, donc essayons. Et une bonne chanson, quel que soit l'arrangement, ça reste une bonne chanson.
0: Ah oui, Tomber pour la France, pour le coup, votre version, elle est vraiment géniale. Je propose qu'on la découvre ensemble, les amis, pour que vous vous rendiez compte du boulot de réinterprétation, de réorchestration. Pour juste me donner une idée, quand on part de la chanson de Dao que tout le monde connaît, et pour arriver à cette version-là, il a fallu combien de temps de travail, combien d'essais?
1: 5 minutes.
2: Ça n'a pas été très long en fait.
0: Ouais.
2: Parce que on suit notre inspiration et puis de toute façon on joue avec ce qu'on est et ce qu'on sait faire. Donc dans ce cas-là, les limites sont les bienvenues finalement. Donc ça va assez vite.
0: Allez, découvrez Tomber pour la France par Matt Mata. C'est sur Lambardé, le nouvel album qui vient de sortir, inclut que des hits.

0: Matmata reprend Dao, tombé pour la France. Ça fait partie des titres incontournables du nouvel album Lambardé qui vient de sortir, un album de reprise. Donc, il y a de la chanson française, on l'a entendu à l'instant, et puis Johnny, et puis Louis Chédid, mais il y a aussi beaucoup d'anglais. Alors, est-ce que le rock anglais, ça fait partie de l'ADN de Matmata?
1: Bah oui, c'est même la base en fait.
0: C'est la musique de votre adolescence?
1: La musique de notre de nos parents aussi.
0: Ouais.
1: Parce que dans les années 80, on écoutait plus les disques de nos parents que...
0: Oui, mais on n'avait pas le choix à l'époque.
1: Si, on avait le choix, mais on préférait ça en fait. Voilà.
0: Ah, c'est vrai?
1: Ah ouais, quand même, ouais.
0: Ah,
1: ouais.
0: Donc toi, t'as toujours aimé les trucs un peu plus vieux que toi?
1: Voilà, sortie du contexte.
0: Oui, pardon, c'est vrai qu'elle est bizarre ma phrase.
1: Non, mais c'est peut-être une histoire de production aussi en fait. C'est une histoire d'arrangement. Voilà, ça, on a toujours été un groupe à guitare et c'est ça qui nous a plu dès le début.
0: Donc, ouais. Et quand vous repreniez des chansons, alors au début de Matmata, vous repreniez quoi?
1: On est vraiment obligé d'en parler?
0: Je sais pas. Bah, par exemple, les Cure là. Est-ce que vous les repreniez déjà à l'époque?
1: Alors, pas celle-là.
0: Pas Boys Don't Cry.
1: On avait repris A Forest, Hanging Garden aussi. C'était Eric qui amenait ces chansons-là. C'était plus son truc et on les jouait, quoi.
0: En tout cas, là, sur l'album, il y a Boys Don't Cry comme vous ne l'avez jamais entendu.

0: entendant tous ces extraits, vous comprenez, si vous n'aviez pas encore écouté l'album, ce que je disais tout à l'heure sur le fait que c'est pas des bêtes reprises, quoi. Il y a vraiment beaucoup de boulot de réinterprétation, etc. Bon, fait en 5 minutes, mais c'est sans doute...
1: Non, pas toujours, hein.
0: Ces gens-là sont des génies. Ah, voilà. Joy Division.

0: Joy Division qui vient de faire son entrée, tiens, Rock'n'Roll Hall of Fame. Et cette année, c'était une promotion quasiment 100% britannique avec ce Love Will Tear Us Apart. Des chansons comme ça, tellement cultes, c'est la récré de les reprendre ou il y a quand même une petite pression? On se dit, on ne peut pas les foirer. On n'a pas tellement le droit. Et les gens vont avoir un avis parce que tout le monde connaît ces chansons-là.
1: Celles-ci, non. Alors, il y en a, peut-être que celles où on aurait eu peur de, en fait, on les a pas jouées.
2: Bon, il y avait quand même un enjeu parce que bon, une chanson comme Love Will Tear Us Apart, ça reste un monument.
0: Ouais. C'est-à-dire, ceux qui adorent cette chanson, en plus, c'est souvent gens qui sont un peu pointilleux, quoi.
2: Ouais, mais
0: un peu rock snob.
2: Mais je pense qu'on va s'en prendre plein la gueule sur cette chanson.
0: T'es sérieux? Je trouve que c'est hyper réussi.
2: Oui, mais.
0: Et toi, je suis une ordure. Oui, mais. Je te jure. Non, mais vraiment.
2: Je suis vachement plus bienveillante que d'autres personnes. Voilà.
0: Bon, moi, en tout cas, je valide à fond, enfin vraiment, toutes les reprises.
2: On note.
0: Même celle de Lennon. Alors, John Lennon, Give Me Some Truth, 1971, Lennon, donc après les Beatles. Lennon, à qui on prête une citation, mais je crois qu'elle n'est pas vraie, en fait, qui se moquait, qui disait « Le rock français, c'est comme le vin anglais ». Mais après, on m'a dit que c'était sans doute faux, qu'il n'avait pas dit ça.
2: Ça doit être de Conan Doyle ou un truc comme ça.
0: Voilà Matmata qui reprend les nonnes.

0: chansons en tout sur l'album, c'est parce que vous vous êtes limité, parce qu'il faut justement avoir un cadre. Ou est-ce que
1: à la base,
0: le bon nombre.
1: On devait en faire 14, et puis au bout de 12, on s'est rendu compte que ça rentrait pas sur un vinyle, donc on dit bon, allez, on double. Donc on en a fait 20.
0: Double vinyle que j'ai dans les mains et qui est absolument magnifique, Lambardé, de Matmata. Je parlais tout à l'heure des chansons que je ne connaissais pas, que j'ai découvertes grâce à vous sur ce disque. Alison Gross en fait partie, une chanson traditionnelle, sans doute écossaise, mais on n'est pas sûr, des années 1700, ça on est sûr. De quoi ça parle ?
1: Oh, c'est une chanson, ça parle d'une histoire de sorcière, mais je pense que la chanson est beaucoup plus ancienne que ça. Les premières traces datent du 18e,
0: ouais.
1: Mais d'ailleurs, c'est pas vraiment de l'anglais, c'est ce qu'on pourrait appeler de l'anglois, parce qu'il y a quand même des termes qui n'existent ouais. absolument plus dans la langue anglaise.
0: Anglais,
1: voilà.
0: Ouais.
1: Et ça a été un peu popularisé par un groupe qui s'appelait Still I Span dans les années 70. Une chanson que j'avais repérée à l'époque, qui est assez bizarre. Elle est assez bizarre comme chanson, en fait. Et il y a quelques années, on s'était dit, tiens, ce serait peut-être bien de la faire sur scène. On avait un petit peu bossé, mais bon, ça n'avait pas abouti. Puis là, on s'est dit, tiens, c'est peut-être l'occasion, en fait, d'en faire enfin quelque chose. Ouais. Et donc, avec la participation de Morgane Mercier, qui avait déjà travaillé sur certains de nos disques, plus en chœur, elle a dit, non, Morgane, là, cette fois-ci, on chante, on fait un contre-chant duo, parce que c'est quand même une deuxième voix qui est très technique, et bon, on a pensé à elle, parce que elle est assez fortiche là-dessus.
0: Et donc, c'est l'histoire, ouais, de la sorcière, mais c'est pas juste une sorcière, en fait, c'est la sorcière la plus laide de tous les temps, et de tous les lieux.
1: Oui, mais je crois que les Écossais exagèrent un peu.
0: faites-vous votre avis. Moi, j'ai pas envie de la croiser. Alison, elle a pas l'air commode.

0: effectivement, ça déconne pas la deuxième voix. Ça, c'est sûr. Est-ce que ces chansons-là, vous allez les chanter sur votre tournée des festivals 2026?
1: C'est pas trop l'idée.
0: Ah bah merde, alors, et pourquoi?
1: Mais non, on va
0: j'aime
1: en faire
0: dire
1: une
0: que
1: ou
0: j'adorais,
1: deux,
0: mais on va surtout faire une pas les jouer sur scène.
1: C'est un projet particulier, c'est un petit peu à part, on va faire une ou deux, mais bon, voilà, je crois que les gens, ils sont quand même, ils viennent nous voir pour nos chansons, donc...
2: Ouais, les reprises, on les fera pour la tournée des bars.
0: La tournée des bars?
2: Ouais, enfin,
0: je suis pas au courant, vous allez faire une tournée des bars pour
2: non
0: de vrai
2: plus. Mais non, mais on joue les reprises que dans les bars.
0: Ah oui, alors ça remarque, ce serait un joli
3: on
0: clin d'œil à vos débuts.
3: Et au conditionnel.
0: Alors commence pas à me chauffer avec au conditionnel.
1: Je vais y aller.
0: Ah, Stan, dehors. Au conditionnel, qui est quand même une chanson que j'adore,
3: moi
0: oui,
3: aussi.
0: De Matmata. Et je trouve que franchement, vous la traitez pas aussi bien qu'elle le mérite. Avec les égards qu'elle mérite, cette chanson magnifique.
1: On en reparlera après.
0: D'accord, ça marche.
1: Pendant le match.
0: Très bien. Eh ben, on va en profiter alors pour vous écouter chanter une BO de James Bond. Oui, les enfants, c'est possible. Matmata sait faire ça aussi sur le nouvel album. Shirley Bassey avait chanté Goldfinger en 1964, produite par George Martin. Donc on a quand même toujours cette petite filiation avec les Beatles. Là, il faut que vous m'expliquiez pourquoi, comment vous arrivez à chanter une chanson de James Bond d'une diva anglaise.
1: C'est une chanson assez complexe en fait dans la composition, qui est pas forcément évidente à réarranger parce que tout est déjà dit dans la composition. Mais ouais, c'est un challenge. Et puis c'est pas une chanson de James Bond en fait. Voilà.
0: C'est, au-delà de. Tu penses.
1: Bah, il faut la sortir du contexte en fait. En fait, c'est une chanson sur la manipulation. C'est un sujet qui a pas forcément été énormément abordé dans les chansons.
0: Sauf dans Au conditionnel.
1: Bon, ok, ah, bien d'accord. Waouh, je sais pas quoi répondre. voilà. Démerdez-vous.
0: Goldfinger n'est pas une chanson de James Bond. C'est ce qu'on a appris ce soir. Oh, j'adore. Matmata. L'album s'appelle Lambardet, vous devriez l'écouter.

0: magistrale, reprise de Goldfinger. La première version qu'on connaissait, c'était celle chantée par Shirley Bassey pour James Bond en 1964. Et là, à l'instant, c'était la version de Matmata sur le nouvel album qui s'appelle Lambardé. Les 20 titres, vous les avez enquillés en studio très rapidement, comme sur un vrai album, ou bien vous avez pris un peu votre temps?
1: Non, on a pris le temps, on a pris un an en fait, c'était vraiment une espèce de d'activité annexe en fait, donc on a vraiment pris notre temps, avec un peu de recul, et puis il y a des choses qui arrivaient, voilà.
0: Bah, vous avez bien fait, on continue à en parler. Matmata, invité de Décibel, à tout de suite.
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0: Il est 20h24 et vous avez choisi Ici pour passer votre mardi soir. Bravo pour votre bon goût qui va être récompensé par l'anniversaire de Jacques Dutronc que nous célébrerons à la fin de l'émission. Une découverte aussi, une jeune artiste belge qui s'appelle Yasmine et qui cartonne avec sa nouvelle chanson « Ma mère, c'est mon père ». C'est comme ça que ça s'appelle. Vous la découvrirez tout à l'heure. C'est notre découverte du jour. Et puis, un blind test consacré aux reprises de Jacques Dutronc. Si vous avez envie de jouer avec nous, appelez dès maintenant le standard 0810 055 056. C'est Laura qui répond à vos appels. Et à gagner ce soir au blind test, c'est Lambardé, le nouvel album de Matmata. La version de Goldfinger qu'on a entendue juste avant la petite pause, il y a un couplet en espagnol qui s'est astucieusement voilà, inséré dans la chanson. Et c'est pas le seul moment où on entend d'autres pays d'Europe, on va dire, dans l'album. Alors là, c'est en français, mais quand même, il y a la Belgique avec la reprise d'Arnaud, Tessématique, putain.

0: du suisse allemand.
1: Oui,
0: c'est du vrai suisse allemand. Du vrai suisse allemand. Et on salue Fanny Gillard qui chante avec vous sur ce morceau-là. On n'est qu'au début là, de notre balade européenne, mais pourquoi avoir eu envie de mettre plein de langues étrangères qui ne passent jamais à la radio en France?
1: Bah, c'est arrivé assez naturellement. Ouais, Ice Bar était une espèce de déclencheur en fait, parce que Fanny m'avait fait découvrir cette chanson que je ne connaissais pas en fait. Et bon, moi la Cold Wave c'est vraiment pas ma cam du tout. Et en même temps je me disais il y a quelque chose d'hyper intéressant dans cette chanson là, donc je lui ai dit écoute, je vais la reprendre, j'aimerais bien que tu la chantes. Et c'était pas forcément pour le groupe à la base, et puis on s'est rendu compte que ça pouvait rentrer dans le projet. Il y a eu Putain Putain où il y a donc un couplet en flamand, et puis bon, on s'est dit on va chanter en espagnol, et puis en italien, et puis en portugais. Et en fait, naturellement, c'est dessiné ouais, une espèce d'album européen, voilà, pour rendre hommage à la diversité du continent. Et une langue, c'est un instrument. Et découvrir une langue, c'est découvrir un nouvel instrument. Et bah voilà, on chante pas en portugais comme on peut chanter en allemand ou en norvégien. Il y a du norvégien aussi. Ouais. Et c'était assez passionnant en fait à faire.
0: Voilà. Et quand tu parles pas la langue, parce que bon, l'anglais évidemment, tu parles et tu comprends. Je t'ai déjà entendu chanter en espagnol aussi, Casi el silencio. Tout ça, ça fait déjà un bail. Mais une langue que tu parles pas, je sais pas. Est-ce que tu parles portugais?
1: Pas du tout.
0: Fasch falta. Pardon, j'ai fait allemand moi en LV2. J'essaye mais c'est dur. Là, comment ça marche? Tu fonctionnes 100% en phonétique?
1: Alors, je suis coaché déjà quand même, parce que, alors oui, phonétique, mais pas que. J'aime bien savoir ce que je chante, voilà.
0: Oui.
1: Et là, pour, je dois avouer que je crois que la plus compliquée était Ukfashfalta en portugais. Ouais, c'est très compliqué parce qu'en fait, ce qu'on a chanté n'a rien à voir avec ce qui est écrit.
0: Voilà. Ah bah, vous avez changé les paroles?
1: Non, mais il y a 80% des voyelles qui dégagent en fait.
0: Ah oui, donc, c'est ça. Voilà. Oui, si tu veux lire en fait, ouais, tu te trompes.
1: Ouais.
0: Oui.
1: Donc maintenant, après, voilà, il faut écouter, il faut lire. Ouais, il faut passer du temps en fait, un petit peu.
0: Ok. Ça, en tout cas, c'est un tube de José Alfonso de 1974. Hein, ce Ok Fash.
1: Ah ouais, c'est un hymne.
0: Un hymne.
1: Bah, les Italiens ont Bella Ciao et les Portugais ont Ukfashfald.
0: Oh là là, eh, de mieux en mieux.
1: Vous le tenez bien. M'améliore de jour en jour.
0: Wow. L'Italie tire justement des années 70 avec Angelo Branduardi et cette chanson reprise par Matmata. Là encore une fois, pour moi, c'était une découverte.

0: comprend à quel point ça peut être marrant de reprendre comme ça des chansons d'un peu partout en Europe pour Stan qui est chanteur. Léo et Scholl, vous, à la guitare, à la batterie, c'est marrant aussi d'aller chercher de la musique.
1: Ce qui est intéressant, en fait, c'est de se dire, bon, comment on va sortir des versions originales? Parce que là, pour le coup, celle-ci, elle est franchement très très loin de la version d'Angelo, et que je connais très bien.
2: Elle a une histoire dans le bus, cette chanson-là.
0: Pardon, les amis, mais là, il va falloir me donner la nec. C'est-à-dire, c'est ta chanson de karaoké, c'est quoi?
1: Non, c'est une chanson qu'on passait dans le bus à une époque, je sais plus, l'avant-dernière tournée, je crois, je sais plus.
2: Mais bon, autant des derniers fumeurs, en fait. Voilà. C'était la punition de Julien Carton, qui était notre pianiste, donc il n'était pas fumeur. Les derniers fumeurs historiques, dès que quelqu'un fumait une clope, il passait la chanson, genre pour les punir.
0: Voilà. Et c'est devenu finalement une chanson de l'album.
1: C'est génial. Mais c'est une super chanson. Mais c'est vrai qu'on supporte. Enfin, moi personnellement, j'avais du mal à supporter la version originale.
0: Oui, et les punitions aussi, sans doute. Enfin, je ne sais pas. Elle est encore bizarre, ma phrase. Qu'est-ce qui m'arrive quand vous êtes là? Je raconte n'importe quoi. Heureusement, voici Federico Garcia Lorca, l'Espagne, la fin des années 20, et encore une reprise, Matmata, décidément, vous nous gâtez.

0: Alors c'est marrant parce que celle-là, quand je l'ai écoutée, elle a pourtant plus de 100 ans, hein, la version originale. Et ben je me suis dit, ça sonne vraiment comme du classique Matmata.
1: Oui, alors c'est une fausse reprise en fait. C'est un texte de Garcia Lorca que nous avons mis en musique. Je vais essayer de raconter l'histoire en 20 secondes.
0: Vas-y.
1: En 1991, Julien, notre manager, est en terminale. Je suis en vacances chez lui et il vient d'étudier un texte en classe d'espagnol, ce texte-là. Et nous, on prend une guitare et on fait une chanson avec. On l'enregistre sur un magnétophone, il le fait écouter à sa prof d'espagnol qui est offusquée. Comment avez-vous osé mettre en musique Garcia Lorca? Et voilà, je me suis souvenu de cette histoire-là et puis ben, 35 ans après, il dit, hey, on le fait en vrai ou quoi?
0: Ah là.
1: Et on l'a fait, voilà. Donc, je ne sais pas si sa prof d'espagnol nous écoute, mais bouchez-vous les oreilles.
0: Exactement. Allez, on se casse en Suède.

0: maintenant, vous pouvez tourner dans tous les pays d'Europe, vous êtes prêts.
1: C'est un peu la Suède, pays de la Guinness, là, quand même. Bon.
0: C'est ça.
1: Voilà, on a bifurqué par l'Irlande.
0: Franchement, ça leur va bien. Et puis, évidemment, il y a la Bretagne.

0: Apollinaire. C'est ça, hein. Je ne peux jamais te dire de conneries parce que les Bretons nous écoutent. Bisous la Bretagne. Et bravo, Matmata, pour cet album. 20 chansons, 20 reprises, 10 langues européennes sur Lambardé. On va terminer en écoutant la reprise de Renaud, Miss Maggie. Au tout début, tout à l'heure, vous m'avez dit qu'il n'y a que deux artistes à qui vous aviez envoyé les chansons. C'est Stéphane Echer et Renaud. Pourquoi ?
1: Je sais pas, on n'avait pas les contacts.
0: Mais Renaud, c'est important pour vous.
1: Bah, en fait, ce sont deux personnes qu'on avait déjà rencontrées en fait il y a quelques années et que voilà, on aurait pu ne pas leur envoyer, mais je sais pas, on avait peut-être besoin d'une espèce de validation des patrons quoi.
0: Ah donc voilà, il y a quand même quelque chose avec Echer et avec Renaud.
2: Oui.
0: Ça va, franchement, c'est pas les plus pourris, hein.
1: Non.
0: Ah non, c'est beau d'avoir ces références là et votre version de Miss Maggie, qu'on dédie évidemment à M. Thatcher. Et j'en profite pour annoncer donc toute une série de festivals sur lesquels vous ne chanterez pas ces reprises.
1: Quelques-unes, voilà.
0: C'est ça. Quelques-unes surprises et peut-être même différentes tous les soirs. Donc il va falloir aller à tous les festivals. Applaudir Matmata. La tournée des festivals, ça commencera le 16 mai au Moisson Rock, puis les Petites Folies le 22 mai, l'Outdoor Mix Festival d'Embrun le 24 mai, les Arts en Mail, le Marcel Festoche, le Claude des Tourelles le 12 juin, l'excellent Rétro C'est Trop à Tilloloy le 26 juin, et puis l'Irréductible, les Nuits de l'Erdre, les Alpagas Bleus. Toujours de bonnes idées dans les noms de festivals. Ça sera au mois de juillet, tout comme le festival à tout bout de champ, les Arsoniques, les Gueules de Bois, Drulle en fait, le festival du Roi Arthur le 23 août, le 5 septembre, les musicales du Parc des Oiseaux, et puis vous terminez votre saison de festival le 12 septembre avec le festival de la Poule des Champs. Bon été à vous, messieurs. Merci d'être venus nous voir.
1: Merci à toi.
0: Bonne route et on écoute Miss Maggie, version Matmata. C'est sur Lambardé.

0: Matmata, qui rend un bel hommage à la chanson de Renaud, Miss Maggie, sur le nouvel album Lambardé. Et si vous êtes fan de Matmata, sachez qu'un beau bouquin vient de sortir aux éditions Le Mot et le Reste. C'est toute l'histoire de Matmata. Matmata, 30 ans ferme, c'est le nom du bouquin. Signé Gwenaëlle Fleur et Steven Leroy. Ça raconte toute l'histoire du groupe qui vient de fêter ses 30 ans. Matmata, 30 ans ferme, aux éditions Le Mot et le Reste.
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0: Il y a un autre groupe qui fête ses 30 ans, c'est le groupe Trio. Alors après un petit flottement au niveau du casting, certains sont partis, puis revenus, puis repartis. Là, c'est bien à 4, Gizmo, Mali, Daniel et Manu, que le groupe Trio va fêter ses 30 ans. Réjouissance attendue sur scène, notamment dans les mois qui viennent. Et en attendant, je vous propose de réviser les classiques.

0: de retour à 4 pour les 30 ans du groupe. Une tournée et aussi, très probablement, un album à faire à suivre.
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0: Allez, on va jouer au blind test maintenant. Le cadeau du jour, c'est Lambardé, le nouvel album de Matmata, double vinyle, absolument canon, que je suis ravie d'offrir à Muriel. Bonsoir Muriel.
2: Bonsoir Émilie.
0: Bienvenue, ça va Muriel?
2: Ah bah ça va toujours quand je suis avec toi.
0: Ah merci, ça me fait trop plaisir, t'es trop gentille.
2: Bah on passe toujours un bon moment.
0: Merci Muriel. Et pour jouer avec nous ce soir, il y a aussi Romain. Salut Romain.
3: Oui, bonsoir Émilie.
0: Comment vas-tu?
3: Ça va bien, oui. Puis c'est toujours un plaisir de participer au blind test.
0: Ouais, on va bien jouer ce soir. Alors, c'est pas un jour comme les autres, hein, le 28 avril. Ça pourrait être la journée internationale de la sieste, puisque c'est l'anniversaire de Jacques Dutronc, évidemment, qui pour fêter ça a fait une énorme sieste, hein, en Corse. Normal, il a bien raison. 83 ans pour Jacques Dutronc, idole, évidemment, on l'adore. Alors, le blind test, eh bien, ça va être des reprises des chansons de Jacques Dutronc. D'accord. Il va falloir retrouver le plus rapidement possible le nom des artistes qui ont osé reprendre du Dutronc. Et pour le coup, j'ai pas pris des reprises ratées, parce que parfois on aime bien se moquer, on peut être un peu cruel, mais là c'est pas le cas, c'est vraiment des reprises réussies. D'accord. Et donc Muriel et Romain, il va falloir retrouver le plus vite possible le nom de ces artistes donc qui chantent du Dutronc.
2: On va essayer.
0: Ben oui, mais je suis sûre que ça va très bien se passer. Et à la fin, tout le monde gagne, vous le savez, on n'est pas venu ici pour souffrir. Muriel, Romain, voici une première reprise de Dutronc. Mais qui chante ça?
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0: Muriel.
2: Zaz.
0: C'est Zaz, bravo.
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2: C'est joli la musique.
0: Ouais, et ça va très très bien à Zaz. En plus, cette chanson, elle fait ressortir le côté jazz de Il est 5h, Paris s'éveille. Premier point pour Muriel. Romain, pas de regret, tu l'avais pas?
3: Non, je l'avais pas, non.
0: Bon.
3: Et pourtant, j'aime bien Zaz, mais là, j'ai pas reconnu.
0: Pas grave, on continue. Alors là, c'est un classique de Dutronc, mais qui est vraiment transfiguré, transformé en slow qui tue. Mais par qui exactement? Sa voix arrive en 3, 2, 1.
2: J'aime les filles. Muriel. Julien Doré.
0: Oui, bravo.
5: Vous êtes comme ça, téléphonez-moi.
2: Il a fait beaucoup de reprises comme ça.
0: Oui, c'est vrai.

0: soirée. J'aime les filles. Muriel, c'est un sans faute. Bravo. Très bien. Mon petit Romain, qu'est-ce qui se passe?
1: Bah oui.
0: Non, c'est pas, je rigole, on s'en fiche.
1: Muriel est plus forte que moi.
0: Mais oui, non, mais
2: là,
0: Romain.
2: Là, je suis sûre, tu vas trouver, Romain.
0: Mais oui, bien sûr, tu vas trouver, Romain. Et puis non, je plaisantais, on s'en fiche, hein, on passe pas l'oreille du bac.
2: On passe pas le bac, oui.
0: Mais non, on passe pas le bac, d'ailleurs. Est-ce qu'on l'a, Muriel, t'as le bac?
2: Oui, oui, avec mention, je crois assez bien, mais alors c'était juste, hein. J'étais
0: Madame
2: contente d'avoir fini.
0: Madame, la petite mention qui va bien, j'adore. Romain, t'as ton bac, toi?
1: Non.
0: Non, bah tu vois, et pourtant, tu es là pour jouer avec nous.
2: Ben voilà.
0: Ah ouais,
2: ben
0: oui. Donc c'est pas l'oral du bac, tu t'inquiètes pas. Et on y va pour une dernière chanson, toujours une reprise de Monsieur Dutronc.

0: Mais dites-moi, qui est là ? Alors là, il y a une très longue intro. On aurait peut-être pu la couper un peu. En tout cas, ça fait plaisir. On reconnaît. On nous cache tout. On nous dit rien. Et dans 5 secondes, vous allez entendre la voix de ce chanteur français qui reprend Jacques Dutronc.
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0: Romain.
2: Francis Cabrel.
0: Oui.
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0: Eh bien, tu vois, Romain, c'est dommage que ça n'ait pas été l'oral du bac parce que tu l'aurais eu. C'est con, hein, je...
2: là, c'est facile. Hein. J'ai dit, le chanteur là, il a un accent. Je pense que c'est.
0: Ouais. C'est Francis, évidemment. Mais oui, on nous cache tout, on nous dit rien. Et bravo à toi, Romain. Et bravo à Muriel aussi pour ce
2: parcours. Oui, bravo à Muriel aussi.
0: Magnifique. Oh,
3: tous les deux étaient très bien.
0: Oui, vous étiez tellement parfaits que vous allez chacun gagner un exemplaire de Lambardet, double album de Matmata qui vient de sortir avec que des reprises géniales. Certaines,
3: génial, merci beaucoup. Ouais,
0: certaines très connues comme les reprises des Cure ou encore de ABBA ou John Lennon. Et puis des chansons voilà, beaucoup moins connues. Il y a du Renaud, il y a du Dao, du Johnny, du Louis Chédid. C'est vraiment génial. Et je vous l'envoie avec plaisir les amis.
2: Merci Émilie.
0: Merci d'être venue jouer. À la prochaine.
3: À bientôt.
2: À la prochaine.
0: Bye. Allez, puisque c'est l'anniversaire de Jacques Dutronc, bah double dose, on l'écoutera tout à l'heure à la fin de l'émission, au moment de la chanson anniversaire. Mais on va l'écouter maintenant, reprendre lui-même une de ses chansons signatures, L'Opportuniste. Mais attention, il n'est pas tout seul. Il est accompagné par Nicolas Sirkis d'Indochine.

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1: Oh là là, cette chanson incroyable, L'Opportuniste de Jacques Dutronc, avec des paroles de Jacques Lanzmann et Anne Ségalen. On peut quand même dire, et c'est frappant, que c'était très très d'actualité quand c'est sorti en 1968, très très d'actualité en 1992 quand c'est redevenu un tube grâce à l'album live Dutronc au Casino, et à nouveau très très d'actualité quand on l'écoute comme ça, innocemment, un 28 avril 2026. Elle est vraiment magique, cette chanson, magique comme Monsieur Dutronc, évidemment. Évidemment, qui au départ s'en prenait aux hommes politiques qui faisaient un petit peu de récupération sur mai 68. Ah bah ça, ils ont vu deux barricades, les mecs qui sont devenus Che Guevara. C'était un petit peu ça à l'époque. Et voilà, les circonstances de la naissance de cette chanson qui ne cesse donc de se renouveler grâce à notre belle actualité. Cette reprise avec Nicolas Sirkis figure sur un très chouette album de reprise qui s'appelle Joyeux anniversaire Monsieur Dutronc. Évidemment, vous en parlez un 28 avril, c'était tout naturel.
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1: Elle s'appelle Yasmine, elle est belge et elle est ce soir notre coup de cœur, notre découverte avec sa chanson « Ma mère, c'est mon père ». Alors Yasmine, elle a sorti quelques chansons en 2024-2025, mais celle-là, c'est vraiment sa première grosse sortie. Surtout, n'hésitez pas, comme à chaque fois que je vous présente des artistes émergents qui n'ont même pas encore un album dans les bacs, à aller la suivre sur les réseaux sociaux. Yasmine M. SC, c'est ainsi qu'elle s'appelle sur Instagram. Elle partage régulièrement des vidéos très chouettes et je trouve que c'est une artiste avec une belle sensibilité. Je vais pas vous la survendre, vous allez juste écouter et je pense que vous allez craquer. Yasmine, ma mère, c'est mon père, c'est tout nouveau. Et merci à Sarah qui est ce soir à la console de Décibel et qui m'a fait découvrir cette chanteuse Yasmine, donc qui nous vient de Belgique.

0: Elle s'appelle Yasmine, la chanson « Ma mère, c'est mon père » et sur les réseaux sociaux, Yasmine, S-M-C.
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0: Ah ben on termine l'émission avec quelqu'un qui est loin d'être une découverte, ça c'est sûr, mais... un sacré coup de cœur. Jacques Dutronc, né le 28 avril 1943 à Paris. On l'adore en tant que chanteur. N'oublions pas qu'il est aussi auteur et compositeur. Et puis surtout, un acteur qui a été récompensé notamment au César. Voilà, Jacques Dutronc. Ben c'est un peu mon idole, hein, je dois dire. À chaque fois que je l'ai vu sur scène, c'était un truc de fou. Et il me semble que... c'est aussi le premier concert de toute ma vie, le concert de Jacques Dutronc. Et c'est mon papa qui m'avait emmené applaudir Jacques Dutronc au tout début des années 90. Et en échange, il était venu avec moi voir MC Solar. Vous voyez, déjà à l'époque, on mélangeait les styles sans complexe dans la famille Mazoyer. Alors je sais pas, pour vous, quel est votre souvenir avec Jacques Dutronc? Est-ce que c'est les vieilles canailles avec Eddie Mitchell et Johnny Hallyday? Est-ce que c'est sa grande histoire d'amour avec Françoise Hardy? Est-ce que vous adorez leur fils, Thomas Dutronc? Est-ce que vous chantez sous la douche, il est 5h Paris s'éveille, les Playboys, les Cactus ou encore J'aime les filles. Ce soir, j'avais envie qu'on écoute une chanson qui s'appelle « Fais pas ci, fais pas ça » et qui, selon moi, mais je pense que je suis pas la seule, vous allez me dire, est la meilleure intro de batterie de tous les temps. Alors on monte le son et bon anniversaire, Monsieur Dutronc.

0: meilleure chanson de Dutronc pour décomplexer les enfants qui font des bêtises, fais pas ci, fais pas ça, que j'ai confondu avec On nous cache tout, on nous dit rien. Ça, c'est la meilleure intro de batterie. Et c'est là-dessus qu'on va se dire au revoir, les amis, et bon anniversaire à Monsieur Dutronc. Merci à l'équipe de l'émission qui était là avec moi ce soir dans Décibel. Mathilde Mallet, Sarah Bécard, Elodie Bianca Maria, Laura Carvalho et Franck Moilier. À demain avec notre invité Monroe.
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3: Bonjour la France, j'espère que tu vas bien. On est mardi, c'est Ravioli. Toute la semaine, nos candidats vont s'affronter. J'ai plein de trucs à vous dire. Comment ça va, Éric Bastien ?
4: Bon, écoutez, moi, ça va forcément parce que je suis à vos côtés. Je vous trouve belle.
3: Oui, allez, ça là. Magnifique. Ok, allez, alors aujourd'hui,
4: ensoleillé.
3: Je vous rappelle. Tais-toi.
4: Bah,
3: j'ai plein de trucs à dire. Oui, c'est ma fête. Alors, on a plein de trucs à dire. Déjà, vendredi, le premier prix, c'est quoi ? C'est 3 jours, 2 nuits pour 4 personnes à la découverte de l'île Tatiou.
4: Ah, vous le dites bien.
3: Oh là là, bien sûr. Alors, vous partirez 3 jours, 2 nuits. Vous dormirez dans les maisons de Tatiou. Vous allez aller là-bas en bateau amphibie.
4: Quelle diction magnifique.
3: Amphibie. Vous allez visiter le musée maritime et vous irez en vieux gréement à bord de l'Ami Pierre. Et pour profiter pleinement de ce séjour, vous aurez 100 euros de carburant. Si vous ne gagnez pas ça, bien sûr, vous gagnez la machine.
4: Malongo, bien sûr, Valérie, aujourd'hui c'est votre fête. Alors j'ai décidé d'être,
3: oh là là, mon Dieu,
4: d'être gentil avec vous jusqu'à 13h. Oui, rappelons que nous sommes le 28 avril déjà. Et le 28 avril, c'est un jour de fête nationale puisque c'est aujourd'hui la Saint-Valérie. Alors quand c'est la Saint-Valérie, on fait la fête.
3: Bien sûr.
4: Et une fête organisée par Joe Malongo, bien sûr. Il y aura du champobi, il y aura du café. Et alors, il y a une deuxième partie de soirée pour la Saint-Valérie, c'est ça.
3: Oh my god, alors ça sera sans moi les gars, j'ai horreur de la technique.
4: Bonne fête Valérie.
3: Et merci mon petit chou, à mon âge, j'ai ma vieille tati Nicole qui me souhaite ma fête. Ah là là là là, c'est ça la vie. 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
4: Merci d'avoir suivi cette émission, il est 13h, Wendy Bouchard pour ma France.
3: Et bien avant de retrouver ma petite Wendy Chou, on va accueillir Christophe et Catherine, nos deux candidats du jour.
4: Je me permets que vous avez fait une super présentation.
3: Oui d'accord, Madame. Alors comment ça va les amis ?
5: Ça va bien, merci.
3: Bon, super.
4: Bonne fête
5: Catherine. Oui, ça va bien, bonne fête à Valérie.
3: Merci mes amis, c'est tellement naturel tout ça. Alors, Christophe.
5: Merci,
3: Véro, c'est quand la Sainte Catherine ? Ah bah c'est les Catherinettes, c'est en novembre ça.
4: Le 25.
5: Non ? Ouais, mais j'en ai 3 dans l'année, moi.
3: Ah ouais ?
5: Ah bah, 25 novembre, j'en ai au mois d'avril, demain, je crois.
3: Bah, dis donc, les Catherine, ça va, tranquille, les filles. Alors que moi, Valérie, il y a 15 jours. Et toi, Christophe, c'est quand la Saint-Christophe ?
6: C'est au mois d'août.
3: Ah ouais, donc.
6: C'est le 21 août.
3: Ah, voilà, quand il n'y a plus personne, quand c'est les vacances, mon Dieu. Alors, Christophe, tu as 53 ans, tu habites la Courneuve.
6: Oui, c'est ça.
3: Tu vis en concubinage avec ton amoureux qui s'appelle Frédéric.
6: Oui, c'est ça.
3: Jusqu'ici, j'ai tout bon.
4: Oui,
3: j'ai tout
4: ça.
3: Bon, j'ai tout bon, j'ai
6: oui,
3: tout
6: oui,
3: bon.
6: Oui.
3: Alors, tu as un chien qui s'appelle Lolita. C'est quoi le modèle du chien ?
6: C'est un Staffy.
3: Oh là là là là ! De quelle couleur il est, ce Staffy mignon ?
6: Marron.
3: Oh là là, j'adore les Staffy, c'est trop mignon. Et tu as, attention, 2 chats qui s'appellent comment ?
6: Frimousse et Blandine.
3: Oh, on adore les gens qui aiment les animaux. Alors, ça, c'est bien. Alors, attention, parce que là, on va parler sérieusement. Tu es à la recherche d'un emploi dans la restauration. Qu'est-ce que tu aimerais faire exactement dans la restauration ?
6: Servir les gens, parce que j'ai un très bon contact avec les personnes. Et puis, j'adore faire ça.
3: Ah bah écoute, alors...
6: Je sais prendre les commandes aussi. Hein,
3: ah bah heureusement.
6: Ah oui, oui.
3: Bah, parce qu'avant, tu livrais des... et tu cuisinais des repas pour les personnes âgées. Donc,
6: oui, voilà, c'est ça.
3: Depuis toujours, tu veux être dans la restauration, en fait.
6: Oui, oui.
3: Bon, eh bien 0810 055 056, si vous avez un emploi pour mon Christophe qui habite à La Courneuve, n'hésitez pas à nous appeler. Alors, nous aurons le temps de te rencontrer et de découvrir qui tu es. Mais là, nous allons tout de suite marquer le premier point. Tiens, je te mets un petit extrait de film.
7: Mais dites donc, oh ben vous ne croyez tout de même pas que je vais vous trimballer sur mon dos?
8: Alors, ne perdons pas de temps, bavard. Allez, allez, en avant. Alors,
7: ça fait trois fois que vous me faites ça. Mes souliers, mon vélo...
3: Mes souliers, mon vélo, ah, de Funès, Bourville, et c'est le film La Grande Vadrouille. Alors, il paraît que ça a été un échec au cinéma, et que c'est ensuite devenu culte grâce à la télévision. Est-ce que c'est vrai ou faux? Top chrono, 5 secondes. Ouais. Tu dis quoi?
7: Faux.
3: Tu dis faux. Eh ben, t'as bien raison. C'est complètement faux. Ça, à sa sortie en 66, le film a fait 17 millions de spectateurs. Ça a été le plus grand succès du cinéma pendant plus de 30 ans, le cinéma français. Et le film qui va le battre, c'est Intouchable. Il y a eu d'autres trucs avant, mais français, c'est le plus grand succès pendant 30 ans. Bravo, premier point.
4: Et puis, bien, oui, bienvenue chez les Ch'tis aussi, ouais, c'est vrai. Ouais. Bon, Catherine, bienvenue. Oui. Catherine, ici Normandie. Rappelons, Catherine, qu'aujourd'hui, c'est la Saint. C'est la Saint.
9: Valérie.
4: Oh, on n'en fait jamais assez.
3: Quelle faillite. Oh,
4: c'est la patronne, hein. Moi j'essaye de gratter des trucs.
3: Ah, tu parles la patronne de quoi? La patronne de mes pieds, ouais.
4: Ben, j'aime vos pieds. Catherine, avec ici Normandie, qui a le bel âge, puisque elle a quasiment l'âge de Valérie. Ouais.
3: Bah évidemment.
4: Le chouïa.
9: Ouais, tu un chouïa.
4: Évreux, c'est dans l'heure. Qui partage ta vie, oui. Catherine?
9: Patrick.
4: Ok.
9: Patoche pour les copains.
4: Patoche. Ok. Vous avez des enfants, vous avez une grande famille?
9: Oui, deux enfants, oui. Un grand garçon de 30 ans et une fille de 28 ans.
4: Ok. Maxime, voilà, et Agatha.
9: Maintenant.
4: Bah oui,
9: voilà, Maxime et Agatha qui travaillent après de longues études.
4: Ils ont bien réussi. Qu'est-ce qu'ils font dans la vie, Catherine, tes enfants?
9: Oui, Maxime, il travaille dans l'événementiel, les foires expo, et puis ma fille, chef de chantier, voilà.
4: Ça va.
3: Mais bravo, voilà. Chef de chantier.
4: Ben, bien sûr.
9: Moi qui la voyais jouer à la poupée, ben voilà, quoi.
4: Ben, elle a grandi, hein. Ah oui.
9: Oui, voilà.
4: Te voilà à la retraite depuis maintenant un an et demi, Catherine. C'est agréable la retraite depuis un an et demi, tu profites, c'est sympa.
9: Oui, pour l'instant ça va. Oui, ça va. On va dire que pour l'instant j'ai l'impression d'être en vacances.
4: Bon.
9: J'ai pas encore trop. Les journées où je tourne en rond, ça va. Alors il fait beau.
4: Oui, profite de la vie.
9: Et la nature, voilà.
4: Tu as travaillé dans l'industrie pharmaceutique. On va découvrir davantage de choses avant 13h et notamment le fait que tu chantes. Et d'ailleurs, on t'écoutera chanter. Voici un extrait. Oui. De toutes les couleurs, elles sont vides et vivantes sous mes pluies d'attente. Question à un point, on va parler des couleurs et la couleur de vêtements qui attire le moins la chaleur au soleil, c'est le jaune, je l'affirme. Est-ce que c'est vrai ou faux? Couleur de vêtements qui attire le moins la chaleur au soleil, c'est le jaune. Top chrono, 5 secondes.
9: Vrai.
4: Alors non, c'est faux. Et c'est le blanc. Le blanc réfléchit la majorité des rayons lumineux, contrairement au noir, qui les absorbe. Désolé, pas les bonnes couleurs, là.
3: Allez, c'est pas grave, on a plein de questions pour que tout le monde se rattrape. Et là, tout de suite, on va partir avec Waterloo. Abba, 1974, et c'était la bonne époque. On bouge son boule, à tout de suite, mes chers.

0: Mythique Abba avec Waterloo à 10h15. À 12h, pourquoi je dis 10h15 bon, il est midi 15. Oh là là. 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
2: Et ici, j'ai un message de Yvette de Béthune. Ah. Et oui, parce qu'Yvette, elle a appelé, elle m'a souhaité ma fête.
0: Ouais, sympa.
2: Et elle fête, elle aussi, ses 53 ans de mariage aujourd'hui avec son mari Alain.
0: Oh, bah ça s'arrose.
2: Merci Yvette et bon anniversaire de mariage à Alain. J'adore les auditeurs qui me souhaitent ma fête. Vous êtes trop mignons, je vous aime.
0: Bah appelez-nous, 0810 055 056, vos petits messages pour Baloche.
2: La pauvre Alex qui va devenir folle. Alors, je rappelle que Christophe a un point, Catherine n'a pas de point. Christophe habite à la Courneuve avec son chéri Frédéric. Alors, il paraît que tu fais de l'équitation, de la muscu, et enfin, tu en faisais beaucoup et t'as tout arrêté. Pourquoi t'as tout arrêté?
3: Parce que ça coûtait trop cher et puis je pouvais pas... payer le sport.
2: Eh ben voilà, il faut donc que tu trouves un travail. Voilà, on va tout
3: voilà,
2: ça.
3: Exactement.
2: Voilà.
3: Voilà.
2: Alors, tu adores cuisiner, il paraît que tu fais très très bien la tartiflette et plein d'autres choses.
3: Oui, oui. Alors, j'adore faire la tartiflette, les endives au jambon. J'adore faire la langue sauce piquante.
2: Ah oui.
3: Tout plein de choses, voilà.
2: Oh, pop, dis donc. Et Frédéric, il cuisine un peu ou pas du tout?
3: Non, il n'y a que moi qui le fais.
2: Et voilà, encore un cas de lâche.
3: Il y a une chose qu'il sait faire, c'est les flans.
2: Bah, c'est pas mal. Et moi, j'aime bien les flans. Un vrai bon flan, c'est pas mal. Hein. Bon, donc, en fait,
3: voilà.
2: Ouais, il se laisse...
0: que ça tienne, quoi.
2: Oui, il se laisse chouchouter, quoi, Frédéric. Voilà.
3: Ouais, exactement.
2: Et voilà. Bravo, Frédéric. Hein. Bravo. Hein. Alors, tu adores la musique, tu adores danser et tu adores surtout ça.
0: Le zouk.
3: Zouk. Oui, j'adore ça, ouais. Exactement.
2: Et alors, tu danses le zouk dans les fêtes ou tu as un cours de zouk ou tu danses juste chez tes potes?
3: Non. Dans les fêtes, j'ai des amis qui sont guadeloupéens et ils adorent le zouk. Et puis, bah, moi, je kiffe.
2: Eh ben voilà, le zouk.
3: Je kiffe.
2: Et alors, tu adores non seulement chanter et danser le zouk, mais tu chantes dans les karaokés.
3: Oui, exactement.
2: Et voilà. Alors, c'est quoi là? C'est quoi ton titre emblématique quand tu prends le micro au karaoké?
3: Alors, je chante une chanson de c'est Jérôme qui et tu danses avec lui. Jean-Luc Lahaye, Femme que j'aime. Et puis, Décibel aussi, j'adore de Jean-Luc Lahaye.
2: Et non, tu danses avec lui.
0: Ah, c'est beau ça.
2: La sur son épaule. Oh là là là. Alors, on va essayer de marquer un deuxième point, mon petit cri-cri. Écoute bien, il y a une chanson. Tiens, hop.
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2: Alors, je vais te parler de desserts. Écoute bien. Le dessert le plus cher du monde coûte 5 000 $. Est-ce que c'est vrai ou faux? Top chrono, 5 secondes. Vite!
0: Aïe, aïe.
2: Faux, très bien, ça fait 2. Oui, parce que le plus cher du monde, il coûte 25 000 $. C'est le frozen chocolate. Il y a 28 chocolats ultra rares dedans, de l'or comestible et une cuillère en or avec des diamants, bien sûr, que le client conserve. Bravo, 2 points.
0: Catherine, attention, hein, on a 5 secondes pour répondre. Hein, faut pas prendre trop de temps. Catherine, avec ici Normandie, qui a des enfants qui ont bien réussi, Maxime et Agatha, qui est à la retraite. Et alors, on a écouté notre ami qui fait du karaoké, mais alors toi aussi, le chant, c'est quelque chose qui te passionne. Raconte-moi, tu t'es inscrite à une chorale.
3: Oui. Donc, je me suis lancée, là, en retraite. J'ai dit, allez, je veux faire ma passion depuis toute petite.
0: Ouais.
3: Je rêvais d'être chanteuse.
0: D'accord.
3: Et du coup, j'ai rejoint une chorale d'une trentaine de personnes et ça se passe très bien. Voilà. Alors, je chante une fois par semaine. Il y a des petits spectacles de temps en temps.
0: Et oui, alors, on va les annoncer, ces spectacles, parce qu'il y en a un au mois de juin, si je ne dis pas de bêtises. C'est combien? Ah oui?
3: Oui, le 6 juin.
0: Le 6 juin, c'est où? C'est où? À quel endroit? À Évreux?
3: Oui, non, c'est dans un petit village à Ciré.
0: Et bien, c'est bien de l'annoncer. Et puis, vous serez aussi en novembre. Alors, c'est pareil, c'est à Ciré ou c'est ailleurs, en novembre?
3: Ce sera à Ciré également.
0: Ah,
3: ce sera les 30 ans de la chorale.
0: Les 30 ans de la chorale.
3: Ouais.
0: Alors, tu me vois venir. Le thème de cette année, c'est les prénoms. Ils chantent les prénoms, par exemple, Nathalie, Beko, celui-ci aussi.
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0: JB. famille. Qu'est-ce que tu me chanterais comme ça en quelques secondes pour le plaisir?
3: Peut-être Jim.
0: Vas-y. Ou
3: de Alain Souchon.
0: Allez, bah vas-y. Allez.
3: Ouais, bon, on est 30 hein, d'habitude.
0: Non, mais bon, comme ça, pour le fun.
3: Je précise.
0: Allez.
3: Allez, on y va. 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
5: Comme elle est partie.
3: Attention, Jimmy tourne en rond.
0: Bravo, bravo. Génial, Catherine, quel courage.
3: Merci, je pensais que vous alliez prendre avec moi.
2: Oh, bon, bah non, je veux t'écouter.
0: C'est pas chanté, nous, hein. Enfin, si, Valérie.
2: Enfin. Mais... parle pour toi.
3: Bah si, voilà.
0: Non, Valérie a tous les talents. Valérie, c'est la Saint. Valérie,
2: oui,
0: donc Valérie
2: allez,
0: a tous
2: pose
0: les
2: ta
0: talents.
2: Question.
0: Oh, Catherine, tu as bien chanté, j'ai adoré. On y va.
3: Merci.
0: Voici ta question.
3: Alors.
0: Et on va parler de Skippy.
2: Oh là là. Skippy.
3: Oh, oui.
2: Oh, j'adorais Skippy, moi.
0: Le kangourou.
3: Ah, bah oui.
0: Le kangourou, écoute bien, ne peut pas reculer. Je te pose la question, vrai ou faux? Le kangourou ne peut pas reculer. Top chrono. 5 secondes. C'est vrai. Alors, tu dis vrai? Eh bien, tu as raison. À cause de ses longues pattes et de sa grande queue, les kangourous ne peuvent pas reculer, ni même sauter en arrière. C'est la raison pour laquelle les kangourous figurent sur les armoiries de l'Australie, symbole de la nation qui va toujours de l'avant. Un point, Catherine.
2: Allez, deux pour Christophe, un pour Catherine. Et là, vous écoutez ici. Et on va écouter Patrick Fiori et Florent Pagny. J'y vais. À tout de suite.

0: Ah là là.
1: Florent Pagny et Patrick Fiori avec ce titre J'y vais. Bien sûr qu'on y va, la soirée Malongo, en l'hommage de Valérie Damido. Bonne fête Valérie Damido et bienvenue ce soir sur ICI. C'est la fête à Valérie, on est chou.
0: Eh ouais, il y a même Lydie du Cotentin qui vient d'appeler, qui a joué avec nous, qui pour me souhaiter ma fête, pour me dire qu'il y avait une vache qui était née ce matin. J'espère qu'elle va s'appeler Valérie, hein. Allez, on reprend tout de suite avec Christophe et Catherine.
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1: On va faire ça, la série Que sont-ils devenus?
0: Voilà, exactement. Alors, Christophe, qui a 53 ans, qui est en concubinage avec son chéri Frédéric, qui recherche un emploi dans la restauration et qui est totalement fan de Frédéric François.
3: Oulala. Ah oui.
0: Tu adorerais déjeuner avec lui et surtout, tu connais toutes ses chansons par cœur.
3: Oui.
0: Alors, on va chanter une petite chanson. Oh!

0: l'italienne.
1: Et voilà, je t'aime à l'italienne.
2: Fredo.
1: Fredo. Et comme par hasard, ton chéri s'appelle Frédéric. Tiens, tiens, tiens.
0: Eh oui.
1: Alors, écoute bien, là, c'est le moment du quiz musical. Il y a, on va écouter deux artistes qui sont... qui s'enchaînent, il n'y a pas de coupure entre les deux artistes. Et il faut que tu me retrouves ces deux artistes. Je peux juste te dire qu'ils ont fait l'Eurovision.
2: On les a croisés dans les couloirs.
1: On les a croisés dans les couloirs de l'Eurovision et qu'ICI est partenaire de l'Eurovision.
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1: Allez, on écoute tout de suite les deux artistes.

0: Alors, qui sont ces deux artistes qui chantent Top Chrono 10 secondes?
1: Marie Myriam et Patrick Fury.
0: Oui, Marie Myriam, l'oiseau et l'enfant.
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0: Et oui, Patrick Fiori, Marie Myriam. Et bien, grâce à ces deux artistes, Christophe, te voilà en tête avec 4 points.
3: Et Mama Corsica représentait bien la France, c'était en 1993. Et depuis, on n'a toujours pas gagné, hein, depuis l'oiseau et l'enfant. Hein. Et 77
0: bah
3: non, quand même.
0: Hein. Bah oui, bah écoutez.
3: Toujours pas. Hein. Monroe cette année, il me semble, pour représenter la France.
0: Et ben on va voir.
3: Bon, Catherine, la situation est pas trop mal.
1: Enfin, oui, bon. Mais bon, il est fort.
3: Mais toi, tu es fort en lasagne. Ah oui, les lasagnes. Oui. Pareil, c'est un de tes plats maison que tu réussis à merveille.
1: Ouais, entre autres, oui, voilà. Et après, il y a des petites tagines aussi. Et puis après, plutôt sucré, les tiramisu. Les cannelés,
3: Les
1: gâteaux aussi, oui,
3: j'aime bien.
1: Les fondants au chocolat.
3: Non, on va jouer. Non, ça suffit. Catherine, je n'en peux plus.
1: Oui, voilà, c'est pas la bonne heure.
3: Non. Voici ton quiz avec deux extraits mixés, deux artistes à identifier.

0: Allez, top chrono, qui chante? Qui as-tu reconnu?
1: Alors, oui, comme un avion sans aile, c'est Charlie Couture.
0: Ok.
1: Et puis Julien Clerc avec Lily, vous l'avez dansé.
0: Eh ben bravo ma chérie, c'est
1: ouais,
0: ça.
1: Oui.
0: Comme un avion sans aile, bien sûr. Et Julien Clerc, 2 points, ça te fait 3, Catherine.
2: Alors, 4 pour Christophe, 3 pour Catherine, c'est magnifique.

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2: Je rappelle que toute la semaine, les candidats s'affrontent pour aller en finale. Premier prix, 3 jours, 2 nuits pour 4 personnes à la découverte de l'île Tatiou. Vous dormirez aux maisons de Tatiou. Vous irez en bateau amphibie. Vous visiterez le musée de la marine. Vous irez à bord de l'Ami Pierre, un vieux gréement. Et vous aurez 100 euros de carburant pour aller là-bas. Et si vous ne gagnez pas ce premier prix, vous gagnez la machine à café expresso, 32 dosettes, 6 verres en verre. Attention, jingle.
3: Quelle excellence, quel débit.
2: Alors, qu'est-ce qui se passe? Il paraît qu'il y a Lydie qui appelle.
3: Alors, qui est Lydie?
4: Oui.
2: Alors, comment ça va? Merci, ma chérie, d'appeler. Alors, cette petite vache, elle va s'appeler Valérie.
3: Enfin, qu'on rappelle qu'elle était avec nous il y a quelques jours.
4: Oui. Elle est très contente de vous la faire voir, oui.
2: Oh, j'ai
4: elle est née ce matin, elle va très bien, la maman aussi.
2: Oh là là, je suis contente, j'ai une vache à mon prénom. Bah alors là, écoute, tu sais quoi? Lydie, tu ne pouvais pas me faire plus plaisir. Merci, ma Lydie.
3: Je me souviens que c'était ma candidate et qu'elle avait gagné.
2: C'est à moi qu'elle souhaite la fête et c'est moi
3: évidemment,
2: qui ai la vache à mon nom.
3: C'est normal.
2: Merci, ma petite Lydie, d'avoir
3: bisous
2: appelé.
3: Lydie.
2: Je t'embrasse très
3: merci.
2: Fort. Embrasse
4: bisous
2: Valérie.
4: Bisous à tous les deux.
2: Embrasse Valérie pour moi. Oh là là, j'ai une vache à mon nom, c'est magnifique.
3: Ah, si tout le monde nous rappelle, là, on est mal, hein.
2: Alors, Christophe et Catherine. Christophe à 4, Catherine à 3. Et Christophe. Ah là là là là là là. Christophe, il est un petit peu notre Pierre Richard de la semaine. Oui, bah oui. Et il se trompe souvent d'étage. Ça t'arrive de sonner chez d'autres gens. Et que même tu rentres dans l'appart, tu. Hein? C'est-à-dire.
5: Exactement.
2: Tu sonnes et tu rentres, toi. Mais bah, je sais pas si ce qui a marqué sur ma petite fiche de maître Coupez.
5: Oui, c'est ça.
2: Mais alors, quand tu sonnes et que tu rentres, tu te rends pas compte que quand le monsieur il t'a ouvert, c'est pas le bon copain que tu viens voir?
5: Bah non.
2: Et alors, qu'est-ce que tu fais? Tu rentres et tu dis, bah, je boirais bien un petit café. Comment ça se passe?
5: Presque.
2: Mais il a dû être content, le monsieur, que t'es rentré chez lui.
5: Et oui.
2: Il a pas appelé la police quand même, t'es sorti tout seul, tu t'es rendu compte de ta bêtise.
5: Oui.
2: Alors c'est pas que ça, hein. Il lui arrive tout le temps des aventures. Par exemple, quand il fait sauter des crêpes, bah c'est rare qu'elles tombent dans la poêle, hein. Elles vont au plafond, par terre.
5: Voilà, exactement.
3: Ils arrivent chez le voisin.
2: Pas si bien dire, parce qu'elles sautent par la fenêtre.
3: C'est pour ça qu'il va les récupérer en fait.
2: Et alors, et surtout, elles vont même sur la tête de ce pauvre chien, dis donc. Pauvre Staffy avec une tête de crêpe. Ben, ça te fait rire, pauvre Staffy, comme il doit être content, tiens. Alors, bon, c'est pas grave, tu les manges quand même, il y en a qui arrivent dans la poêle.
5: Oui.
2: Ah, ben, tu sais quoi, c'est déjà pas mal. Voilà. Alors, écoute, j'espère que tu vas marquer 3 points de plus. C'est la question à choix multiple. Je te pose la question, je te propose des réponses. Évidemment, à mon top chrono, tu as 10 secondes pour me donner ton choix. Tiens, un petit
6: exemple. Fais pas tes doigts dans le nez.
2: Alors, Jacques Dutronc. Aujourd'hui, mardi 28 avril, ce n'est pas que la Saint-Valérie.
3: Oui, mais quand même.
2: C'est l'anniversaire de notre ami Jacques Dutronc. Alors, joyeux anniversaire, Jacques Dutronc, on t'embrasse. Et est-ce que tu sais, Christophe, dans quel groupe a débuté Jacques Dutronc dans les années 60? Écoute bien. Les Chaussettes Noires, El Toro et les Cyclones, les Chats Sauvages, les Bastiano.
3: Oui.
2: Alors, dans quoi il a débuté dans les années 60? Les Chaussettes Noires, El Toro et les Cyclones, les Chats Sauvages, El Bastiano. Top chrono, 10 secondes.
5: Les taureaux et les cyclones.
2: Les taureaux et les cyclones. Oui. Il a fait ses débuts comme guitariste dans ce groupe au début des années 60. Bon, le groupe a sorti des titres et ensuite, il est parti solo. Il a explosé avec Et moi. Voilà, toc.
3: Les Chaussettes Noires, c'était Michel.
2: Puis Dick Rivers, c'était les Chats Sauvages. Bref, allez, ça fait 7 points pour Christophe.
3: Oh là là, attention Catherine. Catherine, est-ce que tu as envie de chanter pour t'encourager toi-même? Ou on en reste là? Oui, ah c'est vrai, tu veux chanter quelque chose?
2: Bah oui.
3: Allez,
4: non,
3: vas-y.
4: Non, pardon,
3: parce que nous on chante à tout moment.
4: Ça suffit, vous allez
3: depuis midi, on n'arrête pas.
4: Pas du tout.
3: Catherine, toi tu fais partie, t'es à la retraite, on l'a dit, il y a un an et demi, et t'as décidé de, de profiter de la vie, on ne peut que t'encourager. Avec Patrick, vous avez acheté un camping-car.
7: Je suis vénère.
4: Oui.
3: raconte un peu l'aventure avec le camping-car.
0: Oui, bah du coup, on aime bien partir dès qu'il y a un petit rayon de soleil, hein, où il fait beau, allez hop, on n'est pas loin de la côte. Soit on va sur la côte normande, ouais, ou la Bretagne un petit peu plus loin. Et on a été même jusqu'en Hollande, là. On a été voir les tulipes, les moulins, c'était magnifique, hein, en mars.
3: C'est la liberté, voilà, quoi. Le camping-car, c'est super. Voilà. On se pose un peu où on peut.
0: Tonka, le chien, elle est heureuse comme tout. Elle est au milieu entre papa et maman. Et voilà.
3: Oui, parce que j'ai pas dit que t'avais un chien. Comment s'appelle ton chien, d'ailleurs? Comment s'appelle-t-il?
0: Oui, c'est Tonka.
3: Tonka, c'est
0: une
3: d'accord.
0: Fille, oui.
3: Tonka. D'accord, petite fille.
0: Et un berger australien.
3: Oui. Ah oui, ok, il y a du monde à la maison. Tu as fait beaucoup de voyages, ouais. Tu as été en Asie, tu as été en Thaïlande, au Sri Lanka, au Vietnam, en Bulgarie, en Espagne, en Hollande, tu l'as dit. Oui. Mais alors là, tu rêves de Cuba. Pourquoi?
0: Oui, c'est les maisons colorées, la musique, les cigares,
2: le soleil.
3: Ben oui, Tahiti aussi, t'aimerais bien. J'ai vu Tahiti, tous les pays d'Amérique latine également. Ouais. Tout ça te donne envie. Mais ouais, non, c'est un peu compliqué. Dire, ouais. En camping-car, c'est compliqué quand même. Enfin,
0: voilà.
3: Si, on peut y aller.
0: Là, ce serait sans camping-car.
3: qu'est-ce que j'apprends? On a fait de la radio.
0: Oui, dans les années 80, les radios libres.
3: C'est génial. Comment elle s'appelait cette radio? Elle existe toujours?
0: Ben, je pense pas, non, parce que c'était des radios libres FM, Cristal, ça existe toujours, mais c'était pas je pense que c'est pas la même.
3: Radio Cristal qui est à Évreux. Et tu faisais ça avec une copine? Vous faisiez quoi comme émission, tu te souviens?
0: Non, je me souviens plus d'une émission, mais c'était l'après-midi et on passait des disques à l'époque.
3: C'est cool tout ça. t'es à l'aise alors à la radio, écoute. Nous allons tenter de te faire marquer. Eh ben, c'est 3 points là pour cette question. Tu connais la question à 3 points. Il y a plusieurs propositions de réponse. Tu réfléchis correctement et puis tu me donnes la bonne. Ça serait bien, hein?
0: D'accord.
3: Tu reviendras au score presque. Catherine, voici un extrait. Les seuls témoins sont les Mirabelles. Mirabelle, et c'est signé MC Solar. Quelle ville de Lorraine organise la célèbre fête de la Mirabelle? Est-ce qu'il s'agit de Nancy, de Metz, Épinal, d'Amido City, celui où il fait bon vivre, bien sûr. Top chrono, 10 secondes. Nancy, Metz, Épinal, d'Amido City pour la Mirabelle. Fête de la Mirabelle. Allez, vite.
0: Nancy, Metz.
3: Alors attention, je t'ai bien dit sur le gong, quoi qu'il en soit, c'est pas Nancy. Non, c'est Metz. Chaque été, Metz célèbre la Mirabelle. Il y a des défilés, des concerts, élection de la reine. C'est né après la guerre, c'est tout un symbole pour la ville et la Lorraine. On les salue, les Lorrains et les Lorraines. Désolé Catherine, pas de points.
2: Alors ça fait 7 pour Christophe, 3 pour Catherine. Et là maintenant, tu peux préparer le café noir.
3: Le café Malongo.
2: Tes nuits blanches et même ton mouchoir. Monsieur Eddy, Mitchell, vous écoutez ici, on vous aime, à tout de suite.

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1: Oh, quel hommage à Joe Malongo, la légende. 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
0: Voilà, jungle.
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0: Et ici, nous sommes toujours avec Christophe, qui a 7, Catherine, qui a 3. Ah, on avait parlé un petit peu du côté Pierre-Richard de mon Christophe. Mais il y a d'autres trucs à faire encore, mon Pierre-Richard. Oh, j'adore. Alors, il paraît qu'à la Foire du Trône, on fait un manège. À un moment donné, on se retrouve avec la tête en bas. Et qu'est-ce qui se passe?
3: Ben, j'avais des préservatifs dans ma poche et ils sont tombés de ma poche.
0: Ils sont tombés sur la tête à quelqu'un ou comment ça se passe?
3: Mais non, ils sont tombés par terre et quand je suis descendue, il y a... La personne, elle a dit, c'est à qui ça? J'ai dit, c'est à moi.
0: Et voilà, c'est à qui les 750 préservatifs qui sont tombés de la poche? Non, c'est bien. De toute façon, sortez couverts. On le sait, hein, c'est Christophe de Chavannes nous l'a assez répété. Alors, c'est pas tout. Hop, hop, hop, hop, hop. Alors, Christophe, il n'a pas son permis. Et son frère, apparemment pas non plus, hein, parce que Christophe, il avait une voiture sans permis. Voilà. Donc, au moment de prendre de l'essence, c'est Christophe qui reprend le volant. Il accélère trop fort et qu'est-ce qui s'est passé?
3: J'ai foncé dans le mur et puis la voiture a été abîmée.
0: Oh bah,
1: ça fait rire.
0: Oh bah il est mort de rire, hein, Christophe, il est content lui, il lui arrive que des
3: choses. J'avais le pied trop lourd à part.
0: Ah bah oui, donc t'as défoncé la voiture de ton frère en fait, hein, c'est ça?
3: Oui, oui.
0: T'as repassé ton permis ou pas?
3: Tout homme, il a pas? Et puis il l'a pas fait réparer.
0: Ah bah écoute, c'est super. Du coup tu roules avec une voiture abîmée ou comment ça se passe?
3: Bah il devait la réparer et puis la voiture elle est restée comme ça.
1: Non mais sa vie est un film.
0: Eh bah écoute, oui bah c'est mon petit Pierre-Richard à moi, c'est comme ça. Alors écoute bien mon Pierre-Richard, t'as 7 points, là je vais te permettre d'en marquer 5 de plus si tu réponds convenablement à la question suivante. Écoute bien. Quelle série télé suit les aventures d'un serial killer

0: Effectivement, il ne tue que les méchants. Bravo, tu as 12, c'est un sans faute.
1: Elle vient de le dire, hein, Catherine. C'est un sans faute, là, pour Christophe. Hein.
2: Oui, dis donc, qu'est-ce qu'il est fort.
0: Vas-y, ma catoche, perds pas espoir.
1: Oui, n'oublie pas, il y a le bingo qui arrive juste avant 13h et tu peux encore l'emporter et être avec nous vendredi. Alors, quelques petits mots encore sur toi, pour ceux qui prennent l'émission en route. Hein, tu viens de Évreux, dans l'Eure, tu écoutes ici Normandie, on l'a dit, deux beaux enfants, tu fais de la chorale, tu chantes, t'as un joli camping-car. Voilà, t'es un peu impatiente, j'ai découvert comme défaut. Oui, ça peut arriver, ça.
2: Oui, bah oui, comme là, je me dis mince, ces questions, je connais ses réponses,
1: oui, Christophe, oui. Ah, ça va, t'inquiète, ça va bien se passer. Si t'étais un animal, qu'est-ce que tu serais?
2: Un écureuil.
1: Oui, c'est vrai que c'est beau, les écureuils. Pourquoi?
2: Bah oui, c'est mignon.
1: Bah oui.
2: Bah non, c'est mignon, c'est beau. C'est dans son arme, ça embête personne.
1: C'est vrai, c'est libre, t'as raison. Est-ce que tu portes le bracelet que ta fille t'a offert aujourd'hui?
2: Oui, toujours.
1: Ah, tu m'as inquiété.
2: Pas, ouais.
1: Non, parce que c'est ton porte-bonheur. Ah oui, non, moi j'ai besoin du porte-bonheur là, pour l'emporter.
2: Bon, bah,
1: On a parlé des lasagnes. Dis donc, si tu partageais des lasagnes à midi, ce serait avec ce monsieur. J'ai le cœur. Ah oui?
2: Ah oui, je fonds quand je l'entends.
1: Ah, je fonds. Pourquoi? C'est quoi? C'est la voix?
2: Sa voix, sa mélodie, oui, voilà, en fait, toutes ces chansons, je craque.
1: Ouais, je comprends. Craque. En même temps, c'est pour Patrick que tu as craqué. Parlons de cette belle rencontre avec Patoche, comme tu l'as appelé tout à l'heure. Vous êtes rencontrés par le biais d'un copain, un ami?
2: Oui, c'est ça, en fait, un ami commun, et puis en fait, on s'est vu, on s'est revu, comme dit la chanson, et puis on ne sait plus.
1: Ça s'est fait assez facilement, le resto, sympathie, on échange les numéros, et voilà. Ça fait
2: voilà.
1: Ça fait 34 ans.
2: À l'époque, non, il n'y avait pas les portables.
1: D'accord.
2: Hein, non. C'était plutôt, je toque à la porte.
1: Hein. T'as toqué, il a ouvert.
0: Mais c'était pas plus mal.
1: Faire attention, parce que Christophe, lui, toque à des portes, il tombe sur des voisins.
0: Oui, ça cruse, voilà. Il fait des crêpes.
1: Toi, t'es tombé sur le bon Patrick. Et puis, un dernier mot. Madame est forte au flipper. Flipper.
2: Ah là là.
0: C'est la génération, mon gars.
2: Oh, j'en voudrais rien. Je regarde. Mais oui, j'aimerais bien m'en acheter.
1: C'est cher, je pense, non.
0: Alors, ça dépend, mais de toute façon, c'est notre génération.
1: T'en as pas un, toi?
0: Mais j'en ai pas un, j'ai juste une tête de flipper que j'ai transformée en lampe.
1: Ah oui.
0: Mais
1: je sais pas combien ça coûte un flipper, quoi.
0: Ouais, ça peut coûter 2000 balles. Il y en a à 1000 balles, mais bon.
1: Dans des brocantes ou...
2: Oui, voilà.
0: Non, il y a des mecs qui les vendent et c'est magnifique. Spécialiste,
1: quoi. Bah, je te souhaite de pouvoir t'offrir ça. Allez, Catherine, jouons à présent, ça vaut 5 points. Petit extrait. C'est du tango. Quel pays, et c'est la question pour 5 points, question cash, quel pays est à l'origine du tango? Top chrono, 10 secondes.
2: D'accord.
1: Tango vient d'où?
2: Alors, je vais dire de Buenos Aires.
1: Buenos Aires.
2: De l'Argentine, oui.
1: C'est l'Argentine, bien sûr, d'accord. Oui, l'Argentine, le tango qui est né à la fin du 19e siècle dans les quartiers populaires de Buenos Aires.
0: Eh bien, sur ces petites 5 points de plus, Catherine a 8 et Christophe a 12.
1: Ouais, c'est pas gagné,
0: C'est pas gagné, mais c'est sur la bonne voie. Allez, nous allons tout de suite écouter Hoplite, Taylor Swift. Vous écoutez ici et vous allez danser avec Taylor Swift. À tout de suite, mes chéris.

0: Right.
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0: Taylor Swift.
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0: Nous sommes au taquet avec Christophe qui a fait un sans faute avec 12, Catherine qui a 8. Alors, on n'a pas tout raconté sur notre petite cri-cri. On a pas rentré. Tu as rencontré Frédéric dans un bar, c'était il y a combien de temps ?
3: 9 ans.
0: Oh bah dis donc, il y a eu un gros blanc. Tu t'essayais de compter sur tes doigts ou comment ça se passe ?
3: Non.
0: Alors comment ça s'est passé ? Le coup de foudre, comment ça s'est passé ? Je veux tout savoir.
3: Ah oui, alors, un soir, je suis allée dans un bar boire un verre et puis j'ai rencontré ce monsieur et puis notre bouche se sont croisées et voilà.
0: Oh là là là là là là là là ! Et alors vous êtes plus jamais quittés ?
3: Exactement.
0: C'est pour quand le mariage ?
3: Alors, l'année prochaine.
0: Ah, voilà, j'aime ça, l'amour, j'aime tout ça, bravo. Ah, ça c'est bien, voilà, je suis très contente. Alors, écoute, tu es en tête, mais tu sais comment ça se passe, il y a le bingo qui va arriver. Il faut que tu marques le plus de points au bingo, afin de t'encourager et pour que tu sois le gagnant, bien sûr.
1: Non.
0: On verra bien. Oui. Voici une petite chanson de ton idole. Tout

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1: Ah voilà, même les chansons pas connues, il les connaît. Eh oui, bah oui, bah oui, bah oui.
2: Frédéric François.
1: Alors.
3: Je suis Rital et je le reste.
1: Je suis Rital et je le reste.
3: C'est pas de lui, ça.
1: C'est pas du tout Frédéric François, hein, mais alors pas du tout.
0: Non.
1: Frédéric François, c'est
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0: Je t'aime à l'italienne.
1: Voilà.
3: Parfait.
1: Je suis Rital et je le reste.
3: C'est Claude.
1: Eh oui, Barzotti. Alors, attention, écoute bien. À mon top chrono, tu auras 10 secondes pour me donner un maximum de choses qui donnent l'heure ou la notion du temps qui passe. Tout ce qui concerne l'heure et le temps qui passe, quelles sont ces choses et ces objets qui donnent l'heure ou qui parlent du temps qui passe? Top chrono, 10 secondes.
0: Pendule, montre, horloge, subtil.
1: Alors, tu m'en as donné 4. Il y avait également, évidemment, le réveil, le téléphone, le clocher, la tablette, l'ordinateur, le sablier, le cadran solaire et l'astrolabe. Voilà, tu m'en as donné 4. Pas mal.
3: Catherine.
5: Oui.
3: Tu as 8, il a 12. Mais on arrive dans le bingo et vient de faire 4. Franchement, c'est prenable. Ah oui, c'est prenable. Il faut que tu fasses un peu plus, c'est-à-dire qu'il faut que tu donnes 5 bonnes réponses dans le bingo qui va arriver. Si tu fais ça, tu te sélectionnes pour vendredi. Si tu fais moins, tu le laisses revenir. Est-ce que les choses semblent claires et évidentes? Parfait.
5: Oui, oui, je crois que les doigts de main.
3: Tout ce qui se croise. Tout ce que tu as.
5: Voilà.
3: Tu aimes la musique, tu aimes la variété française, tu aimes le jazz. Alors Laurent Voulzy, on en a parlé. Michel Jonas aussi, t'aimes bien. Véronique Sanson. Et ceci.
5: On danse tout de suite.
3: Ah là là.
1: Ah bah là, tu mets ça, tout le monde est debout. Hein.
3: Bien sûr, bah d'ailleurs, on est tous debout là, regardez.
1: Ah bah oui,
3: pour la fête, pour la Saint-Valérie.
1: Fais attention, tu vas tomber.
3: Je vais me faire mal. Avant de jouer, je rappelle, donc le 6 juin et en novembre, pour fêter les 30 ans de ta chorale, redonne-nous le nom de la ville.
5: Ciré.
3: Voilà, Ciré.
5: C'est un village. J'ai bien compris.
3: Petit village. Mais non, mais c'est bien. Et en plus, tu chantes dedans, tu fais partie de cette chorale. Vas-tu chanter ou déchanter? Nous allons le savoir maintenant.
5: Non.
3: Jeu de mots à mucho. 10 secondes pour, s'il te plaît, Catherine, me donner un maximum de choses.
1: D'objets, de trucs, de bidules.
3: C'est clair. Que l'on peut, dans lequel, pardon, on met du liquide.
1: On peut en mettre, quoi. Voilà. Ça peut contenir un liquide.
3: Dans lequel on peut mettre du liquide. Allez, top chrono, 10 secondes.
5: Fût, bouteille, pot.
3: Alors là, tu vas t'en vouloir. Écoute bien. Ça. La bouteille, la carafe, la casserole, une marmite, un évier, on peut mettre de l'eau. La
1: baignoire, un vase.
3: Le bol, la cuve,
5: la
3: barrique. Le pinot.
1: Ah là là.
3: Il n'y a que 3.
1: Il n'y a que 3,
3: on est d'accord.
1: Oui, il n'y a que 3.
3: Voilà.
1: Tu as compris, Christophe, que c'est toi qu'on retrouve vendredi en finale?
0: Oui, merci.
1: Alors, tu tenteras
0: c'est
1: de gagner.
0: Génial.
1: Tu vas tenter de gagner les 3 jours et les 2 nuits pour 4 personnes à la découverte de l'île Tatiou, qui est un fleuron du patrimoine normand. Alors, tu pourras dormir aux maisons de Tatiou, tu rejoindras l'île en bateau amphibie, tu visiteras tu te promèneras à bord du vieux gréement, et tu pourras avoir 100 euros pour aller en Normandie. Si tu ne gagnes pas ça, tu gagnes quoi?
3: La machine Malongo, 32 dosettes, 6 verres en verre. Elle est en acier, elle est en or, elle est en métal, elle sera à la maison, mais c'est pas encore gagné.
1: Eh bien écoutez, merci d'avoir joué, merci aux auditeurs qui m'ont appelé, qui m'ont souhaité ma fête. Je vous aime vraiment d'un amour pur et sincère. Je vous embrasse tous un par un. Merci à Céline à la Réal, merci à Sarah à la Technique, merci à Alex au Standard, merci à Maître Coupez, et bienvenue à la petite vache Valérie dans le Cotentin. Merci Lydie, merci Eric Bastien.
3: Oui, j'étais gentil avec vous aujourd'hui. Hein.
1: Ouais, pour une fois, ça change.
3: Oui, ça ne durait qu'aujourd'hui. Hein.
1: Allez, à demain mes chéris. Dis donc, il n'est pas un peu l'heure d'aller se coucher?
3: Oui, parce que là, on vient de passer un bon moment avec le best-of d'Otaquet. Faut quand même qu'on récupère pour tout à l'heure, là. Hein.
1: Et puis surtout, c'est l'heure que Johan Guérin nous informe.
3: Il est là, Johan Guérin?
1: Mais oui!
3: Le grand Johan Guérin?
1: Bien sûr!
3: Il arrive tout de suite avec Ici, dès 5h.

0: Pastime Paradise avec Stevie Wonder pour donner le la à votre mardi. Bon réveil.
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0: Bonjour, ravi de vous retrouver. On espère que la nuit a été bonne. La météo sera encore capricieuse. Mais heureusement, il y a le soleil de l'équipe ici des 5h. Emeline, Saveria, Mélodie, Pierre et Aude Razo. Bonjour Aude.
3: Bonjour Johan Guérin. Je vous propose qu'on écoute Christian Prudhomme, le patron du Tour. Absolument ravi d'apprendre que la jeune pépite française Paul Sexas fera bien le Tour de France dans 2 mois.
0: Et nous aussi, on est ravis justement. On en parle dans le journal. Ce matin, on parle aussi travail. Si vous démissionnez, dans quel cas pouvez-vous percevoir le chômage? Valère Correa vous répond pendant 5 minutes. 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
0: Mardi 5 mai, excellent réveil avec votre radio ici. Il est 5h. On évoquait énorme engouement depuis qu'on sait que Paul Sexas participera au Tour de France cet été.
3: 19 ans seulement, et voilà la pépite du cyclisme français qui plonge dans le grand bain, le Tour de France mythique, la grande boucle. On vous dévoile ce matin la réaction du directeur du Tour, Christian Prudhomme, au micro de ICI Pays de Savoie.
4: C'est une très belle nouvelle qu'on attendait, qu'on espérait. Les résultats de Paul Sexas depuis le début de l'année ont créé un élan d'enthousiasme assez impressionnant. Sa victoire à la Flèche Wallonne, sa résistance face à Pogacar lors du Liège-Bastogne-Liège où il est terminé deuxième, les gens qui l'encourageaient en Belgique. On entendait déjà Paul. Enfin, on voit monter quelque chose, et pour moi, très clairement, pour un coureur français qui va disputer le Tour de France pour la première fois, je n'ai pas vu un tel élan depuis Bernard Hinault. Certes, il n'a que 19 ans, mais c'est d'ores et déjà un champion du présent. On peut attendre de Paul Sexas le meilleur sur les routes du Tour de France. Bien évidemment, le favori du Tour de France reste incontestablement Tadej Pogacar. Bien évidemment, son premier rival, c'est le Danois Jonas Vingegaard, double vainqueur du Tour. Mais Paul Sexas est là, et il l'a dit très clairement, sans embâge. Il parle clair, Paul Sexas. Je viens pas au Tour de France pour découvrir une course. Je viens pour faire le meilleur résultat possible.
3: Je n'ai pas vu un tel élan depuis Bernard Hinault. Elle est marquante, cette petite phrase de Christian Prudhomme. Alors, qu'en pense Bernard Hinault? Il est un peu plus sceptique. Il estime que l'engouement du public risque de pousser le français à, je cite, faire des conneries. Le Tour de France, dit-il encore, ce n'est pas les vacances.
0: Une question maintenant, est-ce qu'on risque de manquer de carburant dans les semaines qui viennent?
3: Pénurie ou pas pour les grands week-ends du mois de mai, on a posé la question à Olivier Gantois, président de l'Union française des industries pétrolières. Réponse rassurante, il estime qu'il n'y aura pas de problème d'approvisionnement, en tout cas pour le mois de mai.
5: Tant que le conflit dure, mais à la fois le blocage d'Hormuz et le conflit autour de l'Iran, on restera dans des prix à la pompe très élevé. Deuxièmement, sur l'approvisionnement, notamment des stations-service et l'approvisionnement pétrolier de la France de façon générale, nous avons, comme depuis le début du conflit, une visibilité limitée que je considère de 3 à 4 semaines. Donc, pour le mois de mai, les approvisionnements aussi bien en pétrole brut pour les raffineries françaises que en produits finis pétroliers, puisqu'on importe également des produits finis, notamment du diesel et du carburant pour les avions, du carburéacteur, tous ces approvisionnements pour le mois de mai seront assurés. Au-delà de 3 à 4 semaines, je n'ai pas de visibilité. C'est en ça que la situation actuelle est extraordinaire. Ça ne veut pas dire que dans 4 semaines et un jour, on tombe en rupture. Je n'ai pas de signaux à aujourd'hui qu'on va vers une pénurie, en tout cas en France et de façon générale, pas en Europe, aussi bien sur le pétrole brut que sur les produits finis pétroliers.
3: Et pendant ce temps, le gouvernement joue la carte de la transparence. Sébastien Lecornu, le Premier ministre, s'engage à faire un point tous les 10 jours sur les surplus fiscaux générés par la hausse des prix des carburants. Il assure que le surplus va servir intégralement à financer les aides à la pompe annoncées pour les secteurs touchés et pour certains travailleurs.
0: Un animateur périscolaire est jugé aujourd'hui à Paris.
3: Accusé de harcèlement sexuel sur 9 fillettes de CM2 d'une école parisienne et même d'agression sexuelle sur 3 d'entre elles. Les enfants dénoncent des attouchements sur la poitrine. Plusieurs parents ont demandé un procès à 8 clos. Nous avons pu joindre l'une des mamans restées avec nous. Son témoignage à 5h30. 3 passagers décédés. Un navire suspecté d'être un foyer d'antivirus, une maladie qui peut provoquer de graves syndromes respiratoires. Le bateau de croisière MV Ondus est toujours bloqué au large du Cap-Vert, placé en quarantaine. Impossible de débarquer à terre pour les 149 69 personnes à bord, dont 5 Français. Boris Loumagne, qui pour les accueillir dans les prochains jours? Pour l'instant, on n'a pas la réponse.
2: Le Cap-Vert a déjà dit non. Non, il n'accueillera pas les passagers du bateau de croisière, et ce, malgré un risque faible de propagation de la maladie. En revanche, les Canaries n'ont pas fermé leurs portes. Les îles de Las Palmas ou celles de Tenerife sont envisagées comme portes d'entrée pour le débarquement. Mais en attendant le feu vert de l'archipel espagnol, eh bien les passagers et les membres d'équipage sont confinés dans leur cabine, puisque des mesures d'isolement ont été mises en place sur le navire. Une surveillance médicale est également en cours. Des médecins ont pu monter à bord ces dernières heures, notamment pour s'occuper en priorité des deux personnes qui présentent actuellement des symptômes. Enfin, le croisiériste que nous avons joint nous confirme que les passagers ne sont pas totalement coupés du monde. Ils peuvent régulièrement contacter leurs proches par téléphone.
3: Boris Loumagne, merci. Le Gard et l'Hérault ne sont plus en alerte orange pluie inondation ce matin. Gros cumul de pluie sur la région hier, plusieurs routes inondées, coupées à la circulation. Et c'est au tour de la Mayenne et de la Sarthe de passer en vigilance orange. Ce sera à 6h ce matin. Météo France, Johan annonce de fortes pluies pour la journée.
6: Ouais, avec un axe pluvieux orageux qui stagne une grande partie de la journée, de la Bretagne sud au Pays de la Loire, au bassin parisien jusqu'aux Ardennes, contribuant donc à ces forts cumuls. Sur toute la façade est, la matinée est très nuageuse avec des pluies fréquentes ponctuées d'orages sur les Alpes. Cet après-midi, averses et orages qui concernent les régions aussi à l'ombre de la Côte d'Azur, à la Bourgogne, à l'Alsace-Lorraine, y compris sur un grand quart sud-ouest. Les côtes de la Manche et le pourtour du golfe du Lion gardent plutôt un temps plus clément. Et puis à noter aussi le retour de la neige. Oui, le retour de la neige en montagne à partir de 1800 mètres sur les Pyrénées et 2400 mètres sur les Alpes. Les températures ce matin, Quimper 10 degrés à Lille, 11 à Strasbourg, Rouen, Nantes, Bordeaux et Toulouse, 12, 13 à Paris, Blois et Grenoble, 15 à Marseille. Pour les maximales, on attend cet après-midi entre 15 et 19 en général sur le pays, entre 20 et 23 autour de la Méditerranée et en plaine d'Alsace, et jusqu'à 24 degrés en Corse.
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6: 5h06, on pense fort à vous qui partez au travail ce matin, qui êtes peut-être déjà sur la route. On vous accompagne de la meilleure des façons avec Daniel Balavoine, Vivre ou survivre. Bon mardi.

0: Daniel Balavoine, vivre ou survivre, 5h09.
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0: Bon, avec la météo pas terrible ce matin, Aude, je vous emmène au musée.
3: Ah, bonne idée.
0: Bah oui, le musée en plus se renouvelle. Oubliez le silence feutré et les costumes plutôt stricts à la Fondation Bayer en Suisse. On visite en ce moment l'expo Cézanne en bikini et en short de bain.
3: Non.
0: Les photos sont assez folles. L'idée, c'est de transformer en fait les visiteurs, vous, en œuvre vivante, en écho au célèbre baigneur du peintre, Cézanne. Alors, entre les bonnets de bain, les claquettes, on casse les codes, on s'offre un sourire complice devant l'étoile et surtout, bah, c'est gratuit pour ceux qui osent tomber la chemise et vraiment, les personnes, même certaines personnalités politiques locales, viennent habillées en maillot de bain. C'est plutôt...
3: torse nu.
0: Ouais, non, mais vraiment torse nu, c'est très drôle. Alors, si l'art peut être léger comme ici en Suisse, il sait aussi se faire grave. À Paris, le musée d'Orsay vient d'inaugurer une salle au titre poignant « À qui appartiennent ces œuvres ?». C'est une salle consacrée aux œuvres spoliées par les nazis. Hommage nécessaire donc aux familles spoliées, un véritable travail d'enquête pour que 80 ans plus tard, la justice et la mémoire retrouvent enfin leur couleur. L'art qui se déshabille d'un côté et qui se révèle aussi de l'autre. Mais en tout cas, une chose est sûre, il ne nous laisse pas indifférent. 5h11 dans l'actualité ce mardi, Aude.
3: Est-ce que vous avez eu, petit Johan, une Sophie la girafe?
0: Ah bah oui.
3: Grosse déception pour beaucoup depuis qu'on sait que Sophie est en partie made in China. Ah ouais. Dans le micro ce matin.
0: Bon, côté musique, le réveil se partage avec Supertramp. Un bulletin météo dans une chanson, c'est formidable. It's raining again, c'est le programme pour bon nombre de régions, notamment ce matin. On l'écoute, Supertramp dans 5 minutes, mais avant, par ici les économies.
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0: Bonjour Valère Coréard.
5: Bonjour Johan, bonjour Aude.
3: Bonjour.
0: Chaque jour avec vous, un bon plan pour notre pouvoir d'achat aujourd'hui. Vous vouliez nous parler d'émissions.
5: Oui, parce qu'il est possible de démissionner et de percevoir ses droits au chômage malgré tout, à condition que cela corresponde à un des 17 cas de figure prévus par France Travail. C'est vrai qu'il y a des épisodes de vie où on ne peut pas poursuivre sa mission dans une entreprise. C'est donc indirectement une rupture involontaire de notre contrat dont on parle. Vous pouvez, dans certains cas, bénéficier de vos droits au chômage quand même. C'est par exemple le cas si vous vous mariez ou que vous vous paxez, que vous changez de lieu de résidence. Dans ce cas-là, ça marche si la démission intervient dans les 2 mois après la signature du contrat de mariage ou de Pax. France Travail en fait considère que votre démission est légitime si c'est pour suivre votre conjoint qui part travailler ailleurs en tant que salarié ou entrepreneur. Et puis il y a plusieurs autres cas, un mineur pour suivre ses parents, une personne victime de violences conjugales, lorsqu'un employeur ne verse plus votre salaire malgré une décision de justice.
3: Est-ce que Valère, il faut prouver à chaque fois la situation dans laquelle on se trouve ?
5: Oui, c'est important de vérifier que vous êtes en effet en mesure de fournir certains documents. Par exemple, si c'est suite à un mariage ou un Pax, suivi d'un changement de lieu de résidence, il faudra un livret de famille, un extrait ou une copie de l'acte de mariage ou l'attestation d'inscription de la déclaration au greffe du tribunal judiciaire, un justificatif de domicile de l'ancien et du nouveau lieu de résidence, comme une facture ou encore un bail. Alors vous avez toutes les informations qui sont détaillées sur le site de France Travail pour vérifier si vous êtes ou non concerné et les documents à fournir. Est-ce que vous connaissiez ces règles? Vous en avez peut-être déjà bénéficié. Pensez à m'écrire par ici leséconomies@radiofrance.com.
0: Merci Valère, et demain vous nous présenterez les objets tech ou les bibliothèques d'objets, un bon plan économique et écologique.
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0: 5h14, Aude, c'est une information qui fait réagir. Sophie la girafe est en partie fabriquée en Chine.
3: Sophie la girafe, qui n'a pas eu un jour lui ce jouet en caoutchouc? Eh bien, après une enquête de Mediapart, le fabricant Vully reconnaît que oui, Sophie est bien made in China depuis plusieurs années. Déjà, il assure que c'est temporaire. Déception à Rumilly, en Haute-Savoie, lieu d'implantation historique de l'entreprise. Notre reporter ici, Richard Vivian, s'y est rendu.
2: L'usine Vully est à peine à 500 mètres à vol d'oiseau. Là, je suis dans le centre-ville de Rumilly. Il fait pas beau, il pleut. Alors, on va se mettre à l'abri avec
7: Michel.
2: Si je vous dis, petit animal adoré par les enfants, fabriqué à Rumilly.
7: Bah, la fameuse Sophie, la girafe.
2: La girafe, fabriquée pas très loin.
7: Ouais, juste là, chez Vully.
2: Oui, sauf que l'entreprise l'a reconnue. La majorité des Sophie la girafe actuellement sont fabriquées en Chine.
7: Je ne le savais pas.
2: Ça vous déçoit ou pas ça?
7: Un petit peu, oui. Parce qu'on fabrique tout en Chine, on ne fait pas travailler les industries françaises.
2: Et à Rumilly, l'image de Sophie la girafe reste associée à celle de la ville.
8: Depuis que j'habite à Rumilly, dès qu'il y a une naissance quelque part, moi j'offre une Sophie la girafe.
9: En général, c'est pareil.
8: C'est un peu l'icône pour les naissances.
2: Alors beaucoup de Rumilliens sont en colère.
7: C'est pas beau. Et ils disent, ils font fabriquer en Chine, en Thaïlande, au Japon, n'importe où, ils le disent. Mais qu'ils disent pas, c'est fabriqué en France, et puis que ça vient d'ailleurs. Non, moi je suis pas d'accord.
2: Mais aussi résigné à l'image de Laurie venue chercher ses enfants à l'école.
8: Quand je dis c'est fabriqué à Rumilly, oui, c'est l'image de Sophie qui est fabriquée à Rumilly, mais ça me surprend pas. Non, moi j'ai travaillé longtemps dans le commerce, et donc effectivement, je dirais pas la marque, mais c'est une marque française. On flirtait là-dessus.
2: Alors, l'image de marque de Sophie est-elle écornée? Coup de fil à un magasin spécialisé en puériculture à Genève.
10: Non, je suis pas spécialement surpris. Oui, je viens dans l'emballage. Elle vient ici. Maintenant, quand on regarde ça sur l'emballage, c'est plus indiqué forcément Made in France, ils jouent plus trop dessus. C'est bien indiqué, il était une fois justement. Et ils mettent bien le service de Rumilly Sedex, né à Paris. Et voilà.
2: Mais en tout cas, les gens qui viennent chez vous, quand ils achètent Sophie la girafe, ils ont dans la tête que c'est un jouet fabriqué en France ?
10: Ouais, pas forcément. Elle a surtout la réputation de Sophie la girafe.
2: Est-ce que la réputation de Sophie la girafe peut en prendre un coup ?
10: Ça peut prendre un petit coup au début, mais après, la vague va passer. Tu vois, c'est du Made in China, c'est forcément du mauvais, ça peut. Mais après, il faut leur faire confiance. Après, c'est comme des produits testés, ils sont certifiés.
2: Alors, même si les dirigeants de Vully affirment que toutes les girafes sont terminées et contrôlées une à une en France, cette jeune maman a pris sa décision.
11: Enfin, tout le monde fabrique en Chine maintenant, donc autant l'avouer.
2: Du coup, vous en achèterez une ou pas ?
11: Non, vu que c'est fabriqué en Chine, je préfère les petits producteurs qui mentent pas.
0: Un reportage ici de Richard Vivion et la répression des fraudes a d'ailleurs ouvert une enquête. 5h17, le théâtre s'invite ce soir à la télé, c'est sur France 3, direction les coulisses de la captation de la pièce Un pas de côté avec Isabelle Carré, Bernard Campan à l'affiche. On y revient dans les coulisses télé, mais avant, celle qui nous joue la comédie ce mardi, c'est la pluie, it's raining again. Voici Supertramp, bon début de journée avec votre radio ici.

0: Supertramp, it's raining again à 5h20 sur votre radio ici. L'éphéméride de ce mardi 5 mai, bonne fête aux Judith, bon anniversaire au tennisman Carlos Alcaraz, 23 ans, tenant du titre à Roland-Garros qui est officiellement forfait pour la saison sur terre battue après une blessure au poignet. On souhaite aussi un bon anniversaire de ce matin à Adèle, 38 ans. Anniversaire ce mardi, Virginie Efira qui elle célèbre ses 49 ans et puis 78 ans pour Chantal Latsou. Côté histoire, le 5 mai 1921, Coco Chanel lançait son parfum emblématique, le Chanel numéro 5. Pourquoi ? En fait, Gabriel Chanel, parce que Gabriel c'était le vrai prénom de Coco Chanel, très superstitieuse, considérait le chiffre 5 comme son chiffre fétiche. Elle a présenté sa collection ce jour-là en déclarant « Je lance ma collection le 5 mai, cinquième mois de l'année, laissons-lui le numéro qu'il porte et ce numéro 5 lui portera bonheur » et on peut dire qu'elle ne s'est pas trompée.
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0: On retrouve Patrice Gascoigne avec ses coulisses télé. Aujourd'hui, Patrice, vous avez envie de nous emmener découvrir le théâtre, mais sans bouger de notre canapé, juste en regardant France 3 ce soir.
2: Vous le voyez là, le banc, sur la scène du théâtre de la Renaissance, à Paris? Oui, là où est assise Isabelle Carré? Eh bien, dans une seconde, Bernard Campan va venir s'asseoir à côté.
3: Excusez-moi, je peux?
4: Ah oui, bien sûr. Monsieur, s'il vous plaît.
3: Vous m'avez parlé?
4: Oui, pardon, mais vous faites vraiment beaucoup de bruit.
3: Moi?
4: Et oui, vous pourriez baisser un peu votre musique, parce que là, franchement, je m'entends plus lire. Hein.
3: Oui, bah la musique, ça s'écoute fort, chère madame, mais je préfère encore être sourde d'entendre certaines conneries.
2: Elle ne part pas très bien, la première rencontre entre Isabelle Carré et Bernard Campan dans Un pas de côté. Ce grand succès théâtral s'invite ce soir dans votre salon. France 3 a la bonne idée de nous en proposer une captation. Elle est réalisée par Dominique Thiel. Alors si on voit bien ce que fait un réalisateur de fiction télé, est-ce que filmer une pièce, la capter comme on dit, c'est finalement signer une réalisation quasi invisible aux yeux des téléspectateurs, Dominique Thiel?
5: Non, je crois pas. Quand on filme un spectacle, on a forcément une approche purement subjective. Ce que je m'impose, c'est de rester restituer le plus fidèlement possible les intentions du metteur en scène, tout en essayant de montrer au mieux le travail des acteurs. Il faut qu'on comprenne le texte, les relations qui existent entre les comédiens, les émotions qu'ils ressentent ou qu'ils cherchent à faire ressentir. Il faut qu'on comprenne la mise en scène, et parfois il faut faire vivre le lieu dans lequel on filme. Quand vous allez voir une pièce en tant que spectateur, il y a parfois des détails qui peuvent vous échapper. Vous ne voyez la pièce qu'une fois, si vous êtes assis un peu loin, pas forcément concentré du début à la fin, vous pouvez rater des choses. L'idée pour moi, c'est justement d'apporter au téléspectateur ce que le spectateur dans la salle ne verra pas forcément, lui donner des clés de compréhension supplémentaires. Et puis sinon, ça reste certes ma vision du spectacle que je transcris en essayant d'y apporter une approche cinématographique, donc une dimension supplémentaire.
2: Dominique Thiel, y a-t-il une tension particulière chez Isabelle Carré et Bernard Campan le soir de la captation de leur pièce ?
5: Tension, non, mais c'est vrai qu'il y a toujours un enjeu particulier pour les comédiens. Ils savent évidemment bien qu'au-delà de leur prestation sur la scène, la captation du spectacle qu'ils interprètent restera la trace et la mémoire du spectacle. Ils ont plus que l'habitude d'être filmés et ce sont deux formidables comédiens. On partage juste la même motivation et la même envie de bien faire les choses.
2: Dominique Thiel est réalisateur de la captation de Un pas de côté, une formidable pièce avec Isabelle Carré et Bernard Campan ce soir sur France 3. À demain pour écouter les trois coups des nouvelles coulisses télé.
0: Merci Patrice. 5h24. Riche comme Crésus. Vous connaissez cette expression?
6: Ben oui.
0: Bah oui, on aimerait bien la carner plutôt.
6: Bien.
0: C'est pas vraiment notre cas. Mais d'où vient-elle cette expression? Stéphane Bern vous dit tout dans 3 minutes. Mais avant, eux sont riches de valeurs et riches dans le cœur. Les Enfoirés, les voici avec L'île au trésor. C'est le deuxième hymne 2026 de la troupe.

0: Les Enfoirés, l'hymne Lille au trésor, hymne écrit par Gaëtan Roussel, deuxième hymne des Enfoirés pour cette dernière édition. C'est un peu une nouveauté parce que le premier a été écrit et composé par Santa et donc celui-ci par Gaëtan Roussel. Je vous ai vu vous ambiancer, Aude, sur ce titre. Je vous l'annonce, gardez un peu d'énergie parce que dans un instant...
1: Il y a Pascal ?
0: Ah, je ne dirais rien.
1: Ah, il n'y a pas Pascal Obispo ?
0: Ah, peut-être.
1: C'est une
0: peut-être
1: surprise.
0: Peut-être pas. Bon, en attendant, 5h27, un peu d'histoire avant l'actu. Stéphane Bern, ce matin, on voyage au temps où un roi d'Asie mineure est devenu, malgré lui, une expression française.
2: Pourquoi dit-on riche comme Crésus ? Et comment une petite rivière d'Orient a-t-elle donné naissance au mot pactole ? Wikipédia ? Pas besoin. Je suis là, je vous raconte. Vers 560 avant Jésus-Christ, en Lydie, dans l'actuelle Turquie, un roi monte sur le trône, Crésus. Sa capitale, Sardes, est construite près d'une rivière au nom enchanteur, le Pactole. Dans le Pactole, il y a de l'or, beaucoup d'or. Le genre de rivière où l'on ne pêche pas la truite, mais la pépite. Ajoutez à cela des routes commerciales très fréquentées, des taxes sur les marchandises et parmi les premières pièces d'or frappées de l'histoire. Crésus devient la référence absolue en matière de richesse.
3: Plaignez, plaignez le pauvre Crésus, l'argent, l'argent, c'est son virus.
2: Mais quand on est très riche, on se croit souvent très fort. Crésus part en guerre, agrandit son royaume et fait payer un tribut aux cités grecques voisines. En clair, elle lui verse régulièrement de l'argent pour avoir la paix, la version antique du racket. Puis arrive un adversaire plus ambitieux encore. Le roi perse Cyrus le Grand. Crésus consulte l'oracle de Delphes. Il demande au dieu s'il doit faire la guerre. La réponse est claire. S'il attaque, il détruira un grand empire. Crésus croit que ce sera celui de Cyrus. Spoiler. Pas vraiment, il se trompe. C'est bien du sien dont il s'agit. Après plusieurs batailles, Cyrus marche sur Sardes et prend la ville. Le royaume de Lydie disparaît, fermeture définitive, changement de propriétaire. Crésus a perdu son empire, mais il a gardé la marque déposée. 2500 ans plus tard, son nom est toujours synonyme de richesse. Le pactole, lui, a simplement changé de main.
0: Merci Stéphane Bern. 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Nous sommes le mardi 5 mai dans l'info du jour. On parle des violences sexuelles dans le périscolaire avec le premier procès d'un animateur d'une école à Paris qui s'ouvre aujourd'hui. On y revient dans 2 minutes, mais avant 5h30, toute l'actualité en français dans le monde, c'est le 90 secondes avec Vaud Razo.
1: La crise énergétique ne doit enrichir personne. Déclaration de Sébastien Lecornu. Le Premier ministre promet de faire un point tous les 10 jours sur les surplus de recettes fiscales générées par la hausse des prix des carburants. Il assure que ces surplus serviront intégralement à financer les aides qui ont été annoncées. Je n'ai pas vu un tel élan depuis Bernard Hinault. Le patron du Tour de France, Christian Prudhomme, se réjouit sur notre radio ici de la participation de Paul Sexas à la Grande Boucle. La pépite française de 19 ans va devenir cet été le plus jeune coureur sur le Tour depuis 1937. Faut-il obliger les soignants à se faire vacciner contre la grippe ? L'Académie de médecine est pour. Elle estime que les infections grippales sont très sous-estimées au sein des hôpitaux et des EHPAD. Le mois d'avril que nous venons de vivre a été l'un des plus secs jamais enregistrés en France. Les villes de Cannes, Nice ou encore Le Mans n'ont pas reçu une seule goutte d'eau le mois dernier, bilan que dresse Météo France. La pluie de retour en ce mois de mai, inondations et routes coupées hier dans le Gard et dans l'Hérault. La vigilance orange est levée ce matin dans les deux départements. Alerte orange activée en revanche d'ici une demi-heure pour la Mayenne et pour la Sarthe. La star hollywoodienne Demi Moore fera partie du jury du Festival de Cannes. 22 films à départager, la Palme d'Or à décerner. Le Festival de Cannes commence dans une semaine, le 12 mai.
0: L'info du jour, c'est ce procès aujourd'hui à Paris. Un animateur périscolaire est accusé d'agression sexuelle.
1: Trois petites filles de CM2 dénoncent des attouchements sur la poitrine et en tout, 9 fillettes racontent des câlins forcés, des réflexions déplacées, des dessins aussi hyper sexualisés. L'homme leur racontait des histoires d'horreur avec des scènes de viol. L'animateur est donc aussi poursuivi pour harcèlement sexuel. Coralie Moreau a pu joindre l'une des mamans.
4: Un an et demi après les faits, Pénélope assure que la famille se porte bien. Après des mois difficiles, sa fille, l'une des victimes de harcèlement sexuel, a fait de nombreux cauchemars et des crises d'angoisse après avoir osé dénoncer. Du courage, il en a fallu aux fillettes. Nicolas, c'était l'animateur préféré. Mais face au malaise grandissant, elles se sont serrées les coudes pour aller voir la directrice. Aujourd'hui, Pénélope attend beaucoup du procès. D'abord qu'il dise le courage de sa fille et de ses amis, mais pas seulement.
5: Je suis toujours très en colère contre l'animateur, évidemment. Contre l'institution qui n'a pas su protéger notre enfant alors que c'était son devoir, contre les adultes qui n'ont pas su voir ce qui se passait sous leurs yeux, contre un système qui a favorisé les agissements de cet individu.
4: L'animateur est poursuivi pour des faits ayant eu lieu en 2024, mais pour Pénélope, comme pour son avocate, le comportement de l'animateur aurait sans doute pu être dénoncé bien plus tôt. Maître Julie Chalumeau.
6: Il y a eu des signalements précédents dans des écoles, effectivement. Au niveau du périscolaire. En toute hypothèse, il y a déjà eu des comportements problématiques. Alors après, il y a des degrés hein, sur les comportements problématiques, mais il y a déjà eu un recadrage précédent et qui manifestement n'a pas permis d'éviter ces faits-là.
4: Pour agression sexuelle sur mineur, le prévenu risque 10 ans de prison et 150 000 euros d'amende.
1: Merci Coralie Moreau. Vous avez tenté de joindre l'avocat de cet animateur, mais il ne vous a pas rappelé. L'homme nie toutes les infractions qui lui sont reprochées. Il parle de simples accolades et de, je cite, remarques bête et maladroite.
0: Des explications qui ne convainquent pas les parents. Plusieurs ont demandé le huis clos pour ce procès. 5h33, la météo, la Sarthe et la Mayenne en vigilance orange, puis inondation à partir de 6h. Le temps est instable sur l'ensemble du pays, avec un axe pluvieux orageux qui stagne une grande partie de la journée de la Bretagne sud au Pays de la Loire en passant par le bassin parisien et les Ardennes, avec de forts cumuls de pluie sur toute la façade est. La matinée est très nuageuse avec des pluies fréquentes ponctuées d'orages sur les Alpes. Cet après-midi, averses et orages qui concernent les régions allant de la Côte d'Azur à la Bourgogne, à l'Alsace, Lorraine, y compris sur un grand quart sud-ouest. Les côtes de la Manche et le pourtour du golfe du Lion gardent un temps plus clément. Et puis enfin de la neige qui est de retour aussi en montagne à partir de 1800 mètres sur les Pyrénées et 2400 mètres sur les Alpes. Les températures relevées en ce moment à Quimper 10 degrés, à Lille 11, à Rouen, Bordeaux et Toulouse 12, à Paris, Blois et Grenoble 13, 15 à Marseille. Vos messages aussi sur la page Facebook ici. En Loire-Atlantique, Jean a relevé 11 degrés, 11 degrés 5 à Mulhouse, merci Kevin. Même température, 11 degrés à Metz, on salue Patricia, 12 à Saint-Robert dans le Limousin. Merci Paul. Vladimir qui est à Villefranche-sur-Mer à 14 degrés. Puis même température tient relevée par Caroline à Nice. Pour les maximales, entre 15 et 19 en général sur le pays. De 20 à 23 cet après-midi autour de la Méditerranée et en plaine d'Alsace jusqu'à 24 en Corse.
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0: 5h35, excellent réveil avec la grande famille ici des 5h. Je vous l'avais annoncé, je vous l'avais teasé Aude. Eh ben voilà, il est là, Pascal Obispo. On se fait plaisir de bon matin, tombé pour elle, bon réveil.

0: Pascal Obispo tombé pour elle. Je tiens à signaler. Non mais je tiens à signaler quand même une petite arnaque, un scandale, cher Pascal. Aude ne connaît pas très bien vos paroles.
1: J'avoue, j'ai savonné.
0: Ah oui, dès la première strophe,
1: j'ai savonné. Effectivement, faut que je révise un peu mon Pascal.
0: Ben oui, s'il vous plaît, je compte sur vous.
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0: Bon, on est là chaque matin pour vous informer, vous divertir et vous mettre en garde aussi face aux arnaques du moment. Et ce matin, Aude, c'est plutôt un bon plan que vous avez pour nous.
1: Oui, vous qui rechignez à rentrer votre numéro de carte bleue sur Internet quand vous achetez quelque chose, j'ai une solution pour vous, un numéro de carte éphémère, je vous explique.
0: C'est parfait, on valide. Côté musique, on se fait plaisir de bon matin avec Coldplay. Like I'm falling in love. Coldplay, on l'écoute dans 5 minutes. Mais avant, on souhaite la bienvenue à Florence qui nous appelle depuis Lille dans le Nord. Bonjour Florence.
3: Oui, bonjour à tout le monde.
0: Comment ça va, de bon matin?
3: Tout va bien, merci à vous.
0: Bah, ravi de vous accueillir ce matin. Je découvre
3: merci
0: que vous êtes en formation en ce moment, c'est ça?
3: Oui, je suis en formation depuis le 10 mars 2026 pour effectuer, bien sûr, la logistique. Hein. C'est mon rêve depuis longtemps.
0: Ouais.
3: Et là, je suis au bout du tunnel et je vais passer mes cassettes et en espérant de l'avoir.
0: Eh ben franchement, c'est tout le bonheur qu'on vous souhaite. On est derrière vous, Florence. On vous soutient.
3: Merci beaucoup.
0: Ben non,
3: merci.
0: Mais on sent que c'est important aussi pour vous, donc on est de tout cœur avec vous. Eh ben justement, pour vous accompagner dans ces révisions, parce que ça doit aussi passer par ça, on vous offre, nous, ce matin, la Radio Collector, ici, dernière génération. Comme ça, vous pourrez aussi écouter les artistes que vous aimez, Isabelle Boulay, Chimène Badi, parce que je sais que vous
3: Chimène
0: les avez rencontrés.
3: Oui, c'est ça. J'étais là voir Chimène le 13 avril et j'ai eu la chance qu'elle me dédicace son dernier album. Et franchement, c'est bien. Trop bien.
0: Ah là là, ça fait plaisir à entendre. De bon matin. Florence, on vous souhaite une très très bonne journée. On vous embrasse bien fort et merci de votre fidélité.
3: Merci beaucoup. Merci à
0: Issy Nord.
3: Merci beaucoup. Merci.
0: À bientôt.
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0: C'est pas vrai, le rendez-vous anti-arnaque. Aude, vous nous parlez ce matin d'une solution bien pratique pour éviter de se faire piquer notre numéro de carte bleue.
1: Oui, c'est la carte bleue éphémère, la e-carte bleue, c'est son vrai nom. Patrice, un auditeur, m'a écrit l'autre jour. Il écoute souvent la chronique et il me suggère d'en parler. Il a raison, très bonne idée, cette e-carte bleue. Si vous ne voulez pas laisser traîner votre numéro de carte partout sur Internet à chaque fois que vous achetez quelque chose. Comment ça marche? Votre banque, en fait, génère un numéro de carte éphémère, utilisable une seule fois. Exemple, j'ai repéré un joli maillot de bain sur Internet ou je réserve un train pour les vacances. Au moment de payer, au lieu de

0: certaines banques proposent de vous générer des chiffres aléatoires que, pareil, vous rentrez une seule et unique fois juste pour vous acheter ces fameuses lunettes de soleil, Johan, sur lesquelles vous avez flashé. Voilà pour ces quelques astuces. J'espère que ça peut réconcilier un peu certains d'entre vous avec les achats Internet. Vous êtes pas mal à me dire que vous avez levé le pied par peur des arnaques et je comprends tout à fait, je fais pareil.
1: Non, mais c'est vrai, j'ai commencé aussi à regarder pour cette fameuse e-carte bleue. C'est intéressant en tout cas. Chronique à retrouver sur ici.fr, page C'est pas vrai. Et puis si vous avez vous aussi des bons plans pour éviter les arnaques, vous nous les partagez ici.arnaque avec un s@radiofrance.com. 5h44, voici Coldplay, Feels Like I'm Falling in Love sur votre radio ici. Bon réveil.

0: Feels like I'm falling in love, Coldplay sur votre radio ici. Avec la hausse du prix des carburants, est-ce vraiment le bon moment de passer aux véhicules électriques? Les avantages et les inconvénients, on en parle avec l'Automobile Magazine dans moins de 2 minutes. À tout de suite. 5h48, retrouvons l'équipe d'ici matin pour un point sur l'actualité qui va marquer votre journée. 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Bonjour.
1: Bonjour Johan et bon réveil le Berry. Très heureux de vous retrouver et de vous accompagner dans votre ici matin, votre 6h-9h ici Berry de ce mardi 5 mai. Aujourd'hui, on se retrouve dans une dizaine de minutes avec pour toute l'actu locale Antoine Liffaut. Bonjour Antoine.
2: Bonjour Simon et bonjour à tous, ravi de vous retrouver. Et à la une ce matin, le Technival, ce rassemblement musical illégal sur un terrain militaire à côté de Bourges. Si sur les 20 000 fêtes

0: A rassemblé beaucoup, partent 3000 dansent encore ce matin malgré la pluie.
1: Moi je suis très très chaude pour rester, c'est la maxi fête. Jusqu'à mardi, peut-être mardi, mercredi, tant qu'il y a de la musique on sera là.
2: Ils ont commencé à pas mal remanger un peu tout le matos. Et en fait là je pense que leur but ça va être de tenir jusqu'à qu'ils aient juste plus rien en fait. Que ce soit en essence, en électricité, tout ça, je pense.
0: 8 lignes de transport scolaire sont de nouveau interrompues ce matin. 600 gendarmes toujours mobilisés. On y revient dans votre journal de 6h dans 10 minutes.
3: 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Ici matin, votre 6h-9h ici Berry démarre dans 10 minutes. À tout à l'heure.
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5: 5h49, la une de la presse.
6: Une question ce matin, envolée des prix à la pompe, enjeu géopolitique, la guerre en Iran est-elle devenue le meilleur argument de vente des véhicules électriques?
5: Et ben justement, on en parle avec Christophe Congréga, journaliste à l'Automobile Magazine. Bonjour Christophe.
7: Bonjour.
5: Merci d'être avec nous ce matin, votre éclairage est important parce que c'est vrai que la guerre en Iran a un impact sur la pompe à essence, mais également sur la vente de voitures électriques.
7: Alors, en fait, on voit une évolution des ventes de voitures électriques et on peut effectivement attribuer ça au problème entre l'Iran et les États-Unis et Israël. Mais en fait, c'est un petit peu en trompe-l'œil. Parce qu'en fait, sur les ventes de voitures neuves, il y a généralement plus de 2 mois entre la prise de commande et la livraison. Donc en fait, les ventes de voitures électriques qu'on voit un peu en hausse là, c'est pas exactement lié à ça. C'est en fait lié à un autre phénomène, c'est que en fait, les voitures de société, la réglementation a changé et quand on a une voiture de société et qu'on est un salarié, on est maintenant importement, si c'est pas une voiture électrique, sur les avantages en nature. Donc en fait, c'est plutôt les voitures de société qui ont basculé et aujourd'hui, 38% des voitures de société sont électriques pour cette raison-là, pour des raisons fiscales. Donc c'était un petit peu un trompe-l'œil, c'est deux phénomènes qui se télescopent. Mais en fait, ils ont des raisons différentes.
5: Ouais, son regard, il est intéressant ce matin. Très concrètement, quels sont les avantages de l'électrique?
7: Les avantages de l'électrique, c'est le premier, c'est le coût. Parce qu'en fait, quand une voiture thermique aujourd'hui vous coûte, on va dire, plutôt 12 euros au 100 km, une voiture électrique moyenne va vous coûter 4 à 5 euros au 100 km. Donc ça fait un gros écart. C'est ça qui motive un petit peu les acheteurs. Et ce qu'on voit par contre bouger pour les acheteurs individuels, c'est qu'ils sont en train de rechercher des voitures d'occasion électriques.
5: Ouais, ça, c'est
7: et
5: vrai.
7: Ça, c'est nouveau. Parce que c'était très difficile de revendre une voiture électrique d'occasion. Donc les stocks étaient longs à écouler. Les voitures restaient 60, 70, 80 jours, voire plus. Et aujourd'hui, comme il y a une demande chez les particuliers, eh ben effectivement, on voit une meilleure fluidité sur le marché d'occasion des voitures électriques.
5: On parlait des avantages côté finance. Il y a malgré tout des inconvénients aussi avec la voiture électrique.
7: Alors, effectivement, il y a quelques inconvénients parce que d'abord, ces voitures sont plus chères. En général, à peu près 10 000 euros plus chères qu'une voiture thermique équivalente. Donc ça, c'est un vrai inconvénient. L'autre inconvénient, c'est que si on veut une voiture thermique pas trop chère, à peu près abordable par les classes moyennes, souvent, c'est des batteries qui ne sont pas très très grosses et les autonomies sont assez limitées. Alors, il n'y a pas de problème pour un usage urbain, extra-urbain, pour aller au travail tous les jours, pour emmener les enfants au sport, etc. Ça va à peu près toujours. Le problème, c'est dès qu'on veut faire des déplacements un peu longs, un week-end ou un grand trajet, si c'est sur autoroute, on a des bornes de recharge rapide, ça se passe pas trop mal. Si c'est pas sur l'autoroute, c'est quand même beaucoup plus difficile à trouver. Et là, les temps de recharge peuvent s'allonger. Si je vous parle d'une Renault 5, par exemple, qui a une batterie de 50 kWh, si on n'a pas de borne rapide sur une borne dans le réseau en ville, on peut y passer 4-5 heures. Ouais. Donc ça, c'est un vrai problème.
5: Ouais, c'est vrai que c'est significatif. Christophe Congréga, merci en tout cas pour cet éclairage ce matin. Je rappelle que vous êtes journaliste à l'Automobile Magazine. 5h53. Aude, vous aimez les animaux ?
6: J'adore les animaux.
5: Et ce matin, on va parler chiot business, parce que ça cartonne. C'est vrai qu'on considère un peu des chiots ou des chiens comme des enfants de la
6: Clairement.
5: Maison. Bah oui, ça c'est vrai. Et Muriel Jordan vous a posé aussi la question. On en parle dans un instant, mais avant, tiens, on parlait de voiture, on file dans le trafic. Avec qui ? Avec Francis Cabrel. Ma place dans le trafic, très bon réveil.

0: On pense à vous, les leftos qui êtes sur la route en ce moment avec Francis Cabrel, ma place dans le trafic. 5h56, c'est l'heure de votre rendez-vous pour tout comprendre des tendances de notre société. Ces tendances avec Muriel Jordan et aujourd'hui on s'intéresse à la toutoumania.
1: Oui, vous avez remarqué tout ce chiot business, toutes ces célébrités qui s'affichent sur les réseaux sociaux avec leurs chiens, sites de rencontres pour les animaux, boutiques partout en France dédiées au bien-être animal, il y a même des hôtels, des spas. Et depuis quelques mois, une chaîne télé, Dog and Cat TV, qui comme son nom l'indique, s'adresse aux passionnés de chiens et de chats, qu'on regarde avec des pop-corn et des croquettes.
2: Alors que nos connaissances sur leur comportement progressent, nous découvrons les qualités fascinantes des chats.
3: Découvrez le parcours hors norme de ces canins d'élite formés pour détecter drogues, explosifs et protéger nos vies.
4: Alors, qui sera sacré meilleur toiletteur pour chiens ?
1: Une chaîne payante qui est apparue chez l'opérateur Free en septembre dernier, sorte de Netflix des toutous, avec j'espère bientôt une version de Top Chef, hein, pourquoi pas, autour de la croquette, ou un jeu qui veut gagner des ronrons. On assiste en France à une folie autour des chiens et des chats, une sorte de toutoumania.
5: Avec aussi, Muriel, un phénomène de plus en plus courant, considérer le chien comme son enfant, ça c'est tout moi. On appelle ça la dog parentalité.
1: Phénomène qui a même fait l'objet d'études très sérieuses. Par exemple, une étude hongroise suggère que les chiens ayant plusieurs caractéristiques communes avec les enfants, ça pourrait expliquer pourquoi certains humains parlent de leur animal de compagnie comme de leur bébé. D'ailleurs, il existe de plus en plus de comptes Instagram ou TikTok de chiens et de chats. Là, vous avez Nimbus, c'est le chat sibérien aux 2 millions d'abonnés. Il y a aussi Will, le beagle.
6: Séance, essayage, le style, le confort, la liberté de mouvement.
7: Oui, eh bien, mes deux chiens se sont battus il y a deux jours.
1: Vous avez aussi Yuki et Yumen, deux chiens Akita à Bordeaux, dont on suit le quotidien.
7: Même si en vieillissant, ils sont passés de deux Twix à se coller.
1: Une façon différente pour ces internautes de se raconter par le biais de leur animal. C'est un phénomène tellement répandu qu'il a donné lieu à une tendance baptisée par les anglophones « fur baby », traduisé « bébé à fourrure ». Vous avez aussi Mathieu, un montpelliérain, maître de Rio, un sacré de Birmanie de 5 ans. Alors Mathieu fait voyager son chat au bout du monde. On le voit en liberté se balader au Costa Rica, en Espagne. Le chat fait du kayak, il va dans un resto étoilé. Le rêve de tout propriétaire de chat ingérable.
8: Regardez ce chat extraordinaire. J'étais en bas, je l'ai laissé visiter tout l'hôtel tout seul.
9: Je t'ouvre le portail, Rio, et tu passes par en dessous.
8: Allez, monsieur. Merci, papa. De rien, Rio.
1: Bref, ces tendances de faire de nos chiens et de nos chats des stars sur Internet, et ne nous voilons pas la face, c'est bien sûr aussi un moyen pour les maîtres et les maîtresses de recevoir des produits gratuits, des voyages offerts, etc., etc. Parce que parmi ces vidéos, une grande partie sont des posts sponsorisés. Voilà donc un vrai business de niche.
0: Et ben je crois que Rio a des plus belles vacances que nous, visiblement. Merci beaucoup Muriel Jordan. On parlait de la toutoumania, voici la Ici Matin Mania. C'est avec vous les amis, bon mardi.
10: Merci Johan et à demain ici des 5h. Moi j'ai pris des notes hein, parce que bon j'ai des animaux à la maison aussi, si on peut se faire un petit peu d'argent avec. Non, non, c'est pas bien. Non, je les aime trop pour
11: il
10: ça.
11: Il est vénal.
10: Toujours d'argent. Non, je les aime trop pour ça, évidemment. Bonjour Antoine.
12: Bonjour Simon et bonjour à tous.
10: Et bonjour chez vous, très heureux de vous accompagner encore une fois en ce mardi matin, mardi 5 mai aujourd'hui. J'espère que tout va bien, que la nuit a été bonne. On a plein de belles choses à se raconter, plein de beaux cadeaux à vous offrir. Le Futuroscope et un nouveau disque rayé qui arrive avant 9h.
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10: Merci d'avoir choisi votre radio locale Ici Berry, il est 6h. Ici Berry, première sur l'actu locale, votre journal Antoine Liffaut.
12: Les infatigables du Technival, 3000 fêtards dansent encore sous la pluie et sur ce terrain militaire près d'Avor dans le Cher, dans les villages des environs. Michel Benoît, on a hâte de les voir partir. Reportage.
14: La musique a repris dès 6h du matin hier avec quelques irréductibles prêts à prolonger la fête comme ces jeunes venus de Bayonne.
15: Moi je suis très très chaude pour rester, c'est la maxi fête. Jusqu'à mardi, peut-être mardi, mercredi, tant qu'il y a de la musique on sera là.
14: Les groupes électrogènes ont besoin de carburant et les stocks vont finir par s'épuiser alors que la gadoue commence à envahir les espaces. Devant les murs de son, Raphaël, un habitant de Bangy-sur-Craon, commence à saturer à 4 km du terrain militaire.
16: J'ai dormi plus ou moins, ben, le boum boum, on l'écoutait... plus en plus.
14: Terrain normalement interdit et les villageois ont du mal à comprendre la situation avec un deux poids, deux mesures, estime le maire de Bangy-sur-Cran, Denis Durand.
11: Aujourd'hui, notre population est quand même un peu traumatisée, puisque en fait, tout ce qui est interdit a été permis pendant 3 jours. Donc aujourd'hui, il faut penser les plaies. On va avoir des frais, j'espère être remboursé.
14: Qui va payer les bennes à ordures et le nettoyage du site ? La communauté de communes, l'État, il faudra éclaircir tout ça. Et puis, il faut aussi gérer les chiens qui divaguent. 6 chiens perdus au moins à Bangy. Marc est l'un des seuls à vouloir que ça dure encore. Il tient l'épicerie du village depuis 34 ans.
17: Ouais, y a eu un peu de monde, faut être honnête. Hein. J'ai pas vendu de bière ni d'alcool. J'ai vendu des sodas, des Red Bull. Mais je crois que tous les commerçants demandent des fêtes comme ça.
14: 63 armes ont été saisies au total. 15 drones neutralisés et 9 personnes interpellées.
12: Un reportage Michel Benoît pour Ici Berry. Le nombre de verbalisations s'élève ce matin à 3 500, rien que pour la journée d'hier. Quelques 600 gendarmes restent mobilisés et en guise de symbole de cette fin de Technival, les essais de tir sur ce vaste terrain militaire ont pu reprendre hier sans danger, assure la préfecture. La préfecture qui décompte donc 20 000 fêtards depuis vendredi, le double même pour les organisateurs, parmi les plus grosses free parties de cette année dans le pays. Alors le gouvernement entend légiférer pour limiter ces rassemblements, on en a parlé, mais avec quels moyens ? 2 projets de loi sont sur la table. D'un côté, celui porté par la députée Horizon du Maine-et-Loire, Laetitia Saint-Paul, et le projet du gouvernement baptisé Riposte. Mais quelles sont leurs différences ? Cette question, Alexandre Moto l'a posée au député Horizon du Cher, Loïc Hervan.
18: Le texte de Laetitia Saint-Paul est vraiment dédié à la question des rave parties. Celui du ministre de l'Intérieur est plus large et parfois un petit peu plus dur dans les peines encourues pour les organisateurs. Par exemple, le texte de Laetitia Saint-Paul prévoit 6 mois de prison, celui du ministre 2 ans. Il fait de la simple participation un délit, ce qui veut dire une inscription au casier judiciaire. Celui de Madame Saint-Paul, il vise d'abord, de par les peines encourues pour les organisateurs, à donner un pouvoir d'enquête et de garde à vue qui va permettre justement d'identifier ces organisateurs. Il augmente aussi très fortement les contraventions, les amendes et les porte à 1500 euros pour toutes les personnes qui concourent à la bonne tenue de ce type de festival. Et puis, il prévoit la saisie quasi automatique du matériel de son. C'est du matériel très cher et donc là aussi, nous cherchons à avoir un effet très dissuasif.
10: Pourquoi 2 textes pour une même réalité ?
18: Ce sont un peu les hasards du calendrier parlementaire, mais l'objectif maintenant, c'est de les faire converger sur la même philosophie de durcissement des sanctions.
12: Et conséquence directe de ce Technival, ce matin, 8 lignes de transport scolaire ne sont pas assurées. Hier, ce sont quelques 75 collégiens qui n'ont pas pu aller en cours. La circulation des trains, elle, a pu reprendre dans le secteur de Bangy-sur-Craon. L'actualité en Berry, c'est aussi ce piéton, cet homme de 84 ans, hospitalisé hier dans un état critique après avoir été renversé à Chabry, dans le nord de l'Indre, par un conducteur de 76 ans en état de choc hier, quand les secours sont arrivés. Après la mort de ce cycliste à Déol en fin de semaine dernière, le parquet de Châteauroux réclame le placement en détention provisoire du conducteur mis en cause. Il fait appel de la décision du juge des libertés qui l'a placé sous contrôle judiciaire.
10: 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Antoine, pourquoi ne pas devenir son propre patron ?
12: C'est le rêve de beaucoup, celui de créer son entreprise, mais difficile d'y parvenir, des démarches compliquées et des fonds qui viennent à manquer. C'est là le rôle du PLES, le pôle local d'économie solidaire. Cette association vous aide dans l'Indre, prêt à taux zéro, accompagnement personnalisé. Elle dresse son bilan de l'année passée, Claire Pascoe, et malgré une baisse des subventions, ce sont plusieurs dizaines d'entreprises qui ont pu voir le jour grâce à ce dispositif.
19: En 2025, le PLES 36 a accompagné 76 nouveaux entrepreneurs à l'essai. Cyril Maillet est l'un d'eux, il s'est lancé dans la myciculture.
20: Donc cultiver des champignons, principalement des shiitakes et des pleurotes.
19: Cet ancien professeur d'économie-gestion ne regrette pas d'être allé chercher l'accompagnement du PLES.
20: Quel que soit le parcours qu'on ait, celui aujourd'hui qui crée une entreprise a beaucoup à apprendre. Donc c'est un luxe que d'être environné de personnes qui ont du recul, qui ont des outils, qui ont les moyens de nous éviter un certain nombre d'écueils et peut-être aussi de nous proposer des opportunités qu'on n'aurait pas eues en étant seul dans son coin à faire les choses.
19: Une majorité des entreprises créées concernent du service à la personne et aux entreprises. On retrouve aussi de l'artisanat, du commerce ou de l'agriculture, des activités donc très diverses, mais un même besoin d'accompagnement.
21: Maîtriser la comptabilité, maîtriser la communication.
19: Patricia Dangui est la présidente du PLES.
21: Les formations qu'on propose, ce sont des formations courtes, très adaptées en fonction du parcours de la personne.
19: Accompagner ces nouveaux projets a un coût. Une place en couveuse coûte par exemple 3 000 euros. Paola Tisseur est la directrice du PLES.
22: C'est la région centre qui nous finance la plus grande partie et aussi toutes les communautés de communes et Châteauroux Métropole. Et puis après, l'État et les fonds européens.
19: Pour faire face à la baisse des subventions en 2025, le PLES développe une offre de formation courte. L'Assemblée Générale a aussi permis d'acter le début d'un travail autour du fonctionnement du PLES qui pourrait prochainement devenir une coopérative.
12: Claire Pascoe, il y a plusieurs lieux d'accueil pour se faire accompagner à Châteauroux, Issoudun ou La Châtre, le dernier en date. Il prend la tête du peloton. Thomas Chartier vient d'être élu hier soir nouveau président du comité de cyclisme dans l'Indre, un mois après la démission de Jean-Paul Moreau. À 5 jours du match à peine allé de la finale du championnat de France, une bonne nouvelle pour les joueuses du Bourges Basket. Inès Pitrache-Granel reprend l'entraînement en douceur. On ne sait pas pour l'heure si la joueuse de 19 ans sera de la partie samedi. Match à vivre évidemment sur Ici Berry en direct. Vous préférez l'ancienne maison de la culture de Bourges ou bien la ferme du château de Gargilès dans l'Indre? 6 monuments sont en compétition à travers la région centre sur le site de la Fondation du patrimoine. À vous de voter, vous avez encore 15 jours. Les plus populaires recevront des chèques de 10 à 30 000 euros pour financer leurs travaux. La ferme du château de Gargilès a lancé une cagnotte aussi de son côté, promet qu'à terme, vous pourrez monter sur la tour pour voir le panorama. Si on devait y monter aujourd'hui, on ne verrait que du gris. Le temps.
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12: Simon, l'Indre et le Cher sont en vigilance jaune aux orages cet après-midi.
10: Ça devrait être très fugace, très rapide et pas si violent que ça. Ce sera en fin d'après-midi que les orages devraient se faire sentir, même si pour le moment, Météo France ne sait pas sur quel pied danser. Là, ils ont revu leur carte et visiblement pas d'orage, mais de la pluie et du gris tout au long de la journée d'après les dernières prévisions avec des températures maximales qui serait aux alentours de 17 à 19 degrés cet après-midi. 16 degrés même pour vous à la chapelle d'Angers, dont 17 degrés à Issoudun. C'est ce qui est prévu au plus haut, 18 degrés à Argenton-sur-Creuse, à La Châtre, à Saint-Amand-Montrond et à Bourges. 19 degrés à Châteauroux cet après-midi. Ce matin, ça reste plutôt doux, mais encore humide et bien gris, avec des températures entre 12 et 13 degrés au réveil.
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10: Bonjour, bienvenue, c'est ici Berry pour vous accompagner. Alors vous partez peut-être en direction du travail, ou alors vous ouvrez tout juste les yeux. C'est tout en douceur que l'on vous réveille, que l'on vous tire du lit avec Laurent Voulzy et le pouvoir des fleurs.

0: Le pouvoir des fleurs, Laurent Voulzy, pour vous réveiller à presque 6h12. Merci d'écouter Ici Berry.
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0: Et que s'est-il passé le 5 mai? Avant cette date, eh bien le summum de l'élégance à la française, puisque le 5 mai 1921, la créatrice de mode Coco Chanel lançait officiellement son tout premier parfum iconique, mythique, Chanel numéro 5. Bam.

0: Avec l'une de ses premières égéries, Carole Bouquet, qui était dans la pub à l'époque. Et puis il y a 105 ans, jour pour jour, la légende raconte que la couturière a choisi ce nom très simple parce qu'il s'agissait du cinquième échantillon que lui avait présenté son nez, Ernest Beau. Et pour s'assurer de son succès, elle a décidé de le lancer le cinquième jour du cinquième mois de l'année. Voilà, 5, 5, 5, donc Chanel numéro 5. Et ça a fonctionné. Comme quoi, des fois, les petits gris-gris, les superstitions, ça fonctionne. Et puis une ancienne animatrice belge devenue coqueluche du cinéma français fêtait 49 ans aujourd'hui. On souhaite un bon anniversaire à Virginie Efira.
1: Vous aimez les secrets, vous êtes au bon endroit, vous êtes dans Classé Confidentiel et c'est reparti pour un tour, on va faire le plein de révélations, comme toujours. J'ai la preuve de ce que j'avance, voici le sommaire.
0: Elle avait quand même un petit accent un peu plus prononcé à l'époque, on sent que ça venait de l'autre côté.
2: Ça c'était en quelle année?
0: Oula,
2: 2010, ouais.
0: Avant, un petit peu avant encore.
2: Je pense
0: qu'on est en 2006-2007, quelque chose comme ça. Elle a commencé sa carrière à la télévision, elle est devenue en quelques années l'une des actrices les plus respectées, les plus reconnues, les plus populaires du cinéma français et français. De la comédie romantique 20 ans d'écart au bouleversant Revoir Paris qui lui a valu notamment le César de la meilleure actrice. 6h13, ici Béry, bienvenue au jardin dans 2 minutes. Que planter en terrine en ce moment? C'est Thierry, notre expert jardin, qui nous rejoint dans 2 minutes. Et puis la météo, pas idéal pour faire du jardin, mais il va aimer quand même, avec pas mal de pluie, des températures jusqu'à 18 degrés cet après-midi.
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7: Bonjour.
0: Il fait 6h14, comme chaque matin, c'est votre radio locale ici Berry qui vous accompagne et votre rendez-vous ici matin vous aide à avoir la main un petit peu plus verte grâce à Thierry et votre rendez-vous. Bienvenue au jardin, Thierry, bonjour.
7: Bonjour. Il fait beau, ça y est, les beaux jours sont revenus. Qu'est-ce qu'on peut semer en terrine en ce moment?
8: Alors plein de petites plantes molles qu'on n'est pas obligé encore, surtout pas de mettre en extérieur parce qu'on a des matinées qui peuvent être encore fraîches.
7: Un peu fraîches, ouais.
8: Voilà. Donc vous pouvez commencer bien sûr à faire vos tomates, votre basilic, vos fines herbes ou autre chose. Enfin tout un tas de petites choses. Des radis, vous pouvez les mettre dehors. Enfin il y a plein d'autres choses. Mais tout ce qui est plante un petit peu molle et fragile, si vous voulez manger des petites tomates cerises, si vous voulez manger des grosses tomates, faire des tomates farcies à l'automne, c'est le moment. Mais faut les aller, que vous les sortiez en pleine journée quand il y a un beau soleil pour les endurcir, au contraire, mais si vous n'avez pas de véranda ou pas de serre, c'est un petit peu plus délicat, mais faites-le avec un terreau bien tamisé, bien fin. Donc on sème nos petites graines, on arrose délicatement et vous pouvez même mettre un voile de forçage dessus, ou vous savez le plastique un petit peu transparent qu'on met sur nos plats, ben, ça peut très bien se mettre. Faut pas que la petite plantule touche le haut, parce que si ça touche, après, il faut les laisser à l'air libre, sinon d'abord, ça risque de s'étioler, et puis en plus de ça, il risque de pourrir avec l'humidité qu'il y a sur le film.
7: C'est pas l'idée, effectivement.
8: Exactement.
0: Merci Thierry, bonne journée.
8: Bonne journée à vous.
0: Les experts jardins et leurs conseils à retrouver sur l'application ICI et sur notre site ici.fr. Est-ce que vous êtes content de votre prénom? Est-ce que vous l'aimez? Est-ce que vous avez déjà pensé à en changer? On va s'intéresser à vos patronymes, les patronymes Mérichon, revus et corrigés par notre toponymiste Stéphane Gendron, qui s'y connaît en nom. C'est tout à l'heure à 6h20 et les plages, tiens, une belle balade signée Jean-Louis Aubert pour vous réveiller. Très bon réveil et merci d'être à l'écoute d'ICI Berry en ce mardi 5 mai aujourd'hui.

0: Bon, la météo ne s'y prête pas, mais ça fait toujours du bien d'aller se balader sur les plages avec Jean-Louis Aubert. Ici Berry, 6h20, toutes vos chansons préférées. La bonne musique, elle est là avec le dernier Taylor Swift. Toujours, c'est hyper efficace. Ça s'appelle Hoplite et il y aura France Gall juste après 6h30 avec Hong Kong Star. Mais pour l'heure, il est 6h20. Dingue de Berry.
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0: C'est Stéphane Gendron, chaque matin sur votre radio ici Berry, votre radio locale, qui vous prouve son amour pour le Berry et qui vous le fait visiter de la meilleure des manières. On est à la recherche avec vous Stéphane, non pas du temps perdu mais plutôt des prénoms rares, et vous nous expliquez les ressorts de cette mode passagère.
2: Pourquoi ces dernières années, les parents donnent-ils de plus en plus souvent des prénoms rares à leurs enfants ? Un collègue qui travaille sur les noms, mais sous l'angle de la sociologie, Jean-Baptiste Coulmont, donne quelques pistes pour expliquer ce phénomène. D'abord, il s'agit d'individualiser l'enfant, de le rendre lui-même unique. Et l'une des méthodes les plus simples consiste aujourd'hui à créer une orthographe totalement originale. Un Y à la place d'un I, un K à la place d'un C, un Z à la place d'un S, etc. Les variantes autour d'un même prénom vont parfois très loin. Par exemple, dans un prénom comme Kylian, pour lequel on a recensé une trentaine de variantes. Mais pour Jean-Baptiste Coulmont, il y a aussi et surtout le fait que le prénom est beaucoup plus utilisé aujourd'hui dans la vie courante, au travail, à l'école. On s'adresse aux enfants, aux ados, aux adultes, en utilisant leur prénom, ce qui n'était pas le cas autrefois. Par exemple, il y a 30 ans, jamais mes élèves ne m'auraient tutoyé, ils n'auraient pas osé. Aujourd'hui, ils le font assez spontanément parce que nous avons pris, nous les adultes, l'habitude de le faire. Donc, la variété dans les prénoms n'est pas nécessairement une recherche de l'originalité pour l'originalité, c'est aussi une raison pratique. Tout le monde les utilise, pour tous les âges, donc il faut pouvoir se distinguer. Il faut que le prénom soit plus rare, plus diversifié qu'il a pu l'être à l'époque des Patrick, Jean-Pierre, Michel, François et Françoise, Isabelle, Stéphane, Bruno, Marie et Martine et j'en passe. Et
0: voilà, c'est comme si on vous avait écrit Antoine OUA par exemple.
3: Et pourquoi pas ?
0: Eh ben oui, après tout. Stéphane Gendron, merci à vous. Rendez-vous demain pour un nouveau Dingue de Berry et d'ici là tous les épisodes en podcast sur notre application ici. L'horoscope, chaque matin à 6h30, on jette un œil sur votre ciel astral avec Catherine Viguier et Gémeaux. C'est pas la journée pour rester triste. Relevez la tête. Cette journée va vous faire du bien. Amour, santé, travail, argent, vous allez tout voir, tout savoir après Taylor Swift et Hoplite. Vous écoutez ici Berry, bienvenue.

0: Copelite, 6h26, le retour de l'actu local dans moins de 4 minutes.
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0: Vous avez choisi votre radio locale ici, Berry, bonjour et bienvenue à vous qui ouvrez tout juste les yeux. Vous avez choisi le bon moment parce que vous allez savoir comment va se passer votre journée d'après votre ciel astral, d'après votre signe astrologique. L'horoscope de Catherine Viguier, comme chaque matin. Bonjour Catherine, on parle d'un signe en particulier.
4: Du Sagittaire, mais pas que.
5: Bélier, vous aurez soif de voir ailleurs, d'apporter une note de fantaisie à votre quotidien.
6: Taureau, on vous sollicite pour défendre vos intérêts, bon, vous saurez aussi défendre les vôtres.
7: Gémeaux, ne restez pas tristes. Voyez haut, grand, quelqu'un vous trouve chouette et vous attend.
8: Cancer, vous aspirez à un meilleur travail et vous avez des plans, un plan en particulier.
9: Lion, ça se passe bien si vous restez ouvert aux avis contraires. Aujourd'hui, vous allez pouvoir avancer.
10: Vierge, s'il y a des tensions, vous verrez, elles seront vite atténuées avec une solution en vue.
11: Balance, essayez de prévoir une pause qui vous emmène ailleurs, qui vous fasse respirer un autre air.
12: Scorpion, vous ferez fructifier vos biens avec force, ce qui ne vous empêchera pas d'être respectueux.
13: Sagittaire, journée idéale pour faire part de vos émotions et si elles sont ancrées au fond de vous, sortez-les, parlez.
14: Capricorne, vous illuminez le cœur d'un être cher et il vous le rendra bien, loin des projecteurs.
15: Verseau, en famille, ne croyez pas que la partie est perdue, au contraire, il faut persévérer.
16: Poisson, ça se passe bien, vous verrez, on vous aime plus que ce que vous pouvez le croire.
17: Et pour nous tous, on essaie un nouveau truc qui nous enchante.
0: Merci Catherine. Et tiens, en parlant de nouveaux trucs, si vous n'avez pas encore testé, rendez-vous sur l'application Ici ou sur notre site internet avant votre prochain départ en week-end prolongé. 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Elle vous permet de savoir où il reste de l'essence et surtout où elle est la moins chère au plus près de chez vous. 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
0: Il est 6h29. Bonjour, bienvenue. Merci à vous d'avoir ouvert vos yeux et de regarder Ici Berry, canal 3 de la TNT, d'avoir ouvert vos oreilles également et sur l'application Ici. On est également sans l'image et avec le son. Bonjour Antoine Liffaut.
18: Bonjour Simon et bonjour à tous.
0: Ici Berry qui vous offre cette semaine 10 000 euros de vacances. Là, c'est l'oreille qu'il va falloir tendre d'ici 9h. On vous explique tout ça dans une dizaine de minutes. 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D'ici là, à 6h30, à la une de l'info d'ici, Antoine.
18: Seul Jacques Chirac a pu être sauvé parmi les portraits officiels des présidents volés ce week-end dans la mairie du village de Luant, dans l'Indre. Étrange vol dont on vous parle dans un instant, juste après votre 90 secondes. Aude Razo et à la une ce matin, Paul Seixas, attendu au tournant.
19: Le patron du Tour de France, Christian Prudhomme, est ravi de la participation de la jeune pépite Paul Seixas à la Grande Boucle cet été. Il réagit à notre micro ici, il salue une très belle nouvelle.
20: Je n'ai pas vu un tel élan depuis Bernard Hinault. Certes, il n'a que 19 ans, mais c'est d'ores et déjà un champion du présent.
19: Le français Paul Seixas, il deviendra dans 2 mois le plus jeune coureur sur le Tour depuis 1937. L'Académie de médecine demande une nouvelle fois la vaccination obligatoire de tous les soignants contre la grippe. Elle estime que les infections grippales sont très sous-estimées au sein des hôpitaux et des EHPAD. La flambée des prix à la pompe a engendré pour l'État 190 millions d'euros de recettes fiscales supplémentaires en mars-avril. Sébastien Lecornu, le Premier ministre, promet que les surplus serviront intégralement à financer les aides à la pompe déjà annoncées. La crise énergétique ne doit, dit-il, enrichir personne. Les fortes pluies sont de retour en ce mois de mai et voilà qui qui contraste avec avril. La France vient de vivre le quatrième mois d'avril le plus sec depuis 1959. Les villes de Cannes, Nice et Le Mans n'ont pas reçu une seule goutte d'eau le mois dernier. Image forte hier soir à la Nuit des Molières. Muriel Robin reçoit un Molière d'honneur, très ému. Elle a demandé au ministre de la Justice, Gérald Darmanin, de renoncer à son texte de loi d'accélération des procédures judiciaires. Un viol, dit Muriel Robin, ça ne se négocie pas, ça se juge. Je vous demande d'être à la hauteur de ce fléau.
18: Mais qui est ce voleur, parti ce week-end avec les portraits des présidents de la République? Direction le village de Luan, au bord de l'Avin, au sud de Châteauroux, où après des vols de drapeaux en mars, ce sont là les portraits de tous les présidents qui ont disparu, qui étaient accrochés dans la salle du conseil municipal. Tous, ou presque, Manon Klein, seul celui de Jacques Chirac est resté en place.
2: Le tout nouveau maire de Luan, Jean-Michel Roaldès, a constaté ce cambriolage pendant ce week-end prolongé du 1er mai.
21: Ils ont réussi à casser les vitres, allez-y. C'est la salle du conseil municipal. Et donc, comme vous pouvez le constater, ils n'ont pris que, je dirais, les portraits officiels de nos présidents de la Ve République, sauf Jacques Chirac, que nous avons sauvé parce qu'il était légèrement dissimulé par les isoloirs, puisque cette semaine, les enfants de l'école vont voter pour le concours escapage. Donc, on avait déjà installé l'isoloir, l'urne pour les enfants.
2: Et Jacques Chirac doit son salut au rideau de cet isoloir qui le dissimule. Il est le seul rescapé de cette série de vols qui visait très spécifiquement les portraits d'élus, les anciens présidents de la Ve République donc, mais aussi un document qui recense les maires de Luan depuis le XVIIIe siècle, un document historique heureusement photographié avant qu'il ne soit volé. Bref, le préjudice est limité, souligne Jean-Michel Roaldès.
21: On a eu quelques craintes sur des dégradations plus lourdes ou des vols de matériel, etc. Bon, il n'en a rien été, je pense que l'alarme qui s'est déclenchée les a aussi incités à faire une action rapide.
2: Et c'est pas la seule action de ce type ces dernières semaines. Autre symbole républicain visé à Luan, des drapeaux ont été dérobés en mars avant d'être redéposés devant la mairie quelques jours plus tard. Pour les portraits des présidents, le maire a bien cherché, il a même fait le tour des poubelles de la commune, mais n'a pas retrouvé leurs traces pour le moment.
18: Et la mairie a porté plainte. Un reportage de Manon Klein retrouvé sur le site d'ICI Berry et l'appli Radio France.
0: À suivre dans la prochaine demi-heure.
18: Les irréductibles du Technival à la une du journal de 7h. 3000 fêtards dansent encore sur ce terrain militaire près d'Avor. Si les départs s'enchaînent, le député Horizon du Cher, Loïc Hervran, réclame plus de sanctions, vous l'entendrez. Se faire accompagner pour créer son entreprise. Malgré la baisse des subventions, une association de l'Indre continue d'aider les entrepreneuses surtout. Nous sommes aussi dans un restaurant universitaire où des étudiants se réjouissent de tous pouvoir manger entrée plat dessert pour une pièce d'un euro.
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18: Mais avant cela, la météo, Simon.
0: C'est mitigé, c'est très couvert, c'est même pluvieux, humide tout au long de cette journée dans le ciel du Berry. On prévoit le parapluie, le coupe-vent aussi. Il devrait y avoir quelques petits coups de vent par-ci par-là, mais pas de quoi s'inquiéter, ça ne devrait pas dépasser les 50 km/h. Les températures, quant à elles, restent plutôt douces pour la saison, puisqu'au réveil, vous observez déjà entre 12 et 14 degrés. C'est ce que vous nous dites sur la page Facebook ici. Berry ce matin, 12 degrés à Azel-Ferron chez vous Christiane, très bon réveil à vous et merci pour votre message sur la page Facebook ici Berry, 13 degrés à Marseille chez Bernard, on observe 13 degrés déjà à Argenvière dans le Cher chez Ludovic, même chose à la Chapelle Montlinard avec de la pluie chez Jean-Paul, pluie et de 18 à 19 degrés, voilà le programme de votre après-midi.
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0: Une matinée, un après-midi, une journée que vous passez à l'écoute d'ICBRI de toutes vos chansons préférées, France Gall et Hong Kong Star. Très bon début de journée.

0: avez aimé? On a encore mieux d'ici 7h, Earth, Wind & Fire, September, pour vous faire bouger au saut du lit. Débouchez, louper quelques petits pas de danse là quand même, avec Issy-Berry dans les oreilles, 6h39.
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0: Et les conseils du veto, c'est dans 5 minutes. Comment bien choisir un pet sitter? C'est peut-être votre cas, vous allez partir en week-end prolongé dans pas longtemps. Et bien ici Berry vous aide avec les conseils de notre veto Pierre Fabin. 6h40. Votre journal des sports, Antoine Liffaut.
3: Le nouveau visage du comité de cyclisme de l'Indre, Thomas Chartier, a été élu hier soir président lors d'une assemblée générale, un mois après la démission de Jean-Paul Moreau. À 5 jours du match aller de la finale de championnat de France, une bonne nouvelle pour les joueuses du Bourges Basket. Inès Pitrache-Granel reprend l'entraînement en douceur, même si on ne sait pas pour l'heure si la joueuse de 19 ans sera de la partie samedi. Match à vivre en direct sur Issy-Berry. Le président de la Fédération française de tennis est à Châteauroux aujourd'hui. Gilles Moreton poursuit son Tour de France, est attendu à la maison départementale des sports. Il doit y parler de la vitalité des clubs berrichons aux côtés d'Henri Lecomte, ancien joueur professionnel vainqueur de la Coupe Davis avec l'équipe de France en 91. Et puis zoom ce matin sur une cavalière professionnelle dans le Cher. Son nom, Lana Portejoie, 26 ans, spécialisée dans le dressage. Elle qui a grandi à la Guerche sur le Bois vient d'intégrer avec son cheval Last Minute le groupe 2, récompense réservée aux meilleurs cavaliers, de quoi lui assurer le soutien du staff fédéral d'équitation et de viser plus haut. On l'écoute.
4: C'est primordial parce que c'est énormément d'exigences au quotidien et donc on a besoin de savoir exactement la direction qu'il faut prendre pour être le plus performant et en accord avec ce qu'on recherche dans la discipline. Donc voilà, là c'est le rôle du staff fédéral sur mes performances, sur mon cheval, sur mon équitation et savoir quels sont les points à améliorer et mettre tout ça en place pour consolider ma position et pour essayer d'accéder au groupe 1, évidemment. Après, c'est plus personnellement aussi un rêve d'enfant qui se réalise, juste de faire ce niveau-là aux côtés de cavaliers que j'ai admiré toute mon enfance. On rêve de grosses échéances, de championnats du monde, de championnats d'Europe, de JO, tout en conservant cet équilibre.
3: Lana Portejoie attendue au championnat de France professionnel à Vierzon le week-end du 23 et 24 mai prochain. On lui souhaite évidemment bonne chance.
0: Et bonne chance pour cette journée bien grise, bien pluvieuse et un petit peu venteuse également qui s'annonce dans le ciel du Berry avec des températures de 12 à 13 degrés déjà ce matin.
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0: 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À 6h43, comme chaque matin, notre vétérinaire Ici Berry nous rejoint dans l'équipe d'Ici Matin. C'est Pierre Fabin et on va s'intéresser à un sujet qui va peut-être vous inquiéter alors que vous allez partir en week-end, soit ce week-end, soit

0: fatale que font beaucoup de propriétaires, c'est de choisir un profil uniquement parce qu'il a des bons avis ou que la personne écrit « J'adore les animaux depuis que je suis tout petit ». Aimer faire des câlins, ce n'est pas une qualification professionnelle. Un vrai pet sitter doit savoir lire le langage corporel d'un animal stressé par l'absence de ses maîtres, repérer les premiers signes d'une maladie et surtout savoir réagir avec sang-froid face à une urgence vétérinaire.
1: C'est vrai qu'on se laisse vite séduire par une belle photo de profil et de bons avis. Alors concrètement, comment on fait le tri entre le professionnel qualifié et l'amateur bien intentionné ?
0: En France, toute personne qui gagne de l'argent en gardant des animaux doit obligatoirement posséder l'ACACED. C'est l'attestation des connaissances pour les animaux de compagnie d'espèces domestiques. C'est un certificat d'État qui valide les bases en biologie, en comportement et en réglementation. Exigez de voir ce document. Le deuxième point non négociable, c'est l'assurance responsabilité civile professionnelle. Que se passe-t-il si le pet sitter perd votre chien en forêt, s'il se fait mordre ou si votre chat fait tomber la télévision pendant sa visite?
1: Effectivement, ce sont des questions qui sont importantes. La paperasse est en règle, c'est rassurant. Mais sur le terrain, comment être sûr que le courant va passer avec notre animal avant le jour J?
0: Alors, il y a une règle d'or incontournable, la prévisite. Un pet sitter sérieux n'acceptera jamais une mission sans au préalable avoir rencontré l'animal en votre présence. Pendant cette visite, observez-le. S'il force le contact avec un chat timide, c'est mauvais signe. Mais écoutez surtout ses questions. Un professionnel va vous faire un véritable interrogatoire. Quel est le numéro de votre vétérinaire habituel? Où sont les cachettes préférées de votre chat? Comment votre chien se comporte avec ses congénères? Méfiez-vous du pet sitter qui dit oui à tout. Et enfin, exigez un contrat écrit avec le nombre de visites, les tarifs et la promesse de vous envoyer des photos tous les jours. Vous partirez comme ça, l'esprit léger.
1: C'est important, les photos, les vidéos tous les jours, c'est tout ce qu'on attend. Merci beaucoup à notre vétérinaire Pierre Fabin, que vous retrouvez sur nos réseaux sociaux, ici officiel et ici Berry, notamment sur Instagram. 6h46, dans 4 minutes, les 3 plus ici Berry, avec Rodolphe Louvet à la main ce matin, des sorties plein air, loisirs et le poids de l'histoire. Voilà ce qui vous attend dans 5 minutes. Earth, Wind & Fire, September. Très bon réveil, très bon début de journée. Merci d'écouter votre radio locale ici Berry.

0: Earth, Wind and Fire, quoi de mieux pour bien démarrer la journée avec ici Berry. Il est bientôt 6h50, les 3 plus. Ce sont chaque matin une sélection de 3 événements culturels à ne pas louper dans l'Indre et dans le Cher, avec vous Rodolphe Louvet. Et dans les 3 plus ici Berry de ce matin, vous nous proposez 2 sorties plein air loisirs. Mais d'abord, arrêtons-nous sur le poil de l'histoire, ce soir à Châteauroux.
1: Exactement. Alors ce soir, sur la scène équinoxe de Châteauroux, je vous invite à découvrir à partir de 20h30 une fresque humaine. La guerre n'a pas un visage de femme. Julie Deliquet porte à la scène l'œuvre magistrale de Svetlana Alexievitch, prix Nobel de littérature s'il vous plaît. Nous sommes dans l'intimité d'un appartement communautaire soviétique. Des femmes brisent le silence sur leur passé de combattante face à l'armée d'Hitler. Ce récit admirable, aujourd'hui proscrit en Russie, redonne vie aux voix invisibilisées. À travers ce décor de linge qui sèche, l'histoire se dépouille de sa froideur pour s'humaniser. Une mise en scène audacieuse qui interroge la condition féminine au cœur des conflits et réhabilite celle que la mémoire collective a trop longtemps oubliée. Julie Deliquet.
2: C'est un essai documentaire qu'elle réalise au milieu des années 70 où elle va retrouver des anciennes combattantes qui avaient 15, 16, 17 ans et qui se sont engagées à partir de 41 pour vaincre les armées hitlériennes. Quand je dis engagées, elles étaient brancardières, tireuses d'élite, pilotes de chasse, démineuses. Elles ont eu des parcours extraordinaires pendant le front et elles ont vécu une seconde guerre à partir de 45, celle de l'oubli, celle de l'invisibilisation. On a voulu taire leur parcours parce qu'elles étaient considérées comme des femmes impures puisqu'elles avaient combattu auprès des hommes. Et là, Svetlana Alexievitch, du haut de ses 27 ans, va mettre fin à 30-40 ans de mutisme collectif.
1: La guerre n'a pas un visage de femme, c'est ce soir sur la scène Equinox. Rendez-vous à partir de 20h30. Dans un tout autre domaine, et pour sa 3e édition, je vous invite à Jardin et Nature en Fête. Ce rendez-vous s'affirme comme un rendez-vous incontournable de passionnés de biodiversité. Samedi et dimanche, rendez-vous à Drevant dans le Cher, là où les savoir-faire locaux rencontrent la poésie du paysage. Entre échanges inspirants et découvertes botaniques, ce site exceptionnel vous offre une parenthèse enchantée dans un cadre convivial. Jardin et Nature en Fête, 3e édition, une expérience sensorielle unique où la nature est reine, c'est un événement ici Berry. On reste dans la nature avec l'énigme du bois des roches. Sur les traces de la cigale argentée, vous allez pouvoir partir à la rencontre de cette cigale, cette hôte discrète de notre réserve naturelle. C'est demain à Pouligny-Saint-Pierre. À travers un jeu de pistes captivant, vous allez déchiffrer les mystères de son cycle de vie au cœur d'un écrin préservé. Cette immersion ludique, accessible dès 7 ans, invite petits et grands à résoudre des énigmes botaniques et faunistiques. Dans un esprit de découverte responsable, profitez d'une expérience en comité restreint, 6 à 10 personnes, pas plus, pour une connexion authentique avec le vivant. Rendez-vous à partir de 13h. Côté équipement, tenue neutre, chaussures fermées et pensez à l'eau, bien sûr. C'est fortement recommandé. Il ne me reste plus qu'à vous souhaiter une très belle balade.
0: Merci Rodolphe. Les 3 plus ici Berry chaque matin à 6h50. On parlait de Pouligny-Saint-Pierre. D'ailleurs, le Pouligny-Saint-Pierre sera-t-il le fromage préféré, l'AOP, Centre-Val de Loire préféré des habitants de la région et d'un jury d'exception? Pour le savoir, rendez-vous sur France 3 Centre-Val de Loire ce samedi à 20h35. Pour un nouvel épisode du meilleur 2, le meilleur du fromage AOP Centre-Val de Loire, 20h35. Il est 6h53, l'humour en tube, ça c'est avant votre journal de 7h, un moment de légèreté et de rire, signé Fred Ballard et vos humoristes préférés. Mais d'abord Calogero, et un jour au mauvais endroit, bon réveil.

0: d'avoir le temps de réfléchir à toute cette organisation familiale à mettre en place dans le cadre de la création de leur entreprise. C'est un outil qui permet quand même vraiment de renforcer la confiance en soi. Il paraît que les femmes ont le syndrome de l'imposteur à tous les niveaux. Donc, dans ce sens-là, nous avons mis en place un programme qui s'appelle Oser pour réussir, qui est exclusivement destiné aux femmes pour justement travailler sur l'image de soi, la confiance en soi, la prise de parole en public. Nous avons aussi lancé depuis 2 ans, grâce à Franck Barbier, l'émission Parole d'entrepreneur, qui permet de mettre en avant l'activité d'une femme, les freins qu'elle a pu surmonter en tant que femme pour se lancer, pour lancer son entreprise.
1: Des antennes de ce pôle local d'économie solidaire sont déployées à Châteauroux, Issoudun, Valençay ou Leblanc, et le monde de l'entreprise, on en parle tout à l'heure avec notre invité Simon.
2: Le directeur général de la Chambre de commerce et d'industrie sera dans le studio des Sibéri dans 45 minutes pour cette première semaine de l'apprentissage organisée dans l'Indre.
1: En avant vers les sénatoriales, seul candidat déclaré dans l'Indre, Régis Blanchet, ancien maire de Buzançais, entre en campagne pour de bon et signe une lettre au maire du département. Il leur dit être à l'écoute, je cite, de la ruralité et de nos communes. Entrée, plat, dessert, le tout pour une pièce d'1 euro. Déjà en place pour les boursiers, tous les étudiants peuvent depuis hier profiter de ce prix imbattable pour leur repas dans les restaurants universitaires, comme dans celui du Technopole à Tours, où vous vous êtes rendu, Alexandre Rubin, et vous l'avez constaté sur fond de contexte tendu. Pour le pouvoir d'achat, cette économie fait plaisir.
3: Bonjour. Son sac à dos sur les épaules et son plateau bien rempli, Thibaut passe à la caisse.
4: En entrée, je pense un genre de piémontaise. Le plat, c'est gratin chou-fleur avec, je crois que c'est du sarrasin, petite compote. Et un morceau de pain, évidemment, le classique. Hein.
3: Tout ça pour combien ?
4: Pour 1 euro.
3: Dans le réfectoire, plusieurs affiches sont là pour rappeler le prix du repas. 1 euro pour un plat chaud, une entrée et un dessert. Une mesure attendue par cet étudiant ingénieur de 21 ans.
4: Ouais, c'est cool en vrai. J'avais calculé, on économise, je crois, 42 euros par mois. C'est déjà pas mal. J'étais pas boursier, donc je payais 3,30 euros avant. Quoi qu'il arrive, je gère mal et je finis à chaque fois dans la merde pour la fin du mois. Donc je me dis, c'est pour être l'occasion de mieux gérer mes dépenses.
5: Bon appétit, bonne journée.
3: Celui qui sert les assiettes, c'est Bruno, veste blanche de cuisinier sur les épaules.
6: Et ça fait 9 ans que je travaille ici.
3: Pour lui, ça ne fait pas de doute, le nombre de repas servis par jour va automatiquement augmenter.
6: Certains disent 30, d'autres disent 10% en plus. Après avoir aussi les capacités de nos restaurants, est-ce qu'ils peuvent accepter plus ? À l'heure actuelle, on est à 1300, donc on devrait monter à quoi ? 1600 par jour, tous les midis. Mais on a 675 places assises.
3: Et impossible de pousser les murs, alors pour absorber ce flux d'étudiants supplémentaires, le Crous d'Orléans-Tours discute en ce moment avec les universités pour tenter d'adapter les horaires de la pause déjeuner.
1: Un reportage Alexandre Rubin. Jacques Chirac, seul rescapé des présidents. Étrange vol dans la mairie de Luant, au bord de l'Avin, au sud de Châteauroux, où les portraits des présidents de la République accrochés dans la salle du conseil municipal ont disparu ce week-end. Seul celui de Jacques Chirac, caché par un isoloir, est toujours à sa place. Le maire Jean-Michel Roaldès a porté plainte et ce n'est pas le premier vol de cette nature dans son village.
7: On a eu effectivement 3 incidents qui sont similaires. Ça a commencé par le vol des drapeaux le 19 mars dernier, après la cérémonie de célébration de la fin de la guerre d'Algérie. Ils nous ont été ramenés quelques jours après, et puis ça a enchaîné avec un petit peu de bribes de vitrine et de pare-brise une nuit, et la mairie en suivant. Faut pas non plus stigmatiser, c'est comme ça, c'est la loi des séries, on va dire. Nous, on est très attentifs, très vigilants, ça s'inscrit aussi dans une dynamique de sécurisation de la commune, puisqu'on a entrepris à la fois des diagnostics, mais déjà un projet sur de la vidéoprotection, sur une application qui s'appelle Voisins Vigilants et Solidaires. On avait identifié un besoin qui nous a été confirmé quand même par la gendarmerie, parce que comme toutes les communes qui sont proches de sorties d'autoroute, on a un niveau d'intervention ou d'incivilité qui sont un petit peu plus prononcés que dans d'autres communes rurales. C'est le cas de Tendu, c'est le cas de Vel, et puis surtout lors de la campagne, c'était un retour assez récurrent des habitants de la commune qui nous avaient effectivement interpellés sur ces sujets-là.
1: Voilà, le vol des portraits des présidents, dossier complet sur le site d'Issibéri et l'appli Radio France. 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
1: L'Indre et le Cher, Simon, seront en vigilance orange aux orages cet après-midi. Jaune aux orages cet après-midi, de midi à 18h.
2: Tout va bien. Alors les prévisions de Météo France, vous le savez, quand il y a de l'orage, elles sont changeantes. Pour le moment, on est plutôt épargné. Dans le Berry, on devrait avoir quelques pluies, quelques coups de vent. Pas d'orage prévu pour cet après-midi, mais des températures qui resteront plutôt douces et agréables. 18 à 19 degrés. 18 degrés, par exemple, pour vous à Bourges, à Vierzon, à Issoudun. 19 à Châteauroux et à Argenton-sur-Creuse pour cet après-midi. Ce matin, toujours sous le gris, toujours sous la pluie, les températures atteignent 12 à 14 degrés.

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1: Dans quelques secondes, 7h08, et vous écoutez votre radio locale ici, Berry et Queen, pour vous accompagner sous la pluie, au départ pour le travail. 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

0: Queen, Don't Stop Me Now, il est 7h11, ici Berry, toute la journée, vos chansons préférées avec Etienne Dao avant 7h30. Bleu comme toi, et toi et moi, c'est Guillaume Grand également qui va vous accompagner ce matin.
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0: Et vous, quel est votre coup de cœur patrimoine en région Centre-Val de Loire? D'un côté, l'histoire médiévale de notre Berry, une ferme iconique et ses tours d'époque du XIIe siècle qui surplombent votre passage sur la route départementale de Gargilès avec la forêt attenante. Et de l'autre, une bâtisse couleur brique et qui a vu passer les plus grands artistes de scène de l'époque, qui a même vu naître le printemps de Bourges en 1977. La ferme et la grange du château de Gargilès, l'ancienne maison de la culture de Bourges, ont besoin de vos votes, ont besoin de votre soutien pour obtenir des fonds pour leur rénovation, pour leur restauration. Rendez-vous sur fondation-patrimoine.org pendant les 15 prochains jours. 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
0: Et on aime tout autant nos voisins. 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
0: 7h14, ici Berry, mon œil. Chaque matin, c'est le regard de David Ossio sur l'actualité du jour. Et attention, attention à la dernière révélation de Mediapart. Elle a de quoi décevoir des millions de Français, des millions de Berrichons. Sophie la girafe n'est plus fabriquée en France.
11: Qu'est-ce que c'est que cette histoire, Sophie? Ce jouet, celui qu'on a tous eu entre les mains, ou dans la bouche, soyons honnêtes. Si t'avais pas Sophie dans ton berceau, t'avais raté ta vie de bébé. La girafe offerte en disant c'est français, c'est naturel, c'est sain. 65 ans de caoutchouc naturel, de Haute-Savoie, de savoir-faire français. Sauf que non, selon Mediapart et l'entreprise Vully, qu'il reconnaît, le jouet arrive en réalité par conteneur depuis la Chine. Mais alors l'usine de Rumilly que la presse a pu visiter, eh ben une vitrine, on plaçait 4 ou 5 personnes dans l'atelier avec de la matière première périmée. Tout était faux, dit un ancien salarié. Et un autre qui explique que la fabrication en France coûterait beaucoup trop cher. Mais alors, qui nous dit que les normes appliquées en Chine étaient bien les normes françaises? Qui nous dit qu'il n'y avait rien dans ce caoutchouc qu'on aurait préféré ne pas mettre dans la bouche de nos bébés? On ne dit pas qu'il y avait quelque chose, hein. On dit qu'on ne sait pas. Et c'est ça qui est décevant et inacceptable. D'autant que le fabricant ne manque pas d'audace. Il l'a claironné longtemps, son Made in France. En 2021, pour les 60 ans de Sophie, une statue géante a fait son entrée au musée Grévin, icône du savoir-faire français au Grévin, alors qu'elle était fabriquée en Chine depuis 8 ans. Il faut quand même oser, hein. Ce matin, sur les sites internet qui vendent le jouet, y compris le site officiel, il est encore dit que c'est fabriqué à la main en France. Alors, vous voulez vérifier? Bien, regardez le numéro de l'eau gravé à l'intérieur d'une des pattes. Elle est française, si c'est 30, 32 ou 33, elle est chinoise. Au fait, pourquoi elle s'appelle Sophie? Parce qu'elle a été inventée le 25 mai 1961, le jour de la Sainte Sophie. Enfin, c'est ce qu'on nous dit depuis 65 ans.
0: Et c'est bientôt son anniversaire, donc, à cette Sophie la girafe qui n'est plus fabriquée en France, pour certaines d'entre elles en tout cas. David Ossiouf pour l'actualité ici Berry du jour. La météo, du gris, de la pluie, du vent, peut-être des orages, mais rien n'est moins sûr, et des températures jusqu'à 19 degrés cet après-midi.

0: Et moi, bientôt 7h20, 100%. Elle est facile. 7h20, 100% gagnant.
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0: Bonjour Loris.
2: Bonjour.
0: Loris, salut. Comment ça va?
2: Ça va.
0: Ouais, on se prépare pour l'école?
2: Oui.
0: Ça fait du bien, hein, là, les petits week-ends de 3, 4 jours, là, de se reposer un petit peu quand même.
2: C'est vrai que les trois jours, parce que c'est qu'on a eu vendredi, samedi, dimanche.
0: C'est ça. C'est vrai, ouais. Puis, Paris cette semaine, et la semaine prochaine, il y a le jeudi de l'Ascension. Je sais pas si tu fais le pont ou pas.
2: Normalement, oui.
0: Bah voilà, c'est ça qui est bien à l'école, c'est que 3 jours, 4 jours, on profite, il y a les vacances derrière, on est tranquille. Loris, c'est gagné le Futuroscope, bravo, félicitations.
2: Merci.
0: Et je vois que t'es fan de la Berry aussi.
2: Oui.
0: Tu seras au stade samedi pour aller les soutenir?
2: Non, parce que j'ai l'anniversaire de mon papy.
0: Ah, la famille d'abord.
3: La famille d'abord.
0: Exactement. Toujours, la famille d'abord. Mais en tous les cas, on les soutiendra avec le cœur. Et il n'y aura qu'à... Hey, t'allumes la radio, juste à côté de toi. Le match, il est diffusé sur ICI Berry, 19h30. Sylvain Rogier... Alors, l'allume pas fort. Non, parce que c'est Sylvain Rogier au commentaire, donc il y a moyen que ça crie un peu
3: ça
0: dans
3: la
0: radio.
3: Ça va faire du bruit dans la pièce.
0: Il y a moyen que ça fasse un petit peu de bruit. Loris, je souhaite une bonne...
2: C'est fini.
0: Ah, voilà, j'imagine bien. En tous les cas, Loris, on te souhaite une bonne journée. Bon courage pour l'école et à bientôt.
2: Merci
0: à toi, 7h21. L'écoute ici chaque matin, 3 minutes pour vous raconter l'histoire, le parcours de celles et ceux qui font bouger l'économie de l'Indre-et-Duchère. Mon invité ce matin est Sébastien Marteau. Bonjour. Deuxième génération à la tête de la menuiserie Alain Marteau à Déol. Travailler le bois au quotidien, être au sein de cette menuiserie, c'était une évidence pour vous? Ça s'est construit au fur et à mesure?
4: Ça s'est construit au fur et à mesure.
0: Comment ça s'est fait? Racontez-nous.
4: Ça s'est fait, j'ai commencé des formations dans ce métier-là.
0: D'accord.
4: Ensuite, je m'en suis un petit peu écarté pour partir sur de la charpente, la mêlée-collée, de la construction bois. Et puis l'histoire familiale m'a fait revenir dans l'Indre et intégrer la structure.
0: On a parfois l'image du menuisier un petit peu seul, dans la sûre, avec son rabot, un petit peu à l'ancienne. Est-ce que le métier aujourd'hui, il ressemble à ça? Comment ça se passe au quotidien finalement dans une menuiserie?
4: Le métier, il a évolué.
0: Ouais.
4: Le métier, il a largement évolué. Le métier, je pense qu'on peut le dissocier. On peut le dissocier avec les entreprises de menuiserie qui fabriquent encore.
0: Ouais.
4: Et là, ça demande
0: une
4: vraie équipe soudée. Ça demande de s'appuyer sur les compétences de chacun. Et ça demande une évolution dans le parc machine aussi. Mmh. Et dans l'organisation de l'atelier. Et le métier a beaucoup évolué en pause sans fabrication.
0: D'accord. Actuellement, votre actualité, c'est cette certification, une certification qui s'appelle Fenêtre 21. Alors, pour celles et ceux qui connaissent pas, la plupart des gens qui nous écoutent d'ailleurs, qu'est-ce que c'est que cette certification?
4: Alors, nous, la particularité, c'est qu'on a gardé un atelier de fabrication et un de nos produits phares, c'est la fenêtre en chêne. Et la charte de qualité Fenêtre Bois 21 est une charte qui a été mise en place par une quarantaine d'entreprises, qui regroupe aujourd'hui une quarantaine d'entreprises françaises, de 7-8 salariés comme nous, à des entreprises de plus de 100 salariés, et qui met en avant les savoir-faire de fabrication de fenêtres bois. Voilà. Et pour adhérer à cette charte et faire labelliser le produit fenêtre, il faut justifier de 3 points. Un point technique, de conformité aux normes françaises de fabrication, des points environnementaux qu'il faut être capable de justifier et des points sociétals qu'il faut être capable de mettre en place dans l'atelier.
0: Et donc pour vous, ça y est, c'est fait, la certification est là, vous avez justifié ces 3 points.
4: Et pour nous, c'est la 3e gamme qu'on fait labelliser et on a pour cette nouvelle gamme de fenêtres en chêne pour le patrimoine fait effectivement labelliser et répondu aux critères.
0: On sent que c'est une fierté quand même chez vous. Hein.
4: C'est un vrai challenge à notre échelle d'entreprise. Nous, on est 7. C'est un vrai travail d'équipe. Chacun a travaillé sur un sujet pour qu'on puisse faire labelliser cette 3e gamme. Et oui, c'est un travail d'équipe, donc forcément c'est une fierté. À notre échelle, c'est un vrai challenge.
0: Une équipe qui va se renforcer à la rentrée prochaine, parce que vous recherchez actuellement un apprenti. Déjà, alors qualification peut-être pas, parce que justement vous allez lui apprendre aussi un petit peu le métier. Mais est-ce qu'il y a un profil que vous recherchez en particulier?
4: Alors, on recrute 1 à 2 apprentis par an. Pour la rentrée de septembre, effectivement, on cherche un apprenti soit en CAP pose, soit en CAP ou BP, fabricant menuiserie bois.
0: et on note tout ça évidemment. On vous laisse les contacts à l'accueil d'Ici Berry si jamais ça vous intéresse, ou si jamais dans la famille vous avez quelqu'un et que ça peut intéresser. La menuiserie Alain à Marteau à Déol. Sébastien Marteau, merci d'être venu nous en parler ce matin et bonne journée.
4: Merci de m'avoir reçu, bonne journée.
0: Avec grand plaisir.
4: Au revoir.
0: 7h25, Bleu comme toi, Etienne Daou, et le retour de toute l'actu locale dans 5 minutes. Vous êtes à l'écoute d'Ici Berry, c'est votre radio locale, c'est mardi aujourd'hui, on est le 5 mai.

0: Bleu comme toi, Étienne Dao. 7h28 dans 2 minutes, l'info d'ici.
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0: Vous écoutez ici Berry, votre 6h-9h ici matin pour vous accompagner, pour vous servir jusqu'à 9h. Bon réveil.
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0: Nous sommes le mardi 5 mai, il est 7h30. À la une de l'info d'ici, Antoine.
6: Le Technival, la fête continue. Une poignée de fêtards danse toujours ce matin malgré la pluie. Sur le site, les habitants des alentours en ont ras-le-bol. Vous les entendrez dans un instant, juste après votre 90 secondes. Aude Razo et à la une ce matin, les prix à la pompe dans l'œil du gouvernement.
7: La crise énergétique ne doit enrichir personne. Déclaration de Sébastien Lecornu, le Premier ministre promet que les surplus de recettes fiscales avec la hausse des prix des carburants serviront intégralement à financer les aides à la pompe qui ont été annoncées, 190 millions d'euros de surplus en mars-avril. Je n'ai pas vu un tel élan depuis Bernard Hinault. Le patron du Tour de France, Christian Prudhomme, se réjouit sur notre radio ici de la participation de Paul Sexas à la Grande Boucle, la pépite française de 19 ans, va devenir cet été le plus jeune coureur sur le Tour depuis 1937. Faut-il obliger les soignants à se faire vacciner contre la grippe? L'Académie de médecine est pour. Elle estime que les infections grippales sont très sous-estimées au sein des hôpitaux et des EHPAD. Un animateur périscolaire est jugé aujourd'hui accusé d'attouchement sur la poitrine de 3 petites filles de CM2 dans une école parisienne. 9 fillettes en tout racontent des câlins forcés et des réflexions déplacées. Plusieurs parents demandent un procès à huis clos. Les passagers d'un bateau de croisière toujours confinés dans leur cabine ce matin, le Cap-Vert refuse de les voir débarquer. Le navire coincé en quarantaine après la mort de 3 personnes à bord et les soupçons d'un foyer d'antivirus, une maladie qui peut provoquer de graves syndromes respiratoires. La star hollywoodienne Demi Moore fera partie du jury du Festival de Cannes. 22 films à départager, la Palme d'Or à décerner. Le Festival de Cannes commence dans une semaine, tout pile le 12 mai.
6: Retour dans le Berry, direction le Cher, où la fête se poursuit sur ce terrain militaire près d'Avord. Sur les 20 000 fêtards rassemblés tout le week-end, le double pour les organisateurs. 3 000 dansent toujours ce matin malgré la pluie. Et dans les villages des alentours, Michel Benoît, on a hâte de les voir plier bagages.
8: La musique a repris dès 6h du matin hier avec quelques irréductibles prêts à prolonger la fête comme ces jeunes venus de Bayonne.
9: Moi je suis très très chaude pour rester, c'est la maxi fête. Jusqu'à mardi, peut-être mardi, mercredi, tant qu'il y a de la musique on sera là.
10: Ils ont commencé à pas mal remanger un peu tout le matos. Et en fait là je pense que leur but ça va être de tenir jusqu'à qu'ils aient juste plus rien en fait. Que ce soit en essence, en électricité, tout ça, je pense.
8: Les groupes électrogènes ont besoin de carburant et les stocks vont finir par s'épuiser alors que la gadoue commence à envahir les espaces. Devant les murs de son, Raphaël, un habitant de Bangy-sur-Craon, commence à saturer à 4 km du terrain militaire. Il a été gêné toutes les nuits pour dormir.
11: J'ai dormi plus ou moins. Ben, le boum-boum, on l'écoutait plus en plus. Hier, ça a battu les records. Ils ont mis le taquet.
8: Son fils a aussi subi des problèmes avec des festivaliers qui sont passés sur ses terres.
11: Ben, mon fils, ils sont passés dans les prés le jour qu'ils sont arrivés. Ils ont apeuré ces bêtes, mais comme il faut. Hein. Ils ne pouvaient plus les approcher. Puis, ils l'avaient barricadé avec un tas de terre au bout du chemin. Et ils ont réussi à écarter et à repasser. Là, ils sont un peu fâchés. ça va mal finir cette histoire.
8: Terrain normalement interdit et les villageois ont du mal à comprendre la situation. Avec un deux poids, deux mesures, estime le maire de Bangy-sur-Cran, Denis Durand.
12: Aujourd'hui, notre population est quand même un peu traumatisée, puisque en fait, tout ce qui est interdit a été permis pendant trois jours. Donc aujourd'hui, il faut penser les plaies. On va avoir des frais, j'espère être remboursé.
8: Qui va payer les bennes à ordures et le nettoyage du site ? La communauté de communes, l'État, il faudra éclaircir tout ça. Et puis, il faut aussi gérer les chiens qui divaguent. Christian, adjoint au maire de Bangy-sur-Cran.
13: Après, quand ils sont partis à la rave party, les chiens ils font ce qu'ils veulent. Hein. Donc, on les a récupérés par Matochnil. On regarde s'ils ont une puce. Et puis, au bout de trois jours, s'ils n'ont pas été réclamés, on les a mis quand même dans Panneau Pocket et puis sur Facebook. Et s'ils n'ont pas été réclamés, on est obligé de les emmener à la SPA.
8: Six chiens perdus, au moins, à Bangy. Marc est l'un des seuls à vouloir que ça dure encore. Il tient l'épicerie du village depuis 34 ans.
14: Il y a eu un peu de monde, faut être honnête. Hein. Une bonne clientèle, très sympa, beaucoup de boissons. Hein. J'ai pas vendu de bière ni d'alcool, j'ai vendu des sodas, des Red Bull, des Monsters, voilà. Mais je crois que tous les commerçants demandent des fêtes comme ça.
8: 63 armes ont été saisies au total, 15 drones neutralisés et 9 personnes interpellées.
6: Le grand angle de Michel Benoît, retrouvé sur le site d'Issy-Berry, sur l'application Radio France. 3500 fêtards ont été verbalisés au total, 1000 sur la journée d'hier. Et ce matin, 8 lignes de transport scolaire sont interrompues. Les trains ont pu reprendre dans le secteur de Bangy. On continue d'en parler dans votre journal de 8h tout à l'heure.
0: À suivre dans la prochaine demi-heure.
6: Une semaine à l'école, une semaine au travail. Malgré la baisse des budgets, l'alternance a toujours la cote. Une semaine lui est consacrée dans l'Indre, organisée par la Chambre de commerce et d'industrie. Son directeur général est avec nous dans 10 minutes.
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6: Mais avant cela, le temps. Simon, journée perturbée, vigilance jaune aux orages cet après-midi.
0: Exactement, vigilance jaune. Bon, pour le moment, les orages ont l'air de contourner le Berry et ne devraient pas passer par chez nous. Mais méfiez-vous, ça peut nous toucher dans le sud du Berry. C'est assez aléatoire les orages, donc on reste vigilant. Les températures, quant à elles, restent agréables, toujours sous la pluie, sous le gris, sous le vent toute la journée. Température de 12 à 13 degrés ce matin à Châteauroux, Bourges, Buzenseil, Soudun et Vierzon. Cet après-midi, 17 degrés attendus au Blanc, à La Châtre, à Saint-Amand-Montrond, 18 à Bourges, à Vierzon, 19 à Châteauroux.
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0: Il est 7h35, Philippe Lafontaine, Cœur de Louvre, toutes vos chansons préférées, c'est Ici Berry qui vous les offre chaque jour.

0: Philippe Lafontaine, 7h39, ICI Berry vous emmène en voyage.
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0: 7h40 en Berrichon dans le texte. Votre cours de Berrichon avec notre prof Denis Cousin. Et c'est en quelque sorte une fable que nous conte ce matin Denis. Ou plutôt une complainte, la complainte du viticulteur Berrichon.
3: Et depuis qu'elle a débourré, la vigne, elle a drôlement poussé. Je vais pas tarder d'accoler.
1: Berrichon dans le texte.
3: Accoler, c'est relever les sarments puis les passer dans les fils pour qu'ils traînent un peu par terre. Après ça, il faudra renier. Dans les vignes à mon pas, c'était mon boulot. Je partais en vélo, en classisant, sur le porte-bagages, et puis je reniais tout le fait des rangs. Maintenant, renier, ils faisons ça en cuisant jambeur, mais pour accoler, il y a Jake et Monde qui savent faire ça. Aujourd'hui, dans nos vignes, j'en pue Jake du Pinot puis du Sauvignon. Mais dans le temps, j'avais ben d'autres espèces de raisins. Ma vigne, elle est pour pitcher à nœud. Il y a des mangues dans le milieu. Mais rien qui vint du pépiniéris. Que du sauvageon ou des greffons à bâtisse, du noya, du gamay, de la gouche, sucré, allant alucher les mouches, nous dit Pascal pauvre homme. À ça, ajoutez donc le genouillé, le teinturier, choc-pied direct et puis de l'otello. Et varez à peu près tout ce qu'il y avait dans la vigne du domaine. À dame dans le temps, toutes les locatures, elles avaient un choc arpent de vigne pour faire le vin qu'on buvait au goûter. Oh, c'était un ch'ti vin rouge. Pas ben bon, pas ben fort, mais ah, c'était toujours mieux que de l'io. Puis dans les ouches, il y avait des treilles, des jouelles, des trianchafauds. Les garnets, ils attendaient ben juste que les albottes, les grappes, a commencé à grivoler, à changer de couleur. Ça fait que ben souvent, ils avaient la fouette. Nos auteurs berrichons, ils ont mon bal bon vin. Écoutez donc la paire. Ah, je donnerais le Bordeaux ou le Bourguignon et tous vos sacrés vins de champagne pour un petit fût de Sauvignon qui dort le cotillon de notre campagne. Il est velouteux, il est blondin. C'est du petit vin franchement nature. Si ben, qu'avant la Saint-Martin, je mettrons le gosier sous la champlure.
0: 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La météo, c'est du gris, de la pluie, des températures jusqu'à 19 degrés cet après-midi.
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0: Vous écoutez ICI Berry, 7h43, dans 3 minutes, notre invité ce matin, l'invité d'ICI Matin et de la rédaction. On va parler alternance. Tendez bien l'oreille, voici Céline Dion.

0: vous l'avez repéré? Bon, là, c'est pas là. Là, c'est juste maman qui se répète. Pour que tu m'aimes encore. Céline Dion à 7h47. Notez bien. Et les indices, vous les retrouvez également sur nos réseaux sociaux, sur notre compte Instagram. Ici officiel, ICI, 7h47. Ici Berry, c'est une première. Une semaine de l'apprentissage est organisée dans l'Indre pour recruter de nouveaux alternants. Vous en parlez, Antoine, avec votre invité.
1: Bonjour, Christophe Martin.
2: Bonjour, merci de m'accueillir.
1: Soyez le bienvenu dans le studio d'ICI Berry. Vous êtes le directeur général de la Chambre de commerce et d'industrie de l'Indre. C'est parce qu'on manque d'apprentis que vous avez décidé d'organiser cette semaine spéciale?
2: Alors effectivement, on a décidé d'organiser cette semaine dans un premier temps pour valoriser cette forme d'enseignement qui est l'alternance et l'apprentissage. Et puis effectivement, on a actuellement récolté un certain nombre d'offres d'emploi en apprentissage et on essaie de repérer des personnes qui pourraient être intéressées pour suivre ces formations et combler ses emplois.
1: Ces formations qui sont dans le viseur hein, du gouvernement, les budgets ont baissé encore cette année. Est-ce que vous craignez que cela impacte le nombre d'inscriptions pour cette année 2026?
2: Alors, les impacts sont surtout pour les établissements de formation qui doivent gérer les budgets de leurs établissements. Après, le nombre d'apprentis, c'est plutôt une envie d'aller vers cette forme d'apprentissage, de cette forme d'enseignement et de trouver l'emploi qui leur correspond.
1: Je voyais qu'au niveau national, il y avait une baisse l'année dernière de 5% du nombre d'apprentis. Ce qui est une première, hein, parce que depuis 10 ans, chaque année, les nombres étaient en hausse d'année en année. Est-ce que cela, ça vous fait peur?
2: Alors, effectivement, depuis la réforme de 2018, le nombre d'apprentis n'a cessé d'augmenter, puisque ça a été très, très valorisé.
1: Porté par le gouvernement, oui.
2: Et ça a été porté par le gouvernement. Les impacts n'ont pas été bien mesurés, à mon avis, au départ, quand la loi a été promulguée. Et maintenant, on retrouve un peu des niveaux qu'on avait, j'allais dire, avant cette réforme, où on sait qu'on va avoir une baisse du nombre d'apprentis. Effectivement, il y a entre 5 et 7% de baisse au niveau national du nombre d'apprentis.
1: Christophe Martin, au niveau national, le plus gros recruteur d'apprentis, c'est l'automobile, 1 sur 5, suivi du soutien aux entreprises, de la restauration. Chez nous, dans l'Indre, quels sont les secteurs qui recrutent le plus?
2: Alors, nous, c'est plutôt commerce et grande distribution, où on a le plus de demandes, notamment à la CCI. Et puis, évidemment, l'industrie. On a un département très industriel, donc on a des demandes aussi dans l'industrie, et notamment au niveau ingénieur et technicien.
1: Est-ce qu'il y a des secteurs, peut-être ceux-là d'ailleurs, qui peinent à trouver de la main-d'œuvre aujourd'hui?
2: Alors effectivement, aujourd'hui, dans l'aéronautique, on a quelques difficultés à trouver de la main-d'œuvre dans l'industrie aéronautique, un peu dans la logistique, et puis, comme vous le savez sûrement, dans les services liés à la personne, les services de santé.
1: Dans des grandes proportions?
2: Ben les proportions, oui, proportionnellement à notre territoire, c'est quand même quelque chose d'important. Donc, on essaie de remédier à ça pour apporter les compétences aux entreprises pour développer l'économie locale.
1: Je regardais le programme de cette semaine, par exemple, Job Dating 10h tout à l'heure à la mission locale d'Issoudun. C'est avec ce genre d'atelier qu'on recrute aujourd'hui?
2: Oui, effectivement, comme je vous le disais tout à l'heure, on a repéré un certain nombre d'offres d'alternance, d'offres d'emploi, puisque le contrat d'apprentissage est un travail, voilà, à travers l'ensemble du territoire, et on organise avec les entreprises intéressées le repérage de candidats potentiels pour suivre ces formations. Et notre métier, c'est de rapprocher le jeune de l'entreprise et les faire se rencontrer par la formation.
1: Alors, vous dites jeunes, je voyais que les profils des alternants évoluent au fil des années. Ils étaient très jeunes avant, et aujourd'hui, on a plus de reconversions. Est-ce que c'est le cas aussi chez nous, dans l'Indre?
2: Alors, il y a effectivement plus de reconversions, mais ce qui a impacté surtout cet élément-là, c'est le fait que l'apprentissage supérieur s'est très largement développé avec la réforme. Avant, il était plutôt cantonné sur les niveaux infra-bac, et maintenant, on a une majorité d'apprentis en France, post-bac.
1: Si vous deviez donner une bonne raison d'être apprenti, laquelle choisiriez-vous?
2: Une bonne raison, c'est la possibilité d'avoir un diplôme, en ayant une expérience professionnelle et acquérir la culture de l'entreprise dans le même temps qu'acquérir le diplôme, et évidemment d'avoir cette rémunération qui contribue au bien vivre quotidien et qui permet de commencer à cotiser pour la retraite.
1: Oui, et qui peut être un frein aussi parfois aux études. Donc là, du coup, on y remédie comme ça.
2: On y remédie comme ça, comme on a l'habitude de dire. On a des étudiants qui sont un peu plus riches que ceux qu'ils font en système classique.
1: Le programme, donc conférence sur la banque en fin de journée, journée immersion au campus sur le site Balzac. Parlez-en demain. Nouveau job dating à Argentan après-demain. Le programme de cette semaine de l'apprentissage dans le but de former les promotions de septembre est à retrouver sur le site de la Chambre de commerce et d'industrie dont vous êtes le directeur général, Christophe Martin. Merci beaucoup d'avoir été avec nous et belle journée à vous.
2: Merci à vous, belle journée.
0: Pourquoi dit-on riche comme Crésus ? Stéphane Bern nous fait voyager au temps où un roi d'Asie mineure est devenu malgré lui une expression française. Après Pink, A Lot of Fight. 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

0: All Out of Fight, c'est Pink qui vous accompagne à 7h56. Merci d'écouter ici Berry. Et le retour de l'actu locale, c'est dans moins de 4 minutes.
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0: Avant le retour de l'actu, Stéphane Bern nous présente Voyage dans le temps. C'est ce rendez-vous où on en apprend un petit peu plus sur le monde qui nous entoure en remontant dans le temps. Stéphane, bonjour.
9: Bonjour Simon et bonjour le Berry.
0: Et ce matin, voyage au temps où un roi d'Asie mineure est devenu malgré lui une expression française.
9: Pourquoi dit-on riche comme Crésus ? Et comment une petite rivière d'Orient a-t-elle donné naissance au mot pactole ? Wikipédia ? Pas besoin. Je suis là, je vous raconte. Vers 560 avant Jésus-Christ, en Lydie, dans l'actuelle Turquie, un roi monte sur le trône, Crésus. Sa capitale, Sardes, est construite près d'une rivière au nom enchanteur, le Pactole. Dans le Pactole, il y a de l'or, beaucoup d'or. Le genre de rivière où l'on ne pêche pas la truite, mais la pépite. Ajoutez à cela des routes commerciales très fréquentées, des taxes sur les marchandises et parmi les premières pièces d'or frappées de l'histoire. Crésus devient la référence absolue en matière de richesse.
10: Plaignez, plaignez le pauvre Crésus, l'argent, c'est son virus.
9: Mais quand on est très riche, on se croit souvent très fort. Crésus part en guerre, agrandit son royaume et fait payer un tribut aux cités grecques voisines. En clair, elle lui verse régulièrement de l'argent pour avoir la paix, la version antique du racket. Puis arrive un adversaire plus ambitieux encore, le roi perse Cyrus le Grand. Crésus consulte l'oracle de Delphes, il demande au dieu s'il doit faire la guerre. La réponse est claire, s'il attaque, il détruira un grand empire. Crésus croit que ce sera celui de Cyrus. Spoiler. Pas vraiment, il se trompe, c'est bien du sien dont il s'agit. Après plusieurs batailles, Cyrus marche sur Sardes et prend la ville. Le royaume de Lydie disparaît, fermeture définitive, changement de propriétaire. Crésus a perdu son empire, mais il a gardé la marque déposée. 2500 ans plus tard, son nom est toujours synonyme de richesse. Le pactole, lui, a simplement changé de main.
0: Stéphane Bern, le pactole, justement, il peut s'envoler à cause d'arnaques et on vous aide à faire le point, à distinguer les arnaques avec Audrazo chaque matin à 8h15. Votre rendez-vous, c'est pas vrai. Et une solution pour éviter de vous faire piquer votre numéro de carte bleue ce matin.
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0: Merci d'avoir choisi votre radio locale Ici Berry, il est 8h. 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
11: Les infatigables du Technival, 3000 fêtards dansent encore sous la pluie sur ce terrain militaire près d'Avor dans le Cher. Les restes d'un week-end de fête. Et cette question à la une ce matin, comment ces 20 000 teufeurs, le double même pour les organisateurs, ont-ils pu se retrouver là en fin de semaine dernière? Le préfet du Cher, Philippe Lemoyne-sur-Zur, reconnaît avoir été débordé.
12: Quand il y a une opération comme ça qui est orchestrée et que vous avez plus de 2000 véhicules qui à un moment donné rentrent sur un terrain, bloquent les routes, eh bien vous êtes obligé de le constater et vous êtes obligé de le gérer. Je rappelle que le rôle d'un préfet, le rôle d'une autorité, c'est de pas aggraver un problème d'ordre public. On a un problème d'ordre public avec ce Technival, il est évident. C'est pour ça qu'on a mis en place tout un dispositif de sécurisation avec, je le rappelle, 650 gendarmes, avec 45 pompiers dédiés uniquement au Technival, avec une quarantaine de secouristes de la protection civile. Tout ça pour assurer leur sécurité, j'allais dire contre eux-mêmes, quasiment. La priorité, c'est bien évidemment l'identification des organisateurs. Moi, mon objectif très pragmatique, c'est de saisir les murs de son, fouiller tous les véhicules, et nous saisissons tous les matériels de son en conformité avec mon arrêté préfectoral.
11: Et le nombre de verbalisations s'élève ce matin à 3500, 1000 rien que sur la journée d'hier. Quelques 600 gendarmes restent mobilisés. Et en guise de symbole de cette fin de Technival, les essais de tir sur ce vaste terrain militaire ont pu reprendre sans danger, assure la préfecture. Ce Technival est déjà parmi les plus grosses free parties de cette année dans le pays. Alors le gouvernement entend légiférer pour limiter ces rassemblements, on vous en a parlé. Mais avec quels moyens? Deux projets de loi sont sur la table. D'un côté, celui porté par la députée Horizon du Maine-et-Loire, Laetitia Saint-Paul, et le projet du gouvernement baptisé Riposte. Quelles sont leurs différences? Cette question, Alexandre Motto l'a posée au député Horizon du Cher, Loïc Hervran.
8: Le texte de Laetitia Saint-Paul est vraiment dédié à la question des rave parties. Celui du ministre de l'Intérieur est plus large et parfois un petit peu plus dur dans les peines encourues pour les organisateurs. Par exemple, le texte de Laetitia Saint-Paul prévoit 6 mois de prison, celui du ministre 2 ans. Il fait de la simple participation un délit, ce qui veut dire une inscription au casier judiciaire. Celui de Madame Saint-Paul, il vise d'abord, de par les peines encourues pour les organisateurs, à donner un pouvoir d'enquête et de garde.

0: chargés sont la même philosophie de durcissement des sanctions.
1: Et conséquence directe de ce Technival, ce matin, 8 lignes de transport scolaire ne sont pas assurées. Hier, ce sont quelques 75 collégiens qui n'ont pas pu aller en cours. La circulation des trains, elle a pu reprendre dans le secteur de Bangy-sur-Craon. L'actualité en Berry, c'est aussi ce piéton, cet homme de 84 ans hospitalisé hier dans un état critique après avoir été renversé à Chabris, dans le nord de l'Indre, par un conducteur de 76 ans en état de choc hier quand les secours sont arrivés. Le parquet de Châteauroux réclame le placement en détention provisoire du conducteur mis en cause dans la mort de ce cycliste en fin de semaine dernière à Déols. Il fait appel de la décision du juge des libertés et de la détention qui a préféré le placer sous contrôle judiciaire. Le rôle de la presse quotidienne régionale dans la vie démocratique, au centre d'une prise de parole symbolique hier du président du département du Cher en commission. Jacques Fleury appelle à un dialogue social constructif au sein du groupe Centre France qui prévoit un coup de rabot et la suppression de 8 postes chez nos confrères du Berry Républicain.
2: Vous écoutez ici Berry, il est 8h04. On vous parle aussi ce matin d'un mystérieux vol dans l'Indre.
1: Mais qui est donc ce voleur parti ce week-end avec les portraits des présidents de la République? Direction le village de Luant, au bord de l'Avin, au sud de Châteauroux, où après des vols de drapeaux en mars, ce sont là les portraits de tous les présidents qui ont disparu, eux qui étaient accrochés dans la salle du conseil municipal. Tous, ou presque, Manon Klein, seul celui de Jacques Chirac est resté en place.
3: Le tout nouveau maire de Luant, Jean-Michel Roaldès, a constaté ce cambriolage pendant ce week-end prolongé du 1er mai.
4: Ils ont réussi à casser les vitres, allez-y. C'est la salle du conseil municipal. Et donc, comme vous pouvez le constater, ils n'ont pris que, je dirais, les portraits officiels de nos présidents de la 5e République, sauf Jacques Chirac, que nous avons sauvé parce qu'il était légèrement dissimulé par les isoloirs, puisque cette semaine, les enfants de l'école vont voter pour le concours escapage. Donc, on avait déjà installé l'isoloir, l'urne pour les enfants.
3: Et Jacques Chirac doit son salut au rideau de cet isoloir qui le dissimule. Il est le seul rescapé de cette série de vols qui visait très spécifiquement les portraits d'élus, les anciens présidents de la 5e République donc, mais aussi un document qui recense les maires de Luant depuis le 18e siècle, un document historique heureusement photographié avant qu'il ne soit volé. Bref, le préjudice est limité, souligne Jean-Michel Roaldès.
4: On a eu quelques craintes sur des dégradations plus lourdes ou des vols de matériel, etc. Bon, il n'en a rien été. Je pense que l'alarme qui s'est déclenchée les a aussi incités à faire une action rapide.
3: C'est pas la seule action de ce type ces dernières semaines. Autre symbole républicain visé à Luant, des drapeaux ont été dérobés en mars avant d'être redéposés devant la mairie quelques jours plus tard. Pour les portraits des présidents, le maire a bien cherché, il a même fait le tour des poubelles de la commune, mais n'a pas retrouvé leurs traces pour le moment.
1: Et la mairie a porté plainte, un reportage de Manon Klein à retrouver sur le site d'ici Berry et l'application Radio France. Il prend la tête du peloton, Thomas Chartier vient d'être élu hier soir nouveau président du comité de cyclisme de l'Indre, un mois après la démission de Jean-Paul Moreau. À 5 jours du match aller de la finale de championnat de France, une bonne nouvelle pour les joueuses du Bourges Basket. Inès Pitrache-Granel reprend l'entraînement en douceur. On ne sait pas pour l'heure si la joueuse de 19 ans sera de la partie samedi. Match à vivre en direct sur ICI Berry. Vous préférez l'ancienne maison de la culture de Bourges ou bien la ferme du château de Gargilès dans l'Indre? 6 monuments sont en compétition à travers la région centre sur le site de la Fondation du patrimoine. À vous de voter, vous avez encore 15 jours. Les plus populaires recevront des chèques de 10 à 30 000 euros pour financer leurs travaux. La ferme du château de Gargilès a lancé une cagnotte aussi de son côté. Elle promet à terme que vous pourrez monter sur la tour pour voir le panorama, mais si vous deviez y monter aujourd'hui, vous ne verrez que du gris. Le temps.
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1: Parce que l'Indre et le Cher seront en vigilance jaune aux orages cet après-midi.
2: Mais on devrait y échapper, on pourrait y échapper en tous les cas. Quoique, les prévisions de Météo France ont encore changé. Mais ça, c'est le jeu à chaque fois qu'il y a de l'orage. Bon, là, il y en a un petit peu partout. Hein. Voilà.
1: D'où la vigilance.
2: Il y a 2 heures, il n'y avait plus rien. Là, il y en a un petit peu partout. Donc voilà, soyez prudents, notamment entre 14h et 17h. De l'orage, de la pluie, des températures entre 16 et 17 degrés.
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2: Ici Berry, 8h07, pour vous servir. Eddie Mitchell, pas de boogie-woogie.

0: vous accompagner également. This is the life.
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0: Vous connaissez le syndrome des ponts du mois de mai ? Trois veillées, trois ou quatre jours par semaine. Alors oui, c'est chouette, c'est formidable, on adore, mais bah, ça demande une gymnastique mentale épuisante. Il y a une enquête sur le rythme de travail des Français qui est parue il y a quelques jours. Elle révèle que près de 68% des salariés de 45 à 65 ans avouent avoir beaucoup de mal à rester concentrés pendant cette période entrecoupée de jours fériés où le mardi ressemble à un lundi, le vendredi ressemble à un mercredi, on sait plus trop où on en est. Puis on a plus très envie de travailler parce qu'il fait beau.
3: Nous, on n'a pas ce problème.
0: Non, c'est vrai. Voilà. Nous, ça va. Mais vous, est-ce que vous le ressentez comme ça? Vous nous le partagez en même temps que votre météo sur la page Facebook Ici Berry ce matin.
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0: Eux, on espère qu'ils ne l'auront pas, le syndrome des ponts du mois de mai. 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
0: C'est pas vrai, Ici Berry, votre rendez-vous anti-arnaque à 8h14 avec vous. Aude Razo, vous nous parlez ce matin d'une solution bien pratique pour éviter de se faire piquer son numéro de carte bleue. C'est la carte bleue éphémère.
7: Effectivement, c'est la e-carte bleue. Patrice, un auditeur, m'a écrit l'autre jour. Il écoute souvent la chronique et il me suggère d'en parler. Il a raison, très bonne idée, cette e-carte bleue. Si vous ne voulez pas laisser traîner votre numéro de carte partout sur Internet à chaque fois que vous achetez quelque chose. Comment ça marche? Votre banque, en fait, génère un numéro de carte éphémère, utilisable une seule fois. Exemple, j'ai repéré un joli maillot de bain sur Internet où je réserve un train pour les vacances. Au moment de payer, au lieu de rentrer le numéro habituel qui est écrit sur ma carte bleue en plastique, je demande à l'application dédiée sur le téléphone ou sur l'ordinateur de me donner un numéro de carte unique. Je le rentre et le tour est joué, c'est payé et personne ne pourra l'utiliser ensuite pour faire un autre achat. Il devient inutilisable.
0: C'est payant ou c'est gratuit cette e-carte bleue ?
7: Ça dépend des banques et des options que vous avez, c'est du cas par cas. Mais j'ai fait un petit tour sur les sites des banques et au maximum, on parle de quelques euros par an. Autre solution, le cryptogramme dynamique. Cryptogramme, ce sont les trois chiffres, vous savez, qui sont derrière la carte. Pareil, certaines banques proposent de vous générer des chiffres aléatoires que, pareil, vous rentrez une seule et unique fois juste pour vous acheter ces fameuses lunettes de soleil sur lesquelles vous avez flashé. Voilà pour ces quelques astuces. J'espère que ça peut réconcilier un peu certains d'entre vous avec les achats internet. Vous êtes pas mal à me dire que vous avez levé le pied par peur des arnaques et je comprends tout à fait, je fais pareil.
0: Merci Aude Razo, c'est pas vrai. Et Ici Berry, votre solution pour éviter les arnaques au quotidien. 8h15, la météo. Attention à l'orage qui devrait se faire sentir entre 14h et 17h dans le Berry. Les températures, quant à elles, sont déjà aux alentours de 12 degrés, mais sous la pluie dans l'Indre et dans le Cher.

0: This is the life, c'est la vie. Amy McDonald en bon français à 8h19. Vous écoutez Ici Berry, on joue ensemble.
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0: Avel, avec vous Christian, bonjour.
2: Et bonjour.
0: Et félicitations, c'est vous qui irez donner de la voix à Gaston Petit ce samedi.
2: Oui, il y en a besoin, je pense que ça va falloir gagner absolument.
0: Ah bah là, c'est soit on gagne, soit c'est, on peut le dire, hein, c'est la descente assurée si on perd. Hein.
2: Là, c'est foutu.
0: Voilà.
2: Il faut gagner trop de points et on perd en pensant que les autres derrière vont pas gagner.
0: C'est ça. Faut croiser les doigts pour tout ça. Un petit prono là pour le match de samedi, Christian.
2: Ah, je dirais 2-1 pour la Berry.
0: 2-1 pour la Berry. Vous avez raison. Ouais. On s'en est bien sorti contre Dijon, qui était leader de National. Il n'y a pas de raison contre le deuxième, on s'en sorte pas aussi. Hein.
2: C'est ça, donc il va falloir faire le forcing sans expulser, bien sûr, comme d'habitude. Quoi. C'est oui. Pas gagné tout le temps.
0: Hein. Et c'est vrai que là, les cartons rouges, on les collectionne un peu. Hein. Donc là, il va falloir attention. Il va falloir faire attention à ça.
2: Ouais.
0: Bon, Christian, on compte sur vous pour aller donner de la voix, pour aller encourager nos bleus et rouges. Et sinon, pour les autres, vous écoutez le match sur votre radio locale ici Berry avec Sylvain Rogy. Très belle journée, Christian.
2: Pas de problème, bonne journée.
0: À bientôt.
2: Merci
0: à vous. Au revoir. 8h20, le baladeur ici Berry avec Maxime Daniel qui est ce matin à Vierzon dans une carrosserie, mais pas tout à fait comme les autres. On peut la qualifier d'atypique. Bonjour Maxime.
3: Oui, bonjour Simon. Atypique parce que bon, comment vous dire, dans une carrosserie, on trouve des voitures, on trouve des caisses, mais pas souvent des caisses claires ou alors des grosses caisses comme des batteries, puisque c'est une carrosserie le jour et aussi, on va dire, un studio, une boîte à musique la nuit. Bonjour Robert.
4: Bonjour.
3: Vous êtes le carrossier, le patron de cette carrosserie, de cette entreprise, et aussi vous êtes un des musiciens du groupe qui officie ici avec ce groupe de rock, les Jack.
4: Oui, j'ai cette double chance. Et donc, oui, c'est la carrosserie le jour. Alors, carrosserie, pleinement carrosserie depuis maintenant. Je compte plus, mais depuis 98, effectivement. Et alors, la nuit, c'est pas toutes les nuits, mais dès qu'on a l'occasion pour répéter, c'est le local de répétition du groupe, effectivement, les Jack.
3: Alors, on va d'abord commencer par le début. Cette carrosserie, elle a ouvert en 1998, hein, c'est ça, oui. Il me semble, hein, je me trompe pas. C'est une carrosserie que vous avez ouvert, qui se trouve route de Bourges, très exactement, sur Vierzon, à la Pignon-sur-Rue. Et ça, quand on voit, quand on passe devant, bah, on a presque envie de s'arrêter. Je sais pas, on sent, il y a une atmosphère sympathique. Il y a un mood, ouais, c'est ça.
4: Il y a un mood, oui. Il y a des voitures un peu qui sortent un peu de l'ordinaire. Il y a le van qui est souvent garé là, un van américain. Donc ouais, ça attire un peu l'œil. Et puis il y a des voitures démontées. Alors on essaie de cacher un peu les dégâts parce que c'est pas toujours agréable pour les passants de voir des voitures cassées. Mais les curieux peuvent s'arrêter, ça arrive parfois. Voilà, il y a effectivement des voitures démontées dehors.
3: On a la sainte patronne de la musique avec nous, c'est Cécile. Oui. Sainte Cécile, enfin pas sainte, je sais pas, j'en sais rien si elle est sainte ou pas, en tout cas. C'est la bassiste du groupe, elle est avec nous. Bonjour Cécile.
5: Salut, ça va?
3: Oui, c'est super, merci. Vous, ça fait 20 ans que vous êtes à la tête du groupe Les Jack, c'est ça?
5: Alors non, moi ça fait 3 ans et demi que je suis arrivée.
3: Ah bah super, d'accord, 20 ans qu'il existe le groupe.
5: Voilà, et moi je suis la petite jeune du groupe.
3: Bon super, comment vous êtes arrivée dans cette aventure, vous?
5: Je connaissais un petit peu les membres du groupe et puis ils m'ont demandé de venir, voilà, si j'étais intéressée. Au début, j'étais partie sur un petit guest, ils m'avaient invité sur 2-3 morceaux, puis j'ai fini par faire partie du groupe.
3: Bon, vous avez apporté votre patte à l'édifice, hein, si on peut dire ça comme ça, si on peut mêler deux expressions. C'est quoi, c'est rock? C'est variétoche ou pas? Non, sûrement pas. Hein.
5: C'est rock.
3: Qu'est-ce que vous composez? Est-ce que c'est vous, ce sont vos compositions que vous faites?
5: Alors maintenant, on commence tout juste à composer tous les quatre, puisque moi j'avais jamais composé avant avec le groupe, parce que le groupe a déjà un EP, voilà, qui est sorti en 2017, je crois. 2019. Et on espère sortir quelque chose en 2027 pour les 20 ans du groupe.
3: Bon, et bien super. En tout cas, nous on va vous annoncer les dates à venir et puis faire un petit peu le tour de cette carrosserie et puis aussi peut-être un peu taper sur les caisses claires et tout ça. Il y a une batterie, quand il y en a une, moi je peux pas m'en empêcher d'essayer d'être musicien alors que je n'y suis pas du tout. On a Vierzon ce matin, route de Bourges, dans une carrosserie boîte à musique.
0: À tout à l'heure Maxime, Michel Berger, la groupie du pianiste et de retour de toute l'actu locale avec ici Berry, c'est dans un tout petit peu plus de 5 minutes. Il est 8h23, bon début de journée.

0: On vous prend par la main et on vous accompagne tout au long de ce début de journée avec votre radio locale ici Berry et toutes vos chansons préférées. Avant 9h, Marc Lavoine, Bédabar et The Connells avec 74-75. Merci d'être à l'écoute d'ici Berry, c'est votre radio locale et l'actu locale, c'est dans 2 minutes.
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2: C'est la promesse chaque matin, actu locale, musique et bonne humeur de votre 6h-9h ici Berry, les 8h30. À la une de l'info d'ici Antoine.
3: Créer son entreprise, les peurs d'un parcours du combattant, la longue route et de l'aide en chemin. Zoom sur un dispositif dans l'Indre dans un instant, juste après votre 90 secondes. Audrazo et à la une ce matin, Paul Sexas, le coureur attendu au tournant sur le Tour de France.
4: Le patron du Tour de France, Christian Prudhomme, est ravi de la participation de la jeune pépite Paul Sexas à la Grande Boucle cet été. Il réagit à notre micro ici, il salue une très belle nouvelle.
5: Je n'ai pas vu un tel élan depuis Bernard Hinault. Certes, il n'a que 19 ans, mais c'est d'ores et déjà un champion du présent.
4: Le Français Paul Sexas, il deviendra dans 2 mois le plus jeune coureur sur le Tour depuis 1937. L'Académie de médecine demande une nouvelle fois la vaccination obligatoire de tous les soignants contre la grippe. Elle estime que les infections grippales sont très sous-estimées au sein des hôpitaux et des EHPAD. La flambée des prix à la pompe a engendré pour l'État 190 millions de recettes fiscales supplémentaires en mars-avril. Le gouvernement promet que les surplus serviront intégralement à financer les aides à la pompe déjà annoncées. Au niveau de l'État, il n'y a pas de profiteurs de guerre, déclare ce matin le ministre des Transports Philippe Tabarot. Image forte hier soir à la Nuit des Molières. Muriel Robin reçoit un Molière d'honneur, très ému. Elle a demandé au ministre de la Justice Gérald Darmanin de renoncer à son texte de loi d'accélération des procédures judiciaires. Un viol, dit Muriel Robin, ça ne se négocie pas, ça se juge. Les fortes pluies sont de retour en ce mois de mai et voilà qui contraste avec avril. La France vient de vivre le 4e mois d'avril le plus sec depuis 1959. Les villes de Cannes, Nice et Le Mans n'ont pas reçu une seule goutte d'eau le mois dernier.
3: Retour dans le Berry, avec cette question, pourquoi ne pas devenir son propre patron? C'est le rêve de beaucoup, celui de créer son entreprise, mais difficile d'y parvenir, des démarches compliquées et des fonds qui viennent à manquer. C'est là le rôle du PLES, le pôle local d'économie solidaire. Cette association Vous êtes dans l'Indre, prêt à taux zéro, accompagnement personnalisé. Elle dresse son bilan de l'année passée, Claire Pascoe, et malgré une baisse des subventions, ce sont plusieurs dizaines d'entreprises qui ont pu voir le jour grâce à ce dispositif.
6: En 2025, le PLES 36 a accompagné 76 nouveaux entrepreneurs à l'essai. Cyril Maillet est l'un d'eux, il s'est lancé dans la myciculture.
7: Donc cultiver des champignons, principalement des shiitakes et des pleurotes.
6: Cet ancien professeur d'économie-gestion ne regrette pas d'être allé chercher l'accompagnement du PLES.
7: Quel que soit le parcours qu'on ait, celui aujourd'hui qui crée une entreprise a beaucoup à apprendre. Donc c'est un luxe que d'être environné de personnes qui ont du recul, qui ont des outils, qui ont les moyens de nous éviter un certain nombre d'écueils et peut-être aussi de nous proposer des opportunités qu'on n'aurait pas eues en étant seul dans son coin à faire les choses.
6: Une majorité des entreprises créées concernent du service à la personne et aux entreprises. On retrouve aussi de l'artisanat, du commerce ou de l'agriculture, des activités donc très diverses, mais un même besoin d'accompagnement.
8: Maîtriser la comptabilité, maîtriser la communication.
6: Patricia Dangui est la présidente du PLES.
8: Les formations qu'on propose, ce sont des formations courtes, très adaptées en fonction du parcours de la personne.
6: Accompagner ces nouveaux projets a un coût. Une place en couveuse coûte par exemple 3000 euros. Paola Tisseur est la directrice du PLES.
9: C'est la région centre qui nous finance la plus grande partie et aussi toutes les communautés de communes et Châteauroux Métropole. Et puis après l'État et les fonds européens.
6: Pour faire face à la baisse des subventions en 2025, le PLES développe une offre de formation courte. L'Assemblée Générale a aussi permis d'acter le début d'un travail autour du fonctionnement du PLES qui pourrait prochainement devenir une coopérative.
3: Claire Pascoe, il y a plusieurs lieux d'accueil pour se faire accompagner à Châteauroux, à Issoudun ou à La Châtre, dernière en date.
2: À suivre dans le journal de 9h, Antoine.
3: Les irréductibles du Technival, 3000 fêtards dansent encore sur ce terrain militaire près d'Avor. Si les départs s'enchaînent, le député Horizon du Cher, Loïc Hervran, réclame plus de sanctions, vous l'entendrez. La semaine de l'apprentissage dans l'Indre, quels sont les secteurs qui peinent le plus à recruter? Et la surprise d'un maire, celui de Luant, qui a ouvert les portes de sa mairie, découvert ce week-end que tous les portraits des présidents de la République avaient été volés, sauf celui de Jacques Chirac.
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3: Vigilance jaune aux orages cet après-midi dans l'Indre et dans le Cher.
2: Et ça va se faire sentir entre 14h et 17h, notamment d'après les dernières prévisions de Météo France. Des orages un petit peu partout dans le Berry, dans l'Indre et dans le Cher. Personne ne sera épargné ou presque avec des températures qui, bon, certes seront douces, mais bon, comme il fait gris, comme il y a de la pluie toute la journée, des orages en début d'après-midi, est-ce que finalement c'est nécessaire de vous dire qu'il fera par exemple 18 degrés à Bourges, à Vierzon et à Issoudun, 19 degrés à Châteauroux, 17 degrés à Argenton-sur-Creuse, à La Châtre ou à Saint-Amand-Mouron cet après-midi. Comme vous aurez le manteau et le parapluie sous la main, pas sûr.
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2: Le parking des anges de Marc Lavoine, ici Berry, toutes vos chansons préférées toute la journée, c'est l'une de nos promesses. Soyez les bienvenus.

0: 8h38, vous écoutez Ici Berry, toutes vos chansons préférées, Benabar et The Connells, c'est d'ici 9h.
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0: Tiens, à quand remonte la dernière fois que vous avez nettoyé l'écran de votre smartphone?
3: Je l'ai fait hier.
0: C'est vrai?
3: Oui.
0: Nettoyer.
3: Je l'ai devant moi, alors c'est pas très radiophonique, mais oui, il est relativement propre.
0: Ouais, c'est vrai. C'est très bien, parce qu'aujourd'hui, 5 mai, c'est la journée mondiale de l'hygiène des mains. Et depuis quelques années, on a tous pris le réflexe de se laver les mains, de bien se les laver, tout le temps, mais on oublie un détail capital, c'est le téléphone, le smartphone. On rappelle régulièrement, les biologistes, les médecins, que notre téléphone abrite en moyenne 10 fois plus de bactéries qu'une cuvette de toilette, par exemple. C'est dégoûtant. Et plus de 80% d'entre vous à la maison ne désinfectent jamais leur appareil, alors que vous le manipulez pendant le repas, aux toilettes, que vous le posez sur la table de nuit, qu'il est tout le temps entre vos mains. Bref, un petit coup de lingette, ça fait pas de mal. Les conseils santé du docteur Kirzek, avec une autre journée mondiale ce matin, pas celle de l'hygiène des mains, mais on va parler de l'asthme ce matin. À presque 8h40, votre journal des sports, Antoine Liffaut.
4: Le nouveau visage du comité de cyclisme de l'Indre, Thomas Chartier, a été élu hier soir président lors d'une assemblée générale, un mois après la démission de Jean-Paul Moreau. À 5 jours du match aller de la finale du championnat de France, une bonne nouvelle pour les joueuses du Bourges Basket. Inès Pitrache-Granel reprend l'entraînement en douceur, même si on ne sait pas encore pour l'heure si la joueuse de 19 ans sera de la partie samedi. Match à suivre en direct sur ICI. Le président de la Fédération française de tennis est à Châteauroux aujourd'hui. Gilles Moreton poursuit son tour de France, est attendu à la maison départementale des sports. Il doit y parler de la vitalité des clubs Berrichon aux côtés d'Henri Lecomte, ancien joueur professionnel, vainqueur de la Coupe Davis avec l'équipe de France en 1991. Et puis zoom ce matin aussi sur une cavalière professionnelle dans le Cher. Son nom, Lana Portejoie, 26 ans, spécialisée dans le dressage. Elle qui a grandi à la Guerche sur Lobois vient d'intégrer avec son cheval Last Minute le groupe 2, récompense réservée aux meilleurs cavaliers, de quoi lui assurer le soutien du staff fédéral d'équitation et de viser plus haut. On l'écoute.
5: C'est primordial parce que c'est énormément d'exigences au quotidien et donc on a besoin de savoir exactement la direction qu'il faut prendre pour être le plus performant et en accord avec ce qu'on recherche dans la discipline. Donc voilà, là c'est le rôle du staff fédéral sur mes performances, sur mon cheval, sur mon équitation et savoir quels sont les points à améliorer et mettre tout ça en place pour consolider ma position et pour essayer d'accéder au groupe 1 évidemment. Après c'est plus personnellement aussi un rêve d'enfant qui se réalise, juste de faire ce niveau-là aux côtés de cavaliers que j'ai admiré toute mon enfance. On rêve de grosses échéances, de championnats du monde, de championnats d'Europe, de JO, tout en conservant cet équilibre.
4: Lana Portejoie attendue au championnat de France professionnel à Vierzon le week-end du 23 et 24 mai prochain. On lui souhaite bonne chance, évidemment.
0: Et bonne chance à vous qui mettez le nez dehors. La pluie qui se fait sentir depuis le début de la matinée va se transformer en orage et c'est le début de l'après-midi, avec des températures qui resteront agréables jusqu'à 19 degrés cet après-midi.
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0: 8h42, vous écoutez Ici Berry, le chiffre du jour. Un chiffre dans l'actualité locale, nationale ou internationale. Qu'on analyse avec vous, Sandrine Duval est votre invitée. De quel chiffre parle-t-on, Sandrine ?
8: 8 espèces d'ours sur la planète Terre. L'ours polaire, l'ours brun, l'ours noir d'Amérique, l'ours noir d'Asie, l'ours malais, l'ours à lunettes, l'ours lipu et le panda géant. Un personnage dans notre région en avait fait son emblème et les considérait comme des animaux de compagnie. Tony Borcel, guide conférencier au bureau des guides de Bourges.
9: Jean de Berry, c'est un prince royal. Il a vécu au XIVe et XVe siècle et il a été duc de Berry, duc d'Auvergne et comte de Poitiers. Et c'était un grand mécène. On connaît les fameuses très riches du duc de Berry, mais aussi un grand bâtisseur et un personnage qui aimait les arts et qui avait aussi quelques goûts excentriques, notamment celui des ours. L'ours est représenté partout, y compris donc sur son gisant. Donc on peut dire que c'est un animal qui l'a suivi jusqu'à sa mort.
8: Mais est-ce qu'il avait des ours en vrai, en réel, chez lui?
10: lui.
9: Oui, donc Jean de Berry a eu au moins 3 ours que l'on connaît dans ses ménageries, une à Bourges et une à côté dans son palais de Melun-sur-Yèvre. Et on a même leur nom, puisqu'on sait que ces ours s'appelaient Martin, Chaplin et Valentin.
10: C'est une passion qui devait lui coûter cher.
9: Alors ça coûtait cher, oui, surtout que les ours favoris du duc, ils étaient promenés en charrette lorsque le duc se déplaçait, et donc on en prenait vraiment grand soin. C'était vraiment l'animal de compagnie par excellence du duc.
10: Le gisant, vous en avez parlé là, avec l'ours qui est donc au pied du duc Jean de Berry. On peut voir ça où ?
9: Alors on peut voir ça dans la crypte de la cathédrale de Bourges, puisque c'est là que se trouve le gisant du duc. Alors, son tombeau, lui, là où il y a le corps, a disparu, mais le gisant en marbre, eh bien le gisant qui a été fait à sa mort donc au 15e siècle, et avec son dernier ours favori, sans doute Valentin, qui est représenté muselé à ses pieds.
10: J'imagine que ça étonne beaucoup les visiteurs.
9: Alors oui, ça étonne parce qu'en fait c'est unique. Les princes de l'époque, généralement, s'ils se font représenter avec un animal à leurs pieds, bah, c'est plutôt le lion, parfois le dragon, parfois le chien, mais jamais l'ours. Et il faut dire que Jean de Berry aimait les ours, ce qui était en totale contradiction avec le goût de l'époque. L'ours était jadis le roi des animaux, mais au Moyen-Âge, au fur et à mesure du temps, il perd ce statut au profit du lion. Et à l'époque de Jean de Berry, c'est un animal qui est plutôt mal vu. Jean de Berry, c'est un vrai excentrique, et c'est le seul prince qui soit fait représenter avec un ours à ses pieds.
10: On peut le voir donc à la cathédrale de Bourges. N'hésitez pas à solliciter le bureau des guides de Bourges. Et dès jeudi, c'est avec une ours, Ursine, que vous ferez connaissance. Elle est le symbole des Nuits Lumières du 7 mai au 30 septembre. 2,5 km de parcours gratuit à travers la ville. Suivez les lanternes bleues pour découvrir 6 sites patrimoniaux illuminés. Ici Berry, Tony Borcel, merci d'avoir été avec nous.
9: Merci beaucoup.
0: Il est 8h45, et si vous achetez une œuvre d'art, un beau tableau, une belle peinture, en plus c'est pour la bonne cause, ça se passe à Bourges, c'est le salon art et peinture de Bourges au Palais de Roux. On en parle avec mon invité après Benabar. Et quoi qu'on en dise, ici Berry, 8h45.
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0: Quoi qu'on dise, c'est le nouveau Benabar à 8h48. L'événement Issy-Bérit du jour nous emmène au Palais Doron de Bourges pour le salon Art et Peinture. Michel Goudbessy, bonjour.
1: Bonjour.
0: On connaît l'engagement caritatif historique des Lions Clubs. Organiser un événement culturel d'une telle ampleur au Palais Doron, c'est beaucoup de travail pour les bénévoles. C'est avant tout un moyen d'allier la beauté de l'art à la générosité pour financer vos œuvres humanitaires et sociales. C'est ça l'idée?
1: Eh bien, c'est ça l'idée, oui. Mais c'est vrai que ça représente pas mal de travail pour les bénévoles des trois clubs de Lyon, de Bourges, qui sont co-organisateurs de cet événement. Et effectivement, ça nous occupe depuis le mois de septembre jusqu'à généralement au mois d'avril-mai quand on fait le salon. Mais ça occupe bien une trentaine de personnes, oui.
0: Est-ce que vous pouvez nous détailler un petit peu ce qui va se passer pendant ce salon, qu'on en définisse peut-être l'ampleur finalement, parce qu'on parle d'un salon international quand même?
1: Alors, salon international, effectivement, il porte le nom parce que systématiquement, tous les ans, on a de 1 à 3 ou 4 exposants étrangers, artistes étrangers qui viennent exposer. Si vous voulez, ce que représente le salon de Bourges, ben c'est en gros une centaine d'artistes. Alors ça varie sur les années, entre 95 à 105 généralement. Artistes de tout style, c'est pour ça que c'est art et peinture, parce que on a bien sûr des peintres, mais on a aussi des sculpteurs, des photographes, des céramistes. Voilà, différents artistes qui viennent exposer leurs œuvres. Sur cette centaine d'artistes, à chaque fois, on a à peu près un bon tiers d'artistes qui sont verruillés. Si on prend l'ensemble du département du Cher, ça représente à peu près 50% des artistes. Et le reste, viennent de France entière et donc, je vous dis, de 1 à 4-5 étrangers maximum.
0: Pourquoi c'est important de garder finalement cet ancrage local, même au travers des artistes que vous exposez, que vous accueillez?
1: C'est un salon qui a grandi avec le temps. C'est le 33e salon qu'on va faire cette année, qui a grandi avec le temps. Au départ, il n'était pas aussi important. On s'appuyait beaucoup quand même sur les artistes locaux au départ pour la création de ce salon. Et donc, on est resté fidèle avec ces artistes locaux. Et on continue d'avoir, je vous dis, un bon tiers de berruyers et puis, en gros, la moitié qui sont du département.
0: Est-ce qu'il y a une sélection et comment elle s'opère, cette sélection que vous faites peut-être en amont de ce salon? Est-ce qu'il y a une thématique à respecter, des petites choses comme ça?
1: Il y a une commission avec 3-4 personnes qui contactent les artistes, qui sélectionnent les œuvres, enfin qui vérifient que les propositions d'œuvres sont compatibles avec l'image qu'on veut donner de notre salon.
0: Et comment vous faites pour construire le parcours au sein de ce Palais Doron, qui est habituellement une salle de spectacle, une salle de concert, une salle de conférence? Comment est-ce que vous transformez finalement tout ça en un parcours artistique pour le public qui vient découvrir ça?
1: Eh bien, on utilise, l'exposition n'a pas lieu dans une grande salle de spectacle, elle a lieu dans les coursives qui sont autour et dans une salle annexe. Mmh. Oui, on fait un petit parcours avec des panneaux ou des tables pour les sculpteurs, de façon qu'il y ait plusieurs ambiances un petit peu qui soient accessibles aux gens. Et la visite, ça prend, ceux qui veulent prendre le temps de regarder un peu toutes les œuvres, il y a quand même plus de 500 œuvres qui sont exposées. À chaque fois, ça prend bien une heure ou deux si on veut prendre le temps et consacrer un peu de temps à observer et à regarder dans le détail tout ce qui nous est proposé par les artistes.
0: Et on peut repartir avec une œuvre sous le bras, avec un pourcentage du bénéfice qui est reversé au Lions Club. Et rendez-vous donc dès ce samedi 9 mai au Palais Doron de Bourges pour venir découvrir toutes ces œuvres. Michel Goudbessy, merci d'avoir pris le temps de nous avoir répondu ce matin et bonne journée.
1: Eh bien, bonne journée, vous aussi, merci.
0: À bientôt, au revoir. 9h midi, votre magazine de la vie quotidienne. Bienvenue chez vous avec Margot de Rocco et Philippe Véron. Le programme juste après les années qui ont vu l'adolescence de Philippe Véron. 74, 75, les conneuses.
2: Oui, bien sûr, oui.
0: À peu près, non?
2: Oui, c'est ça, à peu près.
0: Ouais. 8h51.

0: 74-75, les Connells à 8h55. Vous écoutez Ici Berry, bienvenue chez vous, 9h midi, Margot de Rocco, bonjour.
1: Bonjour Simon, bonjour à tous.
0: Et Philippe Véron, bonjour.
2: Bonjour Simon, bonjour à tous.
0: Le programme, 9h.
1: Eh bien ce matin, on va sortir nos queues, nos boules. Hein. On va parler de billard anglais, j'en étais sûre. Je voulais juste faire ça pour voir votre tête, Simon. On va parler de billard anglais, nous serons avec Christophe Labussière, c'est le président de l'association Elwi Pool qui organise ce week-end à Belle-Île une compétition.
0: Jusqu'ici, elle représentait la classe et la finesse.
1: Bah, c'est du billard anglais.
2: Voilà, comment vous voulez dire autrement.
1: Voilà,
2: on joue avec une queue et puis on tape dans des boules quoi. Enfin, je sais pas. Hein. Après, si vous avez d'autres, une
0: après,
2: autre
0: si
2: définition.
0: Après, on sort tout ça de son contexte. Voilà.
1: Mais c'est pour ça que j'ai vite remis le contexte.
0: Voilà. Bien sûr, Philippe Véron, 10h.
2: Comment prépare-t-on une saison touristique, pardon. Comment prépare-t-on une saison
0: c'était
2: touristique
0: hein.
2: À Châteauroux? Bah oui, après ça, c'est pas facile. On en parle à 10h avec justement les préparatifs de la saison touristique de Châteauroux.
0: 8h56, Gérald Kirzek. Bonjour docteur, les conseils du matin. Et ce matin, premier mardi du mois de mai, c'est la journée mondiale de l'asthme.
3: Bonjour à toutes et à tous. Journée mondiale de l'asthme, l'occasion de parler d'une maladie qu'on a tous en tête, mais qu'on a peut-être un peu trop tendance à banaliser. L'asthme, c'est une maladie inflammatoire, chronique, des bronches, c'est les tuyaux qui nous permettent de respirer, qui sont inflammatoires et qui se rétrécissent. Et ça concerne 4 millions de personnes en France, 6% de la population adulte. C'est très fréquent, mais c'est pas anodin, parce que quand les bronches se resserrent, eh bien, ça provoque des symptômes comme un sifflement respiratoire. Alors on a l'impression que c'est banal, mais en fait, l'asthme tue encore en France 900 personnes par an, essentiellement des adultes, et ces 900 décès qui peuvent être évités. Alors le traitement, c'est la ventoline, hein, le pipit, vous savez, mais ça, c'est un traitement de secours, c'est pas un traitement de fond. L'utiliser seul, c'est comme éteindre un incendie avec un verre d'eau, sans jamais s'attaquer à la cause. Et l'asthme ne se résume pas à quelques bouffées, hop, ça repart. C'est vraiment une maladie qui peut être handicapante, et c'est vraiment une maladie qu'il faut traiter de manière chronique. Surtout si vous avez cette toux chronique, la nuit, au réveil, ce sifflement en respirant, cette gêne thoracique, parfois ça peut vous réveiller la nuit. Et si vous faites juste un petit coup de pipit, justement, et que ça passe, eh bien, la maladie va s'aggraver un peu en escalier. Et donc, la ventoline, oui, c'est le traitement de la crise. Mais en plus, il faut rajouter une composante qui va être la composante anti-inflammatoire. Il faut traiter la crise, mais il faut traiter la maladie.
0: Que faire concrètement au quotidien pour bien vivre avec son asthme ?
3: Je vais être très concret. La clé, c'est l'observance du traitement de fond. Les traitements modernes, comme les corticoïdes, par exemple, qu'on prend de manière inhalée, sont extrêmement efficaces et ont très peu d'effets secondaires. Ça contrôle l'inflammation, ça prévient les crises et ça permet de mener une vie tout à fait normale. Les sportifs de haut niveau qui sont asthmatiques, ça pose aucun problème. Un asthme bien traité, c'est un asthme qui ne s'entend pas, qui ne se voit pas. Ensuite, il faut connaître son plan d'action. Quel traitement prendre tous les jours, quand augmenter les doses, en cas de rhume par exemple, et quand appeler le 15 aussi. Mais pour cela, il faut avoir consulté un pneumologue et fait des tests respiratoires. Donc si vous utilisez au coup par coup de la ventoline, si ça fait longtemps, voire jamais, vous avez vu votre pneumologue, c'est le moment de prendre rendez-vous. Allez, d'ici là, portez-vous bien.
0: Merci beaucoup docteur, à demain pour de nouveaux conseils santé. 9h30, bienvenue chez vous. Moi je vous laisse en bonne compagnie, et je vous dis à demain 6h.
2: À demain.
1: À demain.
0: Allez, ciao.
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2: Vous écoutez Ici Berry, votre radio locale, il est 9h. Ici Léry, première radio sur l'info locale. Voici le journal avec Antoine Lifou. Antoine, bonjour.
3: Bonjour Philippe, bonjour Margot. Et à la une ce matin, c'est Fétard qui danse jusqu'au bout. Ils sont 3000 encore sur ce terrain militaire d'Avord dans le Cher. Reste d'un week-end de fête où 20 000 toughers, le double même pour les organisateurs, s'y sont retrouvés. Et les habitants des environs Michel Benoît espèrent les voir vite plier bagages. Reportage.
9: La musique a repris dès 6h du matin hier avec quelques irréductibles prêts à prolonger la fête comme ces jeunes venus de Bayonne.
12: Moi je suis très très chaude pour rester, c'est la maxi fête. Jusqu'à mardi, peut-être mardi, mercredi, tant qu'il y a de la musique on sera là.
9: Les groupes électrogènes ont besoin de carburant et les stocks vont finir par s'épuiser alors que la gadoue commence à envahir les espaces. Devant les murs de son, Raphaël, un habitant de Bangy-sur-Craon, commence à saturer à 4 km du terrain militaire.
13: J'ai dormi plus ou moins, le boum boum, on l'écoutait plus en plus.
9: Terrain normalement interdit et les villageois ont du mal à comprendre la situation avec un deux poids, deux mesures, estime le maire de Bangy-sur-Cran, Denis Durand.
14: Aujourd'hui, notre population est quand même un peu traumatisée puisque, en fait, tout ce qui est interdit a été permis pendant 3 jours. Donc aujourd'hui, il faut panser les plaies. On va avoir des frais, j'espère être remboursé.
9: Qui va payer les bennes à ordures et le nettoyage du site ? La communauté de communes ? L'État ? Il faudra éclaircir tout ça. Et puis, il faut aussi gérer les chiens qui divaguent. 6 chiens perdus au moins à Bangy. Marc est l'un des seuls à vouloir que ça dure encore. Il tient l'épicerie du village depuis 34 ans.
15: Il y a eu un peu de monde, faut être honnête. J'ai pas vendu de bière ni d'alcool. J'ai vendu des sodas, des Red Bull. Mais je crois que tous les commerçants demandent des fêtes comme ça.
9: 63 armes ont été saisies au total, 15 drones neutralisés et 9 personnes interpellées.
3: Michel Benoît, reportage. Ici Berry, les départs du Technival s'enchaînent. 1 000 000 de fêtards ont été verbalisés. Hier, 3 500 amendes au total. Quelques 600 gendarmes restent ce matin mobilisés. Conséquence directe de ce Technival. Les transports scolaires sont de nouveau perturbés. 8 lignes interrompues ce matin. Hier, ce sont 75 collégiens qui n'ont pas pu se rendre en cours. Les grévistes mobilisés hier encore attendent de pied ferme la poursuite des négociations. Aujourd'hui à Sidère, plateforme logistique à Busan, 120 salariés à qui la direction réclame plus d'heures et consent pour l'heure à verser un 13e mois et à booster les salaires. La présidente de France Télévisions parle d'un affaiblissement historique. Le rapport sur l'audiovisuel public dont fait partie votre radio locale ici, Berry, est publié ce matin. Son rapporteur, le député ciotiste Charles Alonc, l'y préconise après plusieurs semaines de commissions houleuses, une fusion de France 2 avec France 5, une cure d'austérité d'1 000 000 000 d'euros sur l'ensemble des médias publics. Et maintenant, Audrey Tison, que va devenir ce document ?
16: Ça n'a aucune portée normative, insiste un député du Bloc central. Ça finira sans doute dans les cartons de l'Assemblée, estime une élue de gauche. En effet, rien ne garantit que des propositions issues d'une commission d'enquête aient une traduction législative. Mais le rapporteur, Charles Alloncle, veut croire que ces idées ne finiront pas aux oubliettes. Il compte rédiger une proposition de loi sur une partie de ses conclusions, l'encadrement des conflits d'intérêts au sein de la télé et de la radio publique. Ce texte, il espère le mettre à l'agenda de l'Assemblée fin

0: Ce rapport est une occasion manquée et passe à côté de l'essentiel. En avant vers les sénatoriales, seul candidat déclaré dans l'Indre, Régis Blanchet, ancien maire de Buzançais, entre en campagne pour de bon et signe une lettre au maire du département. Il leur dit être à l'écoute, je cite, de la ruralité et de nos communes. Une semaine à l'école, une semaine au travail. L'alternance, le nombre d'apprentis baisse l'an passé. Alors la Chambre de commerce et d'industrie dans l'Indre consacre cette semaine au recrutement de nouvelles têtes pour la rentrée de septembre. Quels sont les secteurs les plus demandeurs? Son directeur général, Christophe Martin.
1: Alors nous, c'est plutôt commerce et grande distribution où on a le plus de demandes, notamment à la CCI. Et puis évidemment l'industrie. On est un département très industriel, donc on a des demandes aussi dans l'industrie et notamment au niveau ingénieur et technicien.
0: Est-ce qu'il y a des secteurs, peut-être ceux-là d'ailleurs, qui peinent à trouver de la main-d'œuvre aujourd'hui?
1: Alors effectivement, aujourd'hui, dans l'aéronautique, on a quelques difficultés à trouver de la main-d'œuvre dans l'industrie aéronautique. Un peu dans la logistique et puis comme vous le savez sûrement, dans les services liés à la personne, les services de santé.
0: Dans des grandes proportions?
1: Proportionnellement à notre territoire, c'est quand même quelque chose d'important, donc on essaie de remédier à ça pour apporter les compétences aux entreprises pour développer l'économie locale.
0: Extrait d'une interview à retrouver sur le site d'Issy-Béré, l'appli Radio France. Une journée de job dating est organisée d'ici une heure dans la mission locale d'Issoudun pour recruter des alternants. Après-demain, ce sera Argenton-sur-Creuse. Tout le programme de cette semaine spéciale est à retrouver sur le site de la Chambre de commerce et d'industrie.
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0: Margot, c'est à vous pour la météo. Ciel perturbé aujourd'hui, vigilance jaune aux orages cet après-midi.
3: Bah vous avez tout dit. Hein.
4: Bah oui, carrément. Ouais.
3: Non, c'est vraiment un temps à aller manger des crêpes, à boire du chocolat avec plein de chantilly dessus.
4: Ah oui.
0: Non. En intérieur.
3: Ouais, il fait pas beau, il fait gris, voilà, il y a des nuages, il y a un risque d'orage aussi annoncé. Pour les températures du côté de Bourges, à Avoir 15 degrés, à Châteauroux, Vierzon et Argenton-sur-Creuse 16 degrés, à Issoudun et Valençay 17 degrés, la maximale 18 degrés et 7 au blanc. Merci Antoine, à tout à l'heure.
0: À tout à l'heure.
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4: Bonjour, bienvenue chez vous jusqu'à midi. Bonjour Margot.
3: Bonjour,
4: tout
3: Sophie,
4: va bien,
3: tout
4: c'est
3: va
4: parti.
3: Bien.
4: Allez, elle adore les voyages, Margot.
3: Oui, c'est vrai.
4: C'est cadeau, ça. Désolé, rien que pour vous, ce matin.
3: C'est bien gentil de commencer par une petite attention comme ça.
4: On vous souhaite une belle matinée en notre compagnie. Merci de votre fidélité. Nous sommes ensemble donc jusqu'à midi, ici Berry.

0: Ici Biri, il est 9h10. Bonjour, bienvenue chez vous. Nous rejoindrons Maxime, notre baladeur à Vierzon ce matin. Comment bien choisir son pet sister. Réponse avec c'est son babysitter pour les chiens, voilà. Réponse avec Pierre Fabin, notre veto.
1: Il est compliqué ce démarrage.
0: Oui, il est compliqué. Et puis pour vous, Margot, anglais n'est pas français. Et ça, il faut bien qu'on se mette ça dans la tête.
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3: Ce week-end à Châteauroux, c'est compétition de billard anglais. Le gymnase de Belle-Île accueille l'Open National de billard anglais, le tout organisé par l'association Elwi Pool. Et ce matin, nous sommes avec Christophe Labussière, son président. Bonjour.
4: Bonjour.
0: Bonjour.
3: Alors, un grand week-end là qui nous attend, un billard anglais compétition.
4: Oui, c'est un grand week-end, comme chaque année depuis 6 ans. Pas facile à organiser, on a 40 billards.
0: Ah oui.
4: Et les bénévoles sont là pour monter, régler, repasser, nettoyer les billes avant que la compétition commence.
0: Ça demande une logistique importante, aussi importante que ça.
4: Ah oui, oui.
0: Oui,
4: oui, oui. Parce qu'il faut les régler au laser pour qu'ils soient bien droits.
0: Ah oui.
3: Ah oui, on se rend pas compte en fait de tout ce qu'il y a derrière. On a l'impression juste que vous posez les billards et après on avance guingou, on y va. Mais alors pas du tout. Il y a des règles.
4: Non, faut les régler parce qu'après il y a des joueurs, il y a des très bons joueurs. Ils sont difficiles.
0: Tatillons.
4: Ouais, tatillons. Oui. Ouais. Et c'est normal parce que c'est des gens qui jouent en équipe de France et qui font aussi beaucoup de tournois internationaux. Alors c'est compliqué pour eux de poser le billard et de dire on joue.
3: Et puis ça peut changer la donne, je suppose, s'il est mal équilibré, forcément, les coups ne seront pas les mêmes.
4: Voilà. Ça penche.
0: Ce que vous voulez dire, c'est que c'est un vrai sport très technique.
4: Ah oui.
0: C'est qui demande vraiment une technicité importante, une minutie précise.
4: Oui, tout à fait. Tout à fait. Il faut être précis, il faut être concentré. Faut pas trop faire la fête, bien sûr, la veille, parce que c'est...
0: Parce que pour nous, le billard, c'est ça,
3: c'est entre copains, la partie c'est entre la potes. Soirée, ouais.
4: C'est le billard, il a débuté comme ça, c'est le billard de bar. Et ça s'est amélioré, c'est vrai que pour moi, le billard n'est pas assez connu en France.
0: D'accord.
4: Par les radios, par les télés. Quand on voit que sur Eurosport, ils nous passent le snooker tout le temps. Mais là, le billard anglais n'est pas assez connu.
0: Ah. Alors, deux petites secondes. Snooker, billard anglais, billard français.
4: Voilà.
0: C'est quoi le distinguo?
4: Eh ben, le billard français, il n'y a pas de,
0: il n'y a pas de trou.
4: Voilà. Okay. Le billard anglais se joue à 15 billes.
0: Ouais.
4: Et le snooker, 22, je crois.
0: Ah oui, c'est la différence.
4: Voilà. Et il est plus grand.
0: De boules, d'accord.
4: Il est plus grand.
0: Ah, ok, d'accord.
3: Et vous avez commencé le billard pareil. D'abord, c'était billard de bar ou vous avez tout de suite accroché? Vous êtes directement allé
4: alors,
3: en club?
4: Alors, moi, c'est complètement différent parce que j'ai travaillé à Châteauroux au snooker. Pour ceux qui connaissent, voilà, pendant 9 ans. Et c'est vrai qu'avant, je jouais pas au billard, si, pour m'amuser avec les copains, mais sans plus. Et Monsieur Gvarva, père à son âme, nous a appris le billard et je suis resté dedans depuis 81.
0: C'est devenu une passion.
4: Voilà, c'est une passion.
3: Et justement, on va revenir un petit peu sur cette compétition. Du coup, vous attendez combien de participants, combien de
4: personnes?
3: Alors,
4: on espère, comme l'année dernière, 300 joueurs.
3: Waouh.
4: On espère.
0: Oui, c'est important, en effet.
4: Voilà, c'est important pour l'organisation, pour nos bénévoles aussi.
0: Et des joueurs qui viennent de partout?
4: Oui, de partout, de Bretagne, du Nord, du Sud, un peu partout.
3: Et le niveau, il est comment?
4: Alors, il y a plusieurs niveaux. On a un tournoi master, là c'est pour les 32 meilleurs joueurs français. Et en dessous, il y a un tournoi challenger, tournoi open, et après il y a les catégories vétérans, super vétérans, féminines, U23. Et après, c'est les montées et les descentes.
3: Et nous, Berrichons, on est comment?
4: Alors, nous, Berrichons, bonne question. On pourrait être bien dans les catégories. On se débrouille des week-ends sur deux. Et voilà.
3: Bon, il faut que ce soit le bon week-end, alors.
4: Ah, ça serait bien. Moi, je voudrais bien que sur Châteauroux, il y ait un ou deux joueurs qui se débrouille.
3: Ce matin, nous sommes avec Christophe Labussière, c'est le président de l'association Elwi Pool. On continue à parler de billard anglais dans un instant.

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1: La nouvelle très belle chanson d'Amir à l'imparfaite Sibérie.
2: Ce week-end à Châteauroux, c'est donc compétition de billard anglais. Le gymnase de Belle-Île accueille l'Open National de billard. C'est organisé par l'association Elwipool. Son président Christophe Labussière est avec nous. Alors cette association, dites-nous en quelques mots quand même, parce que c'est important aussi.
3: Alors l'association a été créée entre copains. Elwipool, c'est les initiales d'Emmanuel, Lucille, William, Isabelle et Édouard. Histoire de s'amuser comme ça, et après on a commencé à faire quelques tournois un peu dans la région, Bourges, Issoudun, histoire de s'amuser aussi, et de boire un verre, manger ensemble. Mmh. Et petit à petit, eux ça leur a plu, on a eu plusieurs présidents, et moi je suis passé président en 2017. Mmh. Et ce qui m'a donné l'envie de faire notre premier tournoi à Châteauroux, c'est quand même grâce à Monsieur Hugues Varva, qui tout ce qu'il m'a donné depuis les années 90 m'ont fait prendre le bon, le mauvais, et nous voilà partis, en espérant que ça ne s'arrête jamais.
1: Et on peut, comme ça, trouver une salle, trouver un club pour s'initier, pour apprendre des techniques,
3: oui, bien
1: et de
3: sûr.
1: La stratégie aussi. Tout ça, ça s'apprend ?
3: Oui, bien sûr.
1: Ouais.
3: Après, il y a plusieurs fédérations. Alors, il y a nous, on fait partie de l'Ultimate FBEP,
1: oui.
3: Et il y a la Fédération Française.
1: D'accord, oui.
3: Alors la Fédération Française à Châteauroux se trouve alors vers Carrefour. Ils vont monter une salle et nous on s'entraîne au laser ou chez nous.
1: D'accord, ok. Chez vous, c'est-à-dire ?
3: À la maison. J'ai un billard.
1: Okay. Et justement, si on veut apprendre le billard, si on se dit tiens, moi j'aimerais bien tenter la compétition, faire des choses, des tournois, est-ce qu'il y a un investissement important à faire ? Est-ce qu'on est obligé d'avoir un billard à la maison ?
3: Non, pas spécialement. Non. On peut aller dans les salles, s'entraîner, demander justement aux personnes qui sont là, donner un petit coup de main. Après l'investissement, moi, je vais être franc, c'est vrai que par mois, ça coûte un petit peu, parce qu'il y a les déplacements s'il veut faire les compétitions.
1: D'accord.
3: Alors on prend un gîte, mange tous ensemble au gîte, mais c'est vrai que les déplacements...
1: En matériel. Parce que les queues de billard, on les trouve dans les bars, on en prend une, on sait même pas.
2: Le petit bout bleu au bout, histoire de se dire ça va nous rendre meilleurs.
1: Est-ce qu'on sait pourquoi on met du bout bleu ? On n'en sait rien, tout le monde le fait, donc on le fait.
2: Bah pourquoi on en met justement ? Une question, va demander à un pro du coup.
3: Pour éviter de faire des fausses queues. Quand on tape dans la blanche, qu'elle parte à droite ou à gauche.
2: Elle part quand même dans tous les sens.
1: J'ai jamais vu la différence.
3: Après, au niveau matériel, les prix, c'est différent.
1: D'accord. On peut avoir une queue de billard à sa main, à sa taille,
3: Ah oui, bien sûr.
1: C'est un peu comme le bowling, quoi.
3: Voilà, c'est ça.
1: Ouais. D'accord.
2: Et pour rejoindre votre association, est-ce qu'il y a besoin déjà de s'y connaître un petit peu ou
3: Non, pas du tout. On a eu des gens qui sont venus et qui ont commencé le billard. Voilà.
1: On peut commencer jeune.
3: Bien sûr.
1: Est-ce que la taille, quand on est
3: la taille est importante quand même.
1: Quand même, oui. Il faut
3: dépasser un peu le. Au niveau.
1: Oui, d'accord. Il faut
3: thorax.
1: Ok, donc on démarre pas trop jeune.
3: Non, c'est ce que vous voulez dire. Il y a des jeunes qui jouent.
1: Oui, bien sûr, je comprends bien. Oui.
2: Et le premier conseil que vous donnez à des gens qui veulent commencer le billard, c'est lequel ?
3: Être patient, être bien dans leur tête et être patient. Être fair play aussi.
1: Oui.
3: Avoir un respect pour l'adversaire.
1: Ça, être calme.
3: C'est un calme, et c'est le plus important, le respect pour l'adversaire.
2: Ouais. En tout cas, on pourra venir observer ces champions, ces bons joueurs de billard anglais.
3: Bien sûr.
2: Ça se passe ce week-end. Rendez-vous à partir de quelle heure ?
3: Alors, c'est 8h30 le samedi matin. Mais juste avant, le vendredi soir, il y a le trophée pour Monsieur Hugues Varva, qui nous a quittés il y a 3 ans. Et on fait en hommage un tournoi de 128 joueurs, ouvert à tout le monde, même les non-licenciés. Mmh. Quelqu'un qui l'a connu, qui a envie de venir jouer, il peut.
1: Ah, c'est cool.
3: Voilà. Ouais. C'est le vendredi soir à partir de 19h.
2: On peut retrouver toutes ces informations sur votre site internet. Il y a aussi une page Facebook, Elwipool, donc.
3: Oui, tout à fait.
2: Merci beaucoup.
3: Merci.
2: Une belle journée. Au revoir.
3: Merci.
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0: Environ 240 000 personnes sont touchées par le zonage chaque année en France. Françoise l'a vécu, elle nous raconte dans un instant.
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0: Ballerina Girl, c'était Lionel Richie ici, Berry.
1: Et lui se balade hein, tous les jours sur les routes du Berry pour nous faire découvrir des petits coins assez sympas. Et aujourd'hui, on vous retrouve à Virzon dans un garage carrosserie assez atypique, Maxime.
2: Ah ouais, on est vraiment plutôt pas mal. D'ailleurs, on est en train de discuter, on regarde l'heure. On se dit, ah bah, ça va être à nous, là. Ça y est, il est temps, 9h27. On est en direct ici, Berry, à Virzon, ce matin, route de Bourges. Ça s'appelle Espace Carrosserie.
3: Une oui.
2: Carrosserie assez atypique qui, la journée, fait carrosserie. C'est plutôt normal. Et puis, à l'occasion, ça fait aussi un petit peu boîte à musique parce que dans le bureau, là, où on vient régler notre carrosserie, bah, on voit qu'il y a une batterie, on voit qu'il se passe des choses puisque, bah, il y a d'ailleurs du monde qui rentre. Bonjour, venez, monsieur. Venez payer votre facture. Voilà. Ici, il y a le groupe Les Jack qui compose sa musique. Vous êtes un groupe de musiciens et vous avez élu domicile ici un peu dans votre garage. C'est un peu ça, l'histoire.
3: Oui, parce qu'avant d'être là, on avait une salle de répète à Virzon et qui était, s'appelle Le Nautil, qui existe toujours. On était très bien reçus, très bien entourés, mais il y a des horaires.
2: Ouais.
3: Et on n'est pas très horaire chez Rock'n'Roller.
2: Ah, c'est voilà. Vrai. Donc, là, d'ailleurs, vous êtes levé aux aurores, hein, faut le dire. Hein, c'est un peu dur pour vous le matin.
3: Non, pas toujours. Mais
2: pour Cécile, c'est dur, a priori. Plus que pour vous, quand même.
3: Ça, parce que sur Cécile.
2: Nous, c'est ce qu'elle disait tout à l'heure.
4: Oui, mais ce qui est dur, en fait, c'est que des fois, on enchaîne les répétitions le soir et les horaires tôt le matin. Donc, effectivement, ce décalage-là n'est pas forcément facile à gérer tout le temps.
3: mais c'est vrai. Alors, la blague, c'est vrai, c'est un peu dur, mais c'est avoir deux métiers. Enfin, ouais. La musique et la carrosserie, c'est deux métiers. C'est vraiment à l'opposé, même s'il y a
2: Le côté percussion un petit peu, hein, quand même.
3: Il y a un petit côté percussion, il y a un petit côté, on doit livrer les choses en direct aussi.
2: Ouais, c'est
3: parce
2: vrai,
3: que,
2: ouais.
3: Effectivement, quand il y a des gens qui attendent leur voiture et quand on la peint, deux heures avant qu'elle soit livrée, parce que les produits nous le permettent aujourd'hui, il faut pas se rater, c'est un peu du direct aussi.
2: Alors, on peut vous retrouver les Jack sur les réseaux sociaux, les Jack tout attachés, il y a pas d'espace entre les et les Jack, et aussi on peut vous retrouver très prochainement sur scène, hein, puisque vous produisez très régulièrement.
3: Oui.
2: On commence alors j'ai plein de dates là, j'ai le 8 mai, le 23 mai, le 13 juin. On va un petit peu décortiquer tout ça pour savoir où est-ce que vous êtes parce que vous faites aussi des concerts privés. Alors dans l'eau, est-ce que dans ces dates-là, il y a du concert privé? Il me semble que oui, le 13 juin non, à Marmagne.
4: Non, là il y a pas de concert privé. On va commencer le 8 mai, en fait c'est un concert à la maison, donc
2: ouais.
4: Effectivement les places seront très très limitées, donc là effectivement faut réserver.
2: Alors, quand vous dites à la maison, c'est-à-dire
4: Cathy Kiro, notre manageuse, elle fait souvent des concerts chez elle, et donc
3: concert sous mon toit,
4: c'est concert sous les toits, voilà, donc en fait c'est elle a une grande maison, donc ça va. Donc voilà, c'est chez elle. Et donc après, les concerts d'après, non, c'est totalement pas du tout privé.
2: Et ben, ce que je vous propose, c'est qu'on se retrouve d'ici une vingtaine de minutes pour annoncer les concerts d'après, puis continuer à parler de cette carrosserie atypique hein, qui accueille quand même un super groupe de rock, les Jack.
0: Merci super. Beaucoup, Maxime. On vous retrouve donc, vous l'avez dit, dans une vingtaine de minutes, toujours en direct de Virzon.
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1: Avec des idées de sortie, hein, le domaine de Poulaine vous invite à découvrir les senteurs florales et printanières à travers une promenade sensorielle. Couleurs et senteurs vont faire frétiller votre odorat et votre vue. C'est une expérience immersive dans le jardin du domaine de Poulaine qui vous attend. C'est gratuit et c'est jusqu'au 21 juin.
0: Un atelier bébé lecteur à Saint-Amand-Moron. Atelier gratuit de lecture pour les bébés jusqu'à 3 ans et même dès le 8e mois de grossesse. Séance douce, ludique et adaptée pour écouter de belles histoires pour les parents, grands-parents et assistantes maternelles. Le prochain rendez-vous a lieu à la bibliothèque municipale d'Isabelle Godin, donc à Saint-Amand-Moron. C'est aujourd'hui entre 10h et midi.
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0: Sans contrefaçon, Mylène Farmer ici, Berry.
1: Et quand vous entendez ça, ça veut dire que Paul vient d'arriver pour nous parler cuisine. Bonjour Paul.
2: Bonjour.
0: Bonjour Paul.
1: Alors demain, le mercredi 6 mai, se tiendra la foire aux tomates de Doidic. L'occasion pour vous de nous en dire un peu plus.
2: En effet, comme chaque année, le 6 mai, demain donc, Doidic, le petit village de l'Indre aux 500 habitants, se transforme et devient le rendez-vous des jardiniers amateurs. Il s'agit de la foire aux tomates. C'est une véritable institution organisée chaque année par l'association Braine Culturelle, donc l'ABC de son petit nom. Et depuis plus de 20 ans maintenant, Doidic vit au rythme de la tomate. Voilà, ce qui a commencé comme une initiative locale portée par des jardiniers passionné est devenu un événement qui attire des milliers de visiteurs. Et pourquoi un tel succès? Parce qu'ici, on ne parle pas de tomates rondes et fades qu'on trouve toute l'année en supermarché. Non, on parle de variétés anciennes, de trésors oubliés, de tomates un peu biscornues, aux couleurs improbables et surtout aux saveurs incomparables. Et la date, c'est pas un hasard, hein, parce que début mai, c'est le moment idéal pour faire ses plantations dans le jardin. Donc l'idéal, voilà, c'est que vous repartez avec vos plants prêts à mettre en terre pile au bon moment.
0: Alors finalement, qu'est-ce que la tomate a de spécial?
2: Eh bien, comme d'habitude, on va faire un petit détour par l'histoire, parce que la tomate, elle en a vu toutes les couleurs.
1: Oh. Oh. Dites-nous tout.
2: Elle nous vient des Andes où les Incas la cultivaient déjà. Ce sont les conquistadors espagnols qui la ramènent en Europe au XVIe siècle. Mais voilà, en arrivant, elle fait peur, la tomate. On la regarde avec méfiance. Pas du tout de succès. Ses feuilles, elles sont toxiques. Elle appartient à la famille des solanacées, comme la belladone, qui est une plante mortelle. Donc, alors, pendant près de 2 siècles, la tomate, bah, elle est mise au coin, hein, dans un coin du jardin, dans les jardins d'ornement. On l'admire, mais on ne la mange pas.
0: Ah bon?
2: Surtout pas. Et
0: ah
2: ben, oui. Non.
1: On est passé à côté de ça pendant tellement de temps.
2: Pendant 2 siècles, non.
1: Punaise, terrible.
2: Et c'est en Italie du Sud et en Provence qu'on ose enfin la mettre dans l'assiette à la fin du XVIIIe siècle. Et là, c'est la révolution. Hein. La sauce tomate naît à Naples. Le gazpacho s'affirme en Andalousie.
0: Ah oui.
2: La ratatouille, elle prend forme en Provence. Bref, la tomate, elle conquiert le monde. Et aujourd'hui, c'est le deuxième légume le plus consommé en France. Alors, après la pomme de terre. Donc vraiment, c'est vraiment un grand succès. Même si techniquement, c'est un fruit. Mais on ne va pas se fâcher ce matin.
1: Non, quand même pas. Et sinon, que peut-on faire du coup à Doidic?
2: Eh bien oui, parce que revenons à notre foire. Alors si vous vous y rendez, voilà ce qui vous y attend. Déjà, vous pourrez acheter des plants et des graines à rapporter pour votre petit jardin. Ensuite, il y aura 60 d'exposants qui seront présents toute la journée. Il y aura des vêtements, des bijoux, des produits régionaux, des véhicules, de l'horticulture. Et en prime, vous pourrez même déguster sur place une petite tête de veau ou une entrecôte. C'est pas mal.
0: Ah, c'est pas mal ça, oui.
1: Entrecôte,
0: oui.
2: C'est pas mal, c'est bien. Et puis si je peux vous donner un petit conseil, c'est de parler aux producteurs. Si vous êtes novice, par exemple, que vous n'y connaissez rien, posez-leur des questions. Ils connaissent leurs tomates par cœur. Ils sont vous conseiller sur comment faire ses propres semis, comment conserver ses graines d'une année sur l'autre, comment lutter contre le mildiou, hein, ce petit champignon sans produit magique, ou bien tout simplement quel plan choisir selon ce que vous voulez en faire, si vous préférez faire de la sauce, des conserves, de la salade. Bref, voilà, profitez de ce savoir-faire pour aller à Doidic demain et faire le plein de tomates.
1: Tomates mozza, tomates burrata, là.
0: Voilà.
1: Ça va être trop la saison.
2: Il faut préparer l'été.
0: Oui, j'aime bien les grosses tomates cœur de bœuf. Mais on fait une petite grillée un petit peu au barbecue. Avec quelques aromates, tout ça, c'est pas mal aussi.
1: Ah ouais, les tomates au four aussi un peu. Oh là là,
0: ça y est.
1: Avec des petites herbes de Provence dessus, là. Ma mère, elle fait ça, c'est un régal.
0: Les plats de maman sont toujours...
1: Oui, toujours très bons.
0: Merci Paul, à jeudi.
2: À jeudi.
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0: Dans un instant, nous retrouverons notre vétérinaire Pierre Fabin. Comment bien choisir son ou sa pet sister,
1: Pet sitter,
0: voilà, c'est ce que nous expliquera dans un instant Pierre Fabin. Juste quelqu'un de bien. Tiens, on parle de moi.
1: La modestie.

0: quelqu'un de bien.
1: Margot, alors ?
2: Oui, ça vous va bien. Quelqu'un de bien, ça vous va. Je suis assez d'accord.
1: C'était Enzo Enzo, ici Berry.
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2: Et à 10h moins le quart, on retrouve notre vétérinaire, le docteur Pierre Fabin, avec cette question. Comment bien choisir un pet-sitter? Comment trouver la perle rare parmi eux? Il nous en parle ce matin.
5: Alors, c'est une angoisse totalement légitime. Pendant très longtemps, le pet-sitting était vu comme un simple petit boulot pour arrondir les fins de mois. Aujourd'hui, c'est un véritable métier qui demande des compétences très pointues. L'erreur fatale que font beaucoup de propriétaires, c'est de choisir un profil uniquement parce qu'il a des bons avis ou que la personne écrit « J'adore les animaux depuis que je suis tout petit ». Aimer faire des câlins, ce n'est pas une qualification professionnelle. Un vrai pet-sitter doit savoir lire le langage corporel d'un animal stressé par l'absence de ses maîtres, repérer les premiers signes d'une maladie et surtout savoir réagir avec sang-froid face à une urgence vétérinaire.
2: C'est vrai qu'on peut vite se laisser séduire par une belle photo de profil et de bons avis, mais alors concrètement, comment fait-on le tri entre le professionnel qualifié et l'amateur bien intentionné ?
5: En France, toute personne qui gagne de l'argent en gardant des animaux doit obligatoirement posséder l'ACACED. C'est l'attestation des connaissances pour les animaux de compagnie d'espèces domestiques. C'est un certificat d'État qui valide les bases en biologie, en comportement et en réglementation. Exigez de voir ce document. Le deuxième point non négociable, c'est l'assurance responsabilité civile professionnelle. Que se passe-t-il si le pet-sitter perd votre chien en forêt, s'il se fait mordre ou si votre chat fait tomber la télévision pendant sa visite?
2: Mais sur le terrain, comment être sûr que le courant va vraiment passer avec notre animal avant le jour J?
5: Alors, il y a une règle d'or incontournable, la prévisite. Un pet-sitter sérieux n'acceptera jamais une mission sans au préalable avoir rencontré l'animal en votre présence. Pendant cette visite, observez-le. S'il force le contact avec un chat timide, c'est mauvais signe. Mais écoutez surtout ces questions. Un professionnel va vous faire un véritable interrogatoire. Quel est le numéro de votre vétérinaire habituel? Où sont les cachettes préférées de votre chat? Comment votre chien se comporte avec ses congénères? Méfiez-vous du pet-sitter qui dit oui à tout. Et enfin, exigez un contrat écrit avec le nombre de visites, les tarifs et la promesse de vous envoyer des photos tous les jours. Vous partirez comme ça, l'esprit léger.
2: Et oui, il faut penser à nos petites dettes aussi quand on part.
1: Moi, je pars plus en vacances. Autant de paperasse à faire, c'est pas la peine.
2: Vous l'amenez avec vous, le chien.
1: Voilà, c'est ça. 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Demain, il nous expliquera comment aménager soi-même un enclos extérieur pour son petit lapinou.
2: Oh, c'est mignon,
1: ça.
2: C'est mignon tout plein.
1: Oui.

0: Damiano David avec Next Summer ici Berry. Allez, vite, on court jusqu'à Vierzon rejoindre Maxime Daniel.
1: Qui se trouve au garage carrosserie, dans un garage carrosserie oui. Atypique du côté de Vierzon.
2: Ben oui, atypique parce qu'on fait de la musique ici dans cette carrosserie. Alors de la musique, pas que en débosselant de la tôle qui a été bosselée par de la grêle par exemple. Aussi, voilà, par des accidents, tout ça, on tape un peu dessus, ça remet en place et ça fait un peu de musique. Mais on tape aussi ici sur les caisses claires, hein, la caisse claire de la batterie, puisque ici on répète. Pour la musique, on dirait répéter plus que s'entraîne, c'est plus pour le sport. Le groupe musical, les Jacks. Voilà. Oui. Jack en un seul mot, c'est important de le dire.
3: Ouais, c'est un peu un sport d'être un Jack, c'est quand même, surtout dans une carrosserie, ça fait beaucoup de bruit, faut se boucher, faut prendre soin de ses oreilles, effectivement. Mais oui, c'est un sport, on peut le prendre comme un sport.
2: Bon, disons-le bien que I'm a Kish in English, oui. Vous, en revanche, toutes vos chansons sont en anglais.
3: Yes.
2: Il faut le dire.
3: Indeed.
2: Voilà, tout à fait. Vous écrivez en anglais dans votre groupe.
3: Ouais.
2: Là, ici, j'ai un EP, là. Enfin, j'ai un titre, un CD de vous avec Highline, Bedford and Arms, Nuclear Zoo et Paris-Vierzon. Paris-Vierzon ou Paris-Vierzon?
3: Ah non, lui, on prononce bien en Paris-Vierzon.
2: À la française, donc.
3: Ouais, à la française, parce qu'on revendique bien. Paris-Vierzon, c'est l'histoire d'un trajet entre les deux villes par un poète beat bien connu sur le secteur qui s'appelle Emmanuel Beauce, qui a été également scénariste. Qui est toujours d'ailleurs, et ça part de son histoire et qui se passe entre Paris et Vierzon, entre ces deux villes, et voilà pourquoi le titre en français, et on revendique bien surtout d'être un groupe vierzonais.
2: Ouais, et alors c'est vous, Robert, hein, qui écrivez les paroles en anglais. Vous êtes vachement inspiré quand même par les Beatles et les Cure, vous m'avez dit tout à l'heure.
3: c'est
2: ce qui vous a bercé un peu.
3: Bah, c'est surtout ce qui m'a intéressé.
2: Cécile dit oui de la tête, hein,
3: Cécile
2: à côté
3: dit
2: la
3: oui de la tête.
2: Hein.
3: Tu as dit oui de la tête.
2: Ouais.
3: Mais elle me connaissait pas à l'époque, parce que c'est vrai que je suis tombé dans les Beatles à l'âge où ça existait encore, et donc, je suis vieux, mine de rien, j'ai 62 ans. Et donc, ouais, les Beatles, ça m'a tout de suite intéressé par leur sens de la mélodie. Et donc, je prêtais une oreille. Comme je comprenais pas, je voulais absolument savoir ce qui se racontait. Et donc, j'ai commencé avec les dictionnaires, les trucs. Puis, école plus tard, comme j'avais pris allemand première langue, ce qui est très logique, j'ai sauté sur l'anglais dès que j'ai pu, voilà.
2: Mais par elle-même, la langue anglaise, c'est presque de la musique quand on l'écoute quand même.
3: Ouais, ça a une sonorité qui a bercé en fait mon enfance, mon adolescence, de par ce que j'écoutais, et c'était logique pour moi de continuer dans cette veine.
2: Ouais.
3: Voilà, la chanson française n'existait pas avant l'arrivée de Cécile dans le groupe. C'est elle qui m'a fait écouter. Bon. À part la variété, mais j'ai découvert plein.
2: On va lui donner rapidement le micro à Cécile parce que c'est elle qui connaît mieux les dates, il me semble, je crois, hein, pour vous retrouver en musique. Le 23 mai prochain, on pourra vous retrouver au domaine des Charpentiers.
4: Oui, c'est ça.
2: C'est ça.
4: À Reuilly.
2: À Reuilly.
4: Oui.
2: Voilà.
3: La cape cette année.
2: Le 13 juin.
4: À Marmagne, à l'ouest.
2: Voilà. Et puis le 8 mai, ça c'est un peu plus privé.
4: Oui, alors c'est pas privé, mais c'est plus restreint, effectivement.
2: Tout ça, on peut le retrouver sur votre compte Instagram, Facebook, le site
4: oui,
2: aussi.
4: Oui, tout à fait.
2: Les Jacks, tout attaché.
4: Oui, lesjacks.fr. Donc lesjacks sans S.fr.
2: Ouais. Bon, et puis alors on retrouve toutes les dates, on retrouve tout votre son, tout ce que vous faites, tout votre univers rock, un peu déjanté, et puis très anglais aussi. Merci beaucoup en tout cas de nous avoir reçus ce matin à Vierzon.
4: Merci à vous.
2: Chez vous, Robert.
3: Mille merci, oui.
2: Dans cette
3: plaisir.
2: Carrosserie atypique et qui abrite un groupe de musiciens incroyable.
3: Voilà.
2: Super.
3: Vous pouvez
2: beaucoup.
3: Retrouver les infos de la carrosserie sur lesjacks.fr.
2: Et aussi, voilà, tout à fait. La pub est faite. Merci beaucoup.
0: Merci. Bye. Merci, Maxime. On vous retrouve demain, évidemment, sur les routes du Berry.
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0: voulait jouer cabaret. Patricia Cass, ici Berry.
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2: Et on vous souhaite une très belle journée avec Ici Berry. Il est 10h. Ici Berry, première radio sur l'info locale. Le flash avec vous, Antoine Liffaut.
3: Le Technival et ses derniers fêtards. Ils sont 3000 toujours à danser sur ce site militaire près d'Avord dans le Cher. Reste d'une des plus grandes rêves parties du pays aux 20 000 participants tout le week-end. Le double même pour les organisateurs. Ils sont 3500 à avoir été verbalisés. 1000 rien que sur la journée d'hier. Et conséquence directe, 8 lignes de transport scolaire ont ce matin été interrompues. Le parquet de Châteauroux réclame le placement en détention provisoire du conducteur mis en cause dans la mort de ce cycliste en fin de semaine dernière à Déol. Il fait appel de la décision du juge des libertés et de la détention qui a préféré le placer sous contrôle judiciaire. Le rôle de la presse quotidienne régionale dans la vie démocratique au centre d'une prise de parole symbolique hier du président du département du Cher en commission. Jacques Fleury appelle à un dialogue social constructif au sein du groupe Centre France qui prévoit un coup de rabot et la suppression de 8 postes chez nos confrères du Berry Républicain. Un mystérieux vol dans le village de Luan, au sud de Châteauroux, au bord de l'Avin. Les portraits de tous les présidents de la République ont été volés ce week-end dans la salle du conseil municipal. Tous, ou presque, celui de Jacques Chirac a été épargné, caché par un rideau d'isoloir. En mars, aussi à Luan, ce sont des drapeaux qui ont été volés. Il prend la tête du peloton. Thomas Chartier vient d'être élu hier soir nouveau président du comité de cyclisme de l'Indre, un mois après la démission de Jean-Paul Moreau. Vous préférez l'ancienne maison de la culture de Bourges ou bien la ferme du château de Gargilès dans l'Indre? 6 monuments sont en compétition à travers la région centre sur le site de la Fondation du patrimoine. À vous de voter, vous avez encore 15 jours. Les plus populaires recevront des chèques de 10 à 30 000 euros pour financer leurs travaux. La ferme du château de Gargilès a lancé une cagnotte aussi de son côté, promet qu'à terme, vous pourrez monter sur la tour pour voir le panorama. Si on devait y monter aujourd'hui, vous ne verrez que du gris. Le temps.
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3: La météo, Philippe, avec un ciel perturbé aujourd'hui. Ah, vigilance jaune orage cet après-midi.
5: Absolument. Nuages et pluies sont au rendez-vous aujourd'hui de notre menu météo Berrichon. Des orages donc sont encore possibles localement. Les températures maximales seront comprises entre 18 et 20 degrés. On annonce 19 par exemple cet après-midi à Châteauroux, 18 au Blanc, Valençay, Vierzon et Sancoin, 17 à Issoudun, Aiguzon, Chantôme et 16 degrés à Sancerre. Merci Antoine, à demain.
3: À demain.
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5: Bienvenue chez vous jusqu'à midi. Non, il n'est pas 4h du matin.
2: Bah, il est bien 4h du matin quelque part en soi.
5: Oui, c'est vrai, c'est vrai. Sûrement voilà, une foule qui va s'ambiancer sur ce titre mythique.
2: Bras dessus, bras dessous.
5: Voilà, Michel Sardou.

0: Et là, on commence à fatiguer normalement. Là, on a les yeux qui commencent à fermer. On vient de finir de danser, c'est compliqué. Hein.
1: Ah oui.
0: Michel Sardou, avec les lacs du Connemara.
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3: Margot de Rocco, Philippe Véran, soyez les bienvenus chez vous.
1: À l'approche de la saison touristique, l'Office de tourisme de Châteauroux affine sa stratégie pour séduire visiteurs et curieux. Nouvelles offres, partenariats locaux, ententes et attentes des voyageurs, immersion au cœur des préparatifs avec un acteur clé du territoire. Nous sommes avec Sophie Ciotti, chargée de communication du comptoir local de Châteauroux, Office de tourisme. Bonjour.
4: Bonjour.

0: Alors ça fait un titre un peu long, parce que aujourd'hui, comptoir local, c'est un nouveau nom qui vient s'accoler au titre d'office de tourisme. On ne perd pas office de tourisme, on gagne comptoir local.
1: Tout à fait, c'est tout à fait le cas. Nous restons toujours évidemment un office de tourisme à destination des visiteurs, mais nous avons mis en place depuis quelques années une nouvelle stratégie qui est également tournée vers les habitants et qui part simplement du constat que, comme beaucoup d'offices de tourisme en France, notre clientèle première, ce sont les habitants qui viennent nous voir à la recherche d'idées, de sorties, d'activités, etc., et même de découvertes sur leur territoire.
0: Oui.
1: Et donc, on s'est dit qu'il était important de répondre aussi à cette demande et donc de faire évoluer notre offre et nos pratiques, d'où la position d'un nom d'usage, comptoir local, pour dire au Castelroussin et plus largement aux habitants de l'agglomération qu'on est là pour eux. Donc on a multiplié par 6 l'offre d'événements référencés sur notre agenda. Donc si vous êtes une association, si vous organisez n'importe quel événement sur l'agglomération, eh bien n'hésitez pas à venir nous voir, on pourra le mettre sur notre site internet. On essaye aussi de devenir un point central de billetterie, de mettre en place un certain nombre de choses qui font du comptoir local un lieu incontournable, sans oublier aussi notre boutique de produits locaux qui contient aujourd'hui plus de 500 références d'artisanat et de petites gourmandises à venir découvrir.
0: D'où comptoir local, en effet, plus pour les habitants, mais également pour les visiteurs occasionnels sur Châteauroux. On vous demande quoi quand on vient vous voir à l'office de tourisme? Alors, si je suis Castelroussin, par exemple, je suis en recherche d'une manifestation ce week-end, je viens vous voir et vous allez avoir un petit catalogue à me proposer?
1: Alors, dans notre stratégie, on a dématérialisé les supports. Donc aujourd'hui, nous n'avons plus de guide pratique type carnet des bonnes adresses que l'on avait avant. On a développé une web application qui fonctionne avec notre site internet et une base de données touristique. Donc oui, si vous venez nous voir, on peut vous envoyer par SMS, par courriel, toute une liste d'événements à faire aujourd'hui, demain, la semaine prochaine, à la date à laquelle vous venez. On peut cibler, si vous voulez que des manifestations à faire avec vos enfants, on peut vous trouver ça. Si vous voulez que des expositions, voilà, on peut vraiment aller très loin dans votre demande pour vous répondre le mieux possible.
0: Alors, les attentes des voyageurs évoluent beaucoup, on le sait. Hein. Comment vous vous adaptez à ces nouvelles envies, plus responsables, plus locales?
1: Alors justement, comme je vous le disais, c'est passé chez nous par une vocation de revoir à la baisse le nombre d'éditions que nous produisons. Aujourd'hui, on édite toujours un plan touristique. Vous me posiez la question, c'est la question principale des visiteurs hors locaux, c'est est-ce que vous avez un plan pour visiter Châteauroux? On a toujours aussi un plan de ville, un petit guide qui présente largement la destination, mais justement, pour répondre à ces nouvelles pratiques, c'est vraiment devenu un guide expérientiel où nous, on vous présente nos coups de cœur, quelques listes de lieux incontournables, mais vraiment sous le prisme de l'expérience, de quelque chose à vivre, de quelque chose à partager ensemble, parce qu'aujourd'hui, on s'est bien rendu compte que c'est ce qui intéresse en priorité le visiteur. C'est pas juste une liste de choses à faire, c'est qu'est-ce qui nous, nous nourrit et nous donne envie de faire vivre notre territoire.
0: Alors, on va voir, en effet, vous collectez des infos de partout, des associations, de toute l'agglo, même un peu plus largement que l'agglo, mais vous êtes aussi proposition, force de proposition, puisque grâce à l'Office de Tourisme, on peut faire aussi plein de choses avec vos guides qui sont à demeure. On va voir ça dans un instant. On prépare la saison touristique de Châteauroux. Châteauroux est un peu plus loin que Châteauroux aussi, on l'a bien compris. Nous sommes avec Sophie Ciotti, chargée de communication.

0: moi. Ici Berry, c'était Marine avec son dernier titre Escroc.
1: Nous préparons la saison touristique de Châteauroux, Châteauroux et agglomération. Nous sommes avec Sophie Ciotti, chargée de communication du comptoir local Châteauroux Office de Tourisme. Je disais, vous êtes force de proposition aussi. En effet, vous collectez toutes les manifestations disponibles autour de Châteauroux, à Châteauroux et autour de Châteauroux grâce à justement Internet, avec un site extrêmement complet où on peut, date par date, voir ce qu'il y a à faire dans le coin. Mais vous êtes aussi force de proposition quand les gens viennent vous voir, proposer par exemple des visites guidées du centre-ville. Et il y a aussi des Cassel-Roussins qui se joignent au groupe pour découvrir leur propre ville.
2: Mais tout à fait. Alors nous organisons des visites guidées tout au long de l'année à chaque période de vacances scolaires et évidemment pendant la saison estivale. Alors il faut quand même avoir conscience que pendant la saison estivale, c'est plus de 100 animations qui sont organisées et proposées quasiment exclusivement par notre guide. Nous avons une guide, alors on peut prêter un petit peu main forte, mais c'est vraiment une guide dédiée pour des visites et des animations adressées à tous les publics. Et là encore, on se rend compte que la plus grande partie des personnes inscrites à ces visites, eh bien, ce sont des Castelroussins ou des Indriens qui sont à la recherche d'une découverte de leur patrimoine. Et nos visites, on est ravis de le dire, marchent très très bien. Tous les ans, on essaye d'apporter évidemment des nouveautés. Cette année, on est heureux d'annoncer que les visites de l'aéroport seront de retour. Ça fait partie de nos grands succès. Voilà, tous les ans, on a une liste d'attente. Ça fait partie des petites choses qui surprennent toujours les visiteurs. On essaye à la fois de mettre en avant le patrimoine, mais aussi la nature. On est très fiers du fait que Châteauroux soit une ville jardin. Je me plais toujours à dire, et c'est vrai que Châteauroux est la ville de la région Centre-Val de Loire qui a le plus grand nombre de mètres carrés de verdure par habitant.
1: C'est vrai que les visiteurs qui viennent ne sont pas forcément au courant, et on peut croiser des gens dans la rue, par exemple, qui nous demandent un renseignement. Ils cherchent un endroit pour pique-niquer, et on leur explique. En effet, nous, Castelroussin, on leur explique que, mais attendez, il y a de la verdure partout.
2: Ah, mais tout à fait. Nous, on a un plan touristique qu'on distribue à l'accueil. D'un côté, vous avez un plan du centre historique avec deux parcours de balade, un parcours strictement patrimoine et un parcours que nous avons mis en place cette année qui est à la fois dédié au patrimoine mais à la nature, qui vous emmène notamment au chemin de la baignade. Et de l'autre côté, c'est le plan de la vallée d'Èbe, donc 12 km de parcs et jardins. Et je peux vous dire qu'à chaque fois qu'on le présente aux visiteurs, ils sont épatés. Mais mon Dieu, il y a ça.
1: Alors on ne va pas se cacher derrière notre
3: on
1: petit
3: est méconnu,
1: doigt.
3: Hein.
1: Alors, Châteauroux est assez méconnu, peut même avoir une image un peu péjorative. C'est-à-dire qu'on ne vient pas forcément à Châteauroux passer des vacances. Il faut être honnête aussi avec ça. Souvent, ce sont des touristes de passage.
2: Oui, effectivement. Nous, on ne s'en cache pas. On a énormément de personnes qui s'arrêtent parce qu'ils sont sur la route des vacances, qu'il faut faire une escale. Mais nous, ce qui nous rend particulièrement heureux et particulièrement fiers, c'est que quand ils viennent à l'office, qu'on leur montre ce qu'il y a à faire, qu'on leur donne notre plan, qu'on leur explique un peu l'histoire de la ville, eh bien, dans la très grande majorité des cas, ils nous disent, eh bien, on ne s'en doutait pas, la prochaine fois, on repassera, on restera plus longtemps.
1: Châteauroux, il y a en plus le cœur historique, et ça foisonne d'histoires, d'anecdotes.
2: Tout à fait.
1: L'histoire de Châteauroux extrêmement riche, bien sûr, et ne serait-ce que d'aller au pied du château Raoul, par exemple, et là, on prend une claque parce qu'on prend 10 siècles d'histoire.
2: Tout à fait.
1: Donc, c'est toujours très impressionnant pour les gens qui viennent nous visiter. Nous sommes ce matin avec Sophie Ciotti, chargée de communication du comptoir local Châteauroux Office de Tourisme. On parle de cette saison touristique qui avance tout doucement, mais sûrement, et qui arrive. On parle donc des grands événements, prévus cet été du côté de Châteauroux.
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0: Ici Berry avec les Jackson, Blame It on the Boogie.
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3: Ça fait du bien de parler un petit peu de peut-être nos futures vacances à Châteauroux. Il y a plein de choses à voir, à découvrir, plein d'animations également. Nous en parlons ce matin avec Sophie Ciotti, chargée de communication du comptoir local. C'est le nouveau nom de l'office de tourisme, qui garde aussi le terme office de tourisme et comptoir local. Donc à Châteauroux, avec évidemment des grands rendez-vous incontournables. On va commencer par quelque chose qui fonctionne à chaque fois, ce sont vos marchés de producteurs. Qui draine un monde incroyable.
4: Alors, tout à fait. Mais permettez-moi juste une petite correction et on insiste là-dessus. Ce sont des marchés gourmands. Ce ne sont pas des marchés de producteurs parce que nous n'avons pas que des producteurs. Ah, nous avons aussi des artisans de bouche. Voilà, c'est
3: vous
4: pas
3: avez
4: grave.
3: Raison, vous avez raison.
4: Mais voilà, on ne cherche pas à marcher sur les plates-bandes. Nous ne sommes
3: d'accord.
4: Avec nos marchés gourmands qui effectivement.
3: Mais j'aime
4: drainent.
3: Bien aussi gourmand. J'aime bien.
0: Ça sonne bien.
3: J'aime bien cette idée-là.
4: Et
3: aussi.
4: C'est tout à fait à l'image de ce qu'on propose avec à chaque fois effectivement entre 15 à 25 voire parfois même un peu plus en fonction des lieux artisans de bouche et producteurs qui viennent vous proposer de délicieuses petites choses à savourer dans des cadres naturels assez sympathiques. Mmh. Donc on commence cette année à Villedieu-sur-Indre le 26 juin dans le jardin public situé rue Jean Jaurès, en présence du groupe Duo Deezer.
3: Mmh, oui,
4: on
3: sympa,
4: se retrouve à Châteauroux comme chaque année les 3 premiers vendredis de juillet, donc les 3, 10 et 17 juillet au Parc Balzan, en compagnie également de Duo Deezer le 3 juillet, de Tomco le 10 juillet et de Berry Avenue Sustin le 17 juillet.
3: D'accord.
4: Et on finira à Déol le 25 juillet dans le parc de l'Abbaye avec Sonotone.
3: Alors à chaque fois, c'est ambiance familiale.
4: Absolument, ambiance pique-nique à la Belle Étoile.
3: Voilà, pique-nique, on peut acheter ses petits produits,
4: tout à fait.
3: Se faire son petit menu, pique-niquer sur place, il y a de la musique. On est vraiment bien, c'est une soirée d'été magique.
0: Comme on les aime.
3: Ah oui, comme on les aime, oui. On ne se prend pas la tête et c'est vraiment très très très sympa. Donc ça, c'est vraiment les points importants. Petite nouveauté peut-être cette année prévu cet été justement.
4: Alors oui, tout à fait. Dans les petites nouveautés qu'on va vous proposer cette année, on propose une visite du musée de la porcelaine Charles Robin à Saint-Genoux le 10 août. On propose également, année Georges Sand en est-il, une visite sur les traces de Georges Sand à Châteauroux. C'est une visite théâtralisée et costumée qui est assez originale et qui permet vraiment de se remettre à l'époque de Georges Sand. Ça, ce sera les 15 et 29 juillet et les 12 et 26 août. On propose aussi une balade sur les rives de l'Indre du château Raoul au château du Parc Balzan les 25 juillet et les 28 août. Les 16 et 30 juillet et les 13 et 27 août. Voilà. Les 25 juillet et les 23 août, on vous propose là une animation en partenariat avec le service Espace Vert de Châteauroux Métropole pour venir flâner au jardin public et découvrir le thème du fleurissement qui est très gourmand cette année puisque nous serons sur les desserts.
3: Ah,
4: donc,
3: bien.
4: Visite du jardin autour de ces magnifiques massifs et petite dégustation d'un dessert ayant inspiré ce fleurissement 2026.
3: Alors, je viens avec mes enfants. Qu'est-ce que j'en fais de mes enfants? que je peux vous les confier?
4: Alors non, par contre, on est ravis de les accueillir. On organise comme chaque année des animations à destination des enfants. On a notre jeu de piste Les Enfants au Château Raoul qui plaît toujours bien. Petite chasse au trésor dans le château. Et cet été, grande nouveauté, on vous emmène sur les traces du chat Tourou. De Châteauroux.
3: Le Châteauroux de Châteauroux. Voilà,
4: avec une animation Tourou et le voleur masqué, qui est une petite animation durant laquelle le chassistan du célèbre détective félin Tourou a disparu. Et donc, avec son amie l'enquêtrice, vous allez devoir retrouver parmi tous les indices qu'a laissé le chassistan qui a commis le crime sur lequel il enquêtait et qui l'a kidnappé, le pauvre.
3: Donc c'est une animation
4: à partir de 7 ans, comme toutes nos animations enfants de ce type-là, puisqu'il ça nécessite quand même de savoir lire et écrire en autonomie.
3: Donc la saison démarre tout doucement, là.
4: Absolument, elle démarre officiellement le 26 juin avec notre premier marché gourmand. Et avant ça, on célébrera l'inauguration officielle du comptoir local le 18 juin.
3: En attendant, on peut aller sur le site.
4: Tout à fait.
3: Hein, et puis là, vous avez collecté un grand nombre d'animations là, qui ont lieu là maintenant, tous les week-ends, etc. etc. On tape quoi? On tape Châteauroux, Office
4: vous
3: de Tourisme.
4: Vous pouvez taper Office de Tourisme de Châteauroux, comptoir local de Châteauroux, Châteauroux-Berry Tourisme, qui reste quand même notre nom d'office de tourisme. Et dès que vous arrivez sur notre site internet, qui va très prochainement changer d'ailleurs, vous aurez une page « Je suis d'ici ». Je viens d'ailleurs, et vous choisirez, et en fonction, les informations remonteront selon que vous êtes touriste ou habitant.
3: Magnifique et pratique, en effet. Sophie Ciotti, merci beaucoup d'être passée par nos studios. Je rappelle que vous êtes chargée de communication du comptoir local de Châteauroux, Office de Tourisme. Merci, à bientôt.
4: Merci à vous.
3: Au revoir. Au revoir.

0: 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J'emmène au cinéma, je lui fais des câlins. 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Elle a fait un bébé toute seule.
1: Mmh. Ça va me rester en tête toute la journée, ça.
2: C'est vrai, hein.
1: Ah ouais.
2: Ah, ça va être.
1: Elle est terrible.
2: Elle a fait un bébé toute seule. C'était Jean-Jacques Goldman.
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1: Et ce jeudi, le 7 mai, direction Saint-Amand-Montrond à 20h30 pour un spectacle clownesque et acrobatique. Mort aux rats, ça se passe au théâtre de la Carrosserie Meynier de Saint-Amand-Montrond. Ne manquez pas ce spectacle qui vous est proposé par l'association des Clous.
2: Exposition Guerrier du Japon, ça se passe au musée Bertrand à Châteauroux à travers une centaine d'œuvres plongées en pleine époque d'Edo. C'est entre 1603 et 1868. Sabres, armures, céramique ou encore peinture sur soie vous permettront de découvrir à la fois l'univers militaire de ces combattants d'exception et leur apport aux arts, de la cérémonie du thé et aux estampes par exemple. D'autres visites guidées sont programmées au mois de mai, ce mois de mai, les 9 et 16 mai à 15h. Réservation obligatoire en allant sur le site de Châteauroux Métropole. Réservation musée Bertrand.
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2: Voici Irène Cara. Irène Cara, ça c'est pour danser.
1: Oui.
2: Vous avez son petit juste corps.
1: Tiriri.
2: Voilà, ouais, voilà. Vous l'avez, c'est bien.
1: Ah oui, j'ai l'extrait.
2: Ouais. Fame, Irène Cara, ici Berry, 10h35, belle matinée à vous tous.

0: Ici Berry, 10h39. 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

0: Natacha Saint-Pierre, Pascal Obispo, Mourir demain et Sibérie. Belle histoire, Denis Hervier.
1: Et on... Oui, c'est moi qui le lance, mais on dirait que c'est moi qui vais parler à la façon de Denis Hervier.
0: Oui.
1: Denis Hervier qui nous transporte à la toute fin du 6e siècle en plein cœur d'une lutte intestine opposant deux femmes, Brunéo et Frédégonde. Nous sommes en 585. La suite de l'histoire vous appartient, Denis.
2: En 585, la reine Frédégonde, qui s'est débarrassée de son époux, le roi Chilpéric, ordonne à l'un de ses amants de se rendre en Austrasie avec pour mission d'assassiner sa grande rivale, la reine Brunéo.
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2: Mais le complot est découvert et le jeune homme jeté en prison. Torturé, il dévoile le nom de celle qui l'a envoyé. Fort heureusement pour lui, on le relâche. Le malheureux croit bon, alors, d'aller rendre compte de son échec à la reine Frédégonde. C'est mal connaître cette terrible femme, car dès qu'il parle, elle entre dans une grande colère et lui fait couper les pieds et les mains. Quelle attitude ! Puis, Frédégonde organise un second complot, dans le but de faire assassiner cette fois non seulement la reine Brunéo, mais également son fils Childebert et ses petits-fils. Là encore, Frédégonde échoue. Elle devient alors folle de fureur, car faire disparaître Brunéo est pour elle crucial. C'est le seul moyen de permettre à son fils Clotaire II, âgé alors de 8 ans, de devenir sous sa tutelle maître de l'Austrasie, de la Neustrie, de la Burgondie et de devenir ainsi roi des Francs. Elle n'y parviendra pas, Frédégonde. En 593, lorsque Gontran meurt, laissant le royaume Burgonde à Childebert, qui règne dès lors sur un immense territoire, le royaume Burgonde avec un petit peu du Berry, eh bien Frédégonde en tombe malade.
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2: Pendant 3 ans, elle dépérit de haine et de jalousie dans son coin. Le sourire ne lui revient qu'en 596, en apprenant la mort du roi Childebert. Celui-ci laisse 2 fils, ses enfants étant trop jeunes pour régner, Brunéo, la reine Brunéo, prend en main le gouvernement des territoires de ses petits-enfants qu'ils viennent juste d'hériter. De son côté, Frédégonde, remise sur pied, exerce sur les états de son fils un pouvoir analogue. Écœurée, Frédégonde rentre à Paris et quelques mois plus tard, en 597, cette femme qui a commis tant de crimes meurt paisiblement dans son lit avec un seul regret au cœur, celui de n'avoir pas pu faire assassiner sa grande rivale, Brunéo, reine d'Austrasie.
1: Quelle histoire
0: ah
1: encore.
0: Ah oui, quelle moralité surtout. Merci beaucoup Denis Hervier. 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

0: Qu'est-ce qu'il me restera ? C'était Claudio Capeo ici, Berry.
1: Et tous les jours à 11h-10, on retrouve Valère Coréard pour qu'il nous partage des bons plans pour notre pouvoir d'achat. Et aujourd'hui, Valère, on vous retrouve pour parler démission.
2: Oui, parce qu'il est possible de démissionner et de percevoir ses droits au chômage malgré tout, à condition que cela corresponde à un des 17 cas de figure prévus par France Travail. C'est vrai qu'il y a des épisodes de vie où on ne peut pas poursuivre sa mission dans une entreprise. C'est donc indirectement une rupture involontaire de notre contrat dont on parle. Vous pouvez, dans certains cas, bénéficier de vos droits au chômage quand même. C'est par exemple le cas si vous vous mariez ou que vous vous paxez, que vous changez de lieu de résidence. Dans ce cas-là, ça marche si la démission intervient dans les 2 mois après la signature du contrat de mariage ou de PACS. France Travail en fait considère que votre démission est légitime si c'est poursuivre votre conjoint qui part travailler ailleurs en tant que salarié ou entrepreneur. Et puis il y a plusieurs autres cas, un mineur poursuivre ses parents, une personne victime de violences conjugales, lorsqu'un employeur ne verse plus votre salaire malgré une décision de justice.
1: Et alors, est-ce qu'il faut prouver à chaque fois la situation dans laquelle on se trouve ?
2: Oui, c'est important de vérifier que vous êtes en effet en mesure de fournir certains documents. Par exemple, si c'est suite à un mariage ou un PACS, suivi d'un changement de lieu de résidence, il faudra un livret de famille, un extrait ou une copie de l'acte de mariage ou l'attestation d'inscription de la déclaration au greffe du tribunal judiciaire, un justificatif de domicile de l'ancien et du nouveau lieu de résidence, comme une facture ou encore un bail. Alors, vous avez toutes les informations qui sont détaillées sur le site de France Travail pour vérifier si vous êtes ou non concerné et les documents à fournir. Est-ce que vous connaissiez ces règles ? Vous en avez peut-être déjà bénéficié. Pensez à m'écrire par ici leséconomies@radiofrance.com.
0: Merci beaucoup Valère Coréard.
1: Je ne connaissais pas tout ça moi.
0: Bah non, bah là on apprend plein de choses grâce à Valère. Retrouvez ses chroniques également sur notre appli ici. Nous jouons entre 11h et midi. Il y a un sac à dos, des places de foot, un parapluie à gagner et une télé en fin de semaine. 02 54 27 36 36.

0: Calypso, France Gall, ici Berry.
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0: Don't leave me this way, The Communards avec Jimmy Somerville, ici Berry.
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2: Et on vous souhaite une très belle journée avec ici Berry, votre radio locale. Il est 11h. Ici Berry, première radio sur l'info locale. Le flash vous est présenté par Jérôme Collin. Bonjour Jérôme.
3: Bonjour Margot, bonjour à tous. Un piéton de 84 ans percuté hier par une voiture à Chabris dans le nord du département de l'Indre. L'octogénaire est grièvement blessé, toujours hospitalisé ce matin dans un état critique. Les gendarmes ouvrent une enquête pour tenter d'éclaircir les circonstances de l'accident. Ce que l'on sait, c'est que le conducteur de la voiture, lui, est âgé de 76 ans. Du nouveau, après la mort d'un cycliste à Déol, tué après une altercation avec un automobiliste, c'était jeudi dernier. Le parquet fait appel de sa remise en liberté sous contrôle judiciaire et il exige à nouveau le placement en détention provisoire du conducteur le temps de l'enquête. L'automobiliste âgé de 21 ans est, je vous le rappelle, mis en examen pour violence avec arme ayant entraîné la mort sans intention de la donner. Il est également mis en examen pour délit de fuite. Deux militaires sont morts cette nuit à Angers en plein pendant un exercice de plongée. Les deux hommes de 24 et 30 ans ont pu être remontés jusqu'à la surface, mais les pompiers n'ont pas pu ranimer les deux victimes. Des agriculteurs du Cher préparent une plainte collective après les dégradations commises pendant le Technival. La Chambre d'agriculture se dit prête également à se constituer partie civile. Alors il est encore trop tôt pour estimer précisément les dégâts, mais les agriculteurs craignent plusieurs milliers d'euros de préjudice et ils appellent les derniers festivaliers à ne pas couper à travers les champs quand ils repartent en voiture. Le Technival qui en est à son cinquième jour de fête déjà. Alors ce matin, on n'a pas de chiffres précis encore sur l'ampleur de la mobilisation actuellement. Ce que l'on sait, c'est que hier soir, ils étaient seulement 3000 festivaliers toujours sur place. Le travail a repris ce matin à l'entreprise Sider à Buzancé au lendemain d'une journée entière de grève sur cette plateforme logistique. La direction a consenti un premier effort en versant une prime équivalente à un 13e mois de salaire, mais les syndicats souhaitent désormais une hausse mensuelle des salaires pour compenser les changements d'horaire souhaités par la direction. Et puis le président de la Fédération française de tennis est à Châteauroux aujourd'hui. Gilles Moreton poursuit son tour de France des clubs. Il se rend à la maison départementale des sports pour parler de la vitalité des clubs de tennis de l'Indre et du Berry globalement. Il est notamment accompagné pour cela de l'ancien joueur professionnel Henri Lecomte.
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3: Oh, c'est toujours bien gris aujourd'hui.
2: Ouais, c'est toujours bien gris. On a des nuages aussi, des averses. On pourrait avoir un risque d'orage d'ici la fin de journée. Pour ce qui est des températures du côté de la Chapelle d'Angillon, Bourges et Avoir, 15 degrés. À Châteauroux, Virzon et Argenton-sur-Creuse, 16 degrés. À Issoudun et Valençay, 17 degrés. La maximale, 18 degrés. Et ce sera au blanc. Merci Jérôme, à tout à l'heure.
3: À midi.
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0: Bienvenue chez vous. Jusqu'à midi, nous allons jouer à gagner ce matin le sac à dos super stylé ici Berry.
2: Le parapluie super stylé aussi
0: et ici super
2: Berry.
0: Utile.
2: Super, surtout.
0: Super utile. Et des places de foot. Le match, j'ai dit vendredi, c'est samedi soir le match.
2: C'est ça.
0: 19h30 au stade Gaston Petit. 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La Berrichonne qui reçoit Sochaux. Tout ça, c'est à gagner. À gagner également une télé, un petit téléviseur pour vous. Par tirage au sort, ce sera vendredi parmi tous les joueurs de la semaine. Hein, vendredi aux alentours de 11h50. Que dire de plus ?
2: Je crois qu'on est tout bon. Hein. Pour les cadeaux, on a tout dit.
0: Téléphone 02 54 27 36 36 pour passer un bon moment avec nous. Voici Alain Souchon, le baiser.
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0: d'Amido.
1: Bonjour la France, j'espère que tu vas bien. La France, c'est mardi, deuxième jour de compétition. Comment ça va, Eric Bastien?
2: Bonjour Valérie, bonjour à tous. Ça va super bien, on est en forme, on est prêt.
1: Alors, je vous rappelle que le prix, les prix pour cette semaine, vous allez tous vous affronter. Je rappelle aussi également qu'hier, c'est ma candidate qui a gagné.
2: Commencez pas.
1: Votre radio ici vous offre un séjour pour 4 personnes à Foura. Alors.
2: Oula.
1: Eh oui, parce que vous connaissez tous évidemment Fort Boyard. Évidemment.
2: Bien sûr.
1: Bah, c'est mon château. C'est tout simple, c'est mon château. J'ai participé 6 fois. J'ai l'impression d'être la reine du château.
2: Que vous connaissez bien.
1: Oh là là, comment vous dire alors? Mais malheureusement, aujourd'hui, la mer a fragilisé un peu le fort. Et le fort est menacé. Donc, pour éviter que le fort s'effondre, il y a plein de travaux de protection qui doivent être engagés. Et un appel aux dons est lancé sur fondation-patrimoine.org pour préserver ce petit trésor qu'on adore.
2: Ah, évidemment.
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2: C'est impressionnant, hein.
1: Et c'est très très beau avec la compagnie Interil. 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Voilà, et donc si vous ne gagnez pas ce premier prix, qu'est-ce qu'on gagne, mon petit Eric?
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1: Évidemment.
2: Oh,
1: ah, c'est reparti.
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1: Le père Malongo.
2: Voilà,
1: donc si vous ne gagnez pas le séjour à Foura.
2: Et sa cafetière.
1: Eh bien, vous gagnez quand même la cafetière, les 32 dosettes ici verts en verre.
2: Ah, vous les aimez, mes énigmes?
1: Oh, c'est magnifique.
2: Bah, rendez-vous demain, alors.
1: On accueille tout de suite nos candidats du jour, Hélène et Thomas.
2: Ah, je le fais bien, je trouve.
1: Comment ça va, les amis?
2: Bonjour.
3: Ça va?
4: Bonjour.
1: Bien. Alors, on est en forme?
3: Oui.
1: Bon, super, bravo Hélène. Alors Hélène, tu joues avec tu joues avec ici Béarn de Bigorre, tu habites à Pau.
3: C'est ça.
1: Je me suis toujours demandé comment s'appellent les habitants de Pau.
3: Eh bien les Palois et les Paloises.
1: Les Palois, j'aurais préféré les Paupiètes, mais bon, on peut pas tout faire. Hein. Alors, tu es mariée à Jérôme, tu as 3 enfants, Théo, Jules et Roméo.
3: C'est ça.
1: Oh là là là, mon Dieu. Le petit dernier, il est petit, il a 3 ans, dis donc.
3: Eh oui, c'est un petit chou encore.
1: Oh là là. Et toi, eh bien, tu travailles dans une compagnie d'assurance et dans l'immobilier à ton compte, c'est ça?
3: C'est ça, je fais les deux.
1: Petit ton, tu étais très active, toi, quand même.
3: Je suis partout.
1: Ah ben voilà, tu as ça plus 3 enfants, dis donc, la patate, Hélène. Parce que ça fait 10 ans que tu as ces 2 jobs.
3: Ouais, ça fait 10 ans maintenant, ouais.
1: Et alors, du coup, ça veut dire que tu fais visiter des biens à la vente, à la location? Comment ça se passe, ton job
3: Plutôt la vente, parce que la location, la vente, c'est très, très bien.
1: Ah bah, c'est super. Et donc, du coup, te voilà et la compagnie d'assurance et la vente. Bon, bah, je trouve que tu es parfaite. Voilà, tu es une femme active.
3: Voilà.
1: C'est magnifique. Alors, il paraît que tu bricoles un peu.
3: Oui, enfin, c'est mon mari qui bricole et moi, je fais le manœuvre.
1: Ah, tu passes les outils. Voilà.
2: Tiens le marteau, tiens le tournevis.
1: Bah, en même temps, j'ai envie de te dire, tu sais comme sont les hommes, incapables de trouver un outil. Donc, heureusement que tu es là, c'est ça, on peut le dire, non?
3: C'est ça. Il faut tout porter, quoi, à disposition.
1: Ben voilà, exactement.
2: On se fait mal, surtout, nous, les hommes, avec les outils.
1: Ouais, bien sûr. Alors, moi, mon mec, à chaque fois qu'il bricole, il fait « c'est où ?» Et tu dois savoir, moi, ce qu'il cherche. Ouais, hein,
2: moi,
1: donc,
2: je fais « aïe voilà. ». Ouais, voilà.
1: Bon, alors, ma petite bricoleuse, ma petite double emploi, on va tout de suite marquer le premier point, parce que on va tout de suite montrer qui on est. Et tiens, je te mets Elvis.
2: Ah, c'est quelle danse, Valérie, en plus?
1: Oh là là, Elvis Presley. Alors, Elvis Presley, je vais t'affirmer un truc et tu vas me dire si c'est vrai ou faux. Elvis Presley n'a jamais écrit une seule de ses chansons. Vrai ou faux? Top chrono, 5 secondes.
3: Aucune de ses chansons?
1: Aucune.
3: Je...

0: Vite.
1: Eh ben t'as raison, c'est vrai. Et oui, il a jamais écrit ses chansons. Il n'était pas compositeur, il était interprète. Et voilà, et surtout, il avait un déhanché de dingue. Voilà, premier point pour Hélène.
2: Allez, on va faire connaissance avec Thomas. On va pas se presseler, hein. On va prendre le temps. Ah oui, sinon ça commence très fort.
1: Et Laurie, ça faisait un mois qu'elle n'était pas venue nous voir. Elle a toujours sa tête, elle me regarde.
2: On est toujours dans l'humour, évidemment. Bon, Thomas, avec ici Loire-Océan, comment ça va, Thomas? Bonjour.
3: Bonjour à tous.
2: Bonjour Thomas. Où est-ce que tu habites?
3: Le Champ Saint-Père en Vendée.
2: Le Champ Saint-Père en Vendée, c'est près de Noailles ou je me trompe?
3: Oui, c'est un petit lieu-dit à côté.
2: Un petit lieu-dit. Ok. Il y a combien d'habitants l'endroit où tu habites? Il y a du monde? C'est un village, ville? Je connais pas.
3: Quarantaine.
2: Ah, 40. Ah ouais, mais tout le monde se connaît là. C'est tout petit, 40.
3: Oui.
2: Ah ouais?
1: Oui.
2: Ah oui, c'est une grande famille. Non mais limite, 40, c'est... Voilà quoi. Ça, c'est marrant. Ah ben, quoi.
3: On fait les repas du village, tout le monde se... Ben, ça fait l'occasion de se retrouver. Quoi.
2: Ah, c'est sympa comme tout. Tu vis en concubinage, tu vis avec qui d'ailleurs, Thomas?
3: Avec ma femme, Coralie.
2: Coralie, vous avez des enfants?
3: Oui, deux enfants, une fille et un gars.
2: Ils sont aussi dans le village, font partie des 40, Margot et Johan?
3: Voilà, c'est ça.
2: D'accord. Toute une petite famille aussi du côté de Noailles avec alors t'as des chiens, alors c'est des chiens de chasse, il me semble. Hein.
3: Oui, c'est ça, des teckels.
2: Ok.
3: Teckels à poil.
2: Tu chasses toi?
3: Oui, ça fait plusieurs années. Oui.
2: Ah oui, t'es un chasseur.
1: Mais qu'est-ce qu'on chasse avec le teckel? C'est des terriers, non?
3: Pas spécialement. En fait, ça dépend selon comment on les formate à leur jeunesse. Moi, je les fais travailler sur l'odeur de sanglier et puis après, voilà, ils font leur vie, quoi, ils chassent.
2: Et voilà, ils retrouvent le sanglier.
3: Ils n'ont pas de compagnie à part entière. Hein. Tous les soirs, ils sont...
2: Bah oui, pas de soucis. Ils s'appellent Océane ou Océan, Alpha et Amaro. Et toi, on t'appelle Tom Tom parce qu'on en parlera tout à l'heure, tu fais du foot, comme dans Olive et Tom d'ailleurs.
4: Olive et Tom, ils sont tous...
2: Thomas, sois le bienvenu, on va tenter de marquer un premier point avec une question cuisine. On entend la musique de la cuisine au beurre et Claire Morier, qui jouait l'actrice d'ailleurs dans la cuisine au beurre, nous a quittés hier. Pense à elle, sa famille. Le céleri est négatif en calories. Voilà ce que j'affirme, Thomas. Le céleri, c'est totalement négatif en calories. Est-ce que c'est vrai? Est-ce que c'est faux? 5 secondes pour y réfléchir. C'est parti.
3: Non, c'est faux.
2: Tu dis que c'est faux? Tu as raison, le céleri est très pauvre en calories, environ 15 calories pour 100 grammes, mais il n'existe pas d'aliments à calories négatives. Tu penses bien que sinon, ça fait longtemps qu'on en aurait mangé. Bravo, c'est un premier point, Thomas, bienvenue.
1: Allez, Hélène un point, Thomas un point, et là, eh bien, on va partir. Back to the past, 1985, c'est un canari, bé. Allez, Indochine, vous écoutez ici, à tout de suite.

0: Anna Ribé et c'est Indochine à 12h15 sur votre radio. 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
1: Bah oui, j'en garde.
0: Anna Ribé, oui.
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1: Nous sommes avec Hélène et Thomas qui ont un point chacun. Hélène qui joue avec ici Béarn de Bigorre, qui habite à Pau. Alors, il paraît qu'on vient d'acheter un petit robot qui tond sa pelouse.
3: Oui.
1: Ma belle-mère en a un.
3: Ça marche bien.
1: Oui, ça marche bien. Comment tu l'as appelé? Parce que ma belle-mère l'a appelé Roger. Tu l'as appelé...
3: On l'a appelé Kiwi.
1: Voilà. Alors, il rentre tout seul dans sa maison et tout. C'est un petit.
3: Ouais, des fois, il se bloque un peu, donc il faut revoir un peu le réglage là. Mais sinon, c'est pas mal.
1: Ah, c'est pas mal. Bah oui, t'as plus besoin de tondre la pelouse, t'as Kiwi. Alors, il paraît que tu adores cuisiner.
3: Oui.
1: Ma petite top chef. Alors, qu'est-ce que tu cuisines le mieux? C'est quoi tes plats signatures?
3: Lasagne, tiramisu. Poulet rôti.
1: Paraît que les enfants ils réclament les pizzas maison et les pâtes carbonara.
3: Ah oui, oui, pizza maison, pâtes carbo. En fait, on fait tout maison ici. Pas du tout de tout près.
1: Ah bah oui, mais t'as raison, c'est meilleur. J'ai envie de te dire, si tu as la possibilité de le faire, vu que t'es pas très occupée avec tes deux boulots et tes trois gosses, t'as totalement le temps de tout faire. Hélène, superwoman. Alors,
0: bah, qu'elle n'hésite pas à nous envoyer les lasagnes dans le papier alu. Hein, à la radio, on reçoit tout. Hein.
1: Oui, c'est vrai, mais tu vas arrêter de demander des choses à mes candidats.
0: Je reçois plein de trucs à manger ces derniers jours.
1: Eh bien,
0: très bon.
1: Occupe-toi de tes candidats. Alors, il paraît que tous les matins, on a un petit rituel comme dans la chanson, hein? La chanson.
3: Oui.
4: J'allume des bougies. 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
1: Alors, on allume des bougies. Alors tous les matins. Alors explique-moi un petit peu pourquoi.
3: Pourquoi? Parce que moi je pense qu'on a tous dans notre vie quelqu'un qui nous protège.
1: Oui.
3: Voilà. Et c'est l'intention qui fait d'allumer la bougie et de dire ce dont on a besoin. Qui fait que ça finit par se réaliser.
1: Eh ben oui, voilà. La spiritualité, le matin, il n'y a que ça de vrai. Je suis d'accord avec toi.
3: Voilà.
1: Moi, je parle à mes parents tous les matins. Alors, c'est bien, c'est un bon démarrage de journée, rapport à toutes tes activités. Bien, alors on va tout de suite marquer un deuxième point, ma chérie, parce qu'il y a un moment donné, tu vois, on va continuer sur notre lancée. Tiens, je te mets un petit extrait des Bronzés.
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1: Bon, alors, ça, c'est Michel Blanc qui est coincé sur le tire-fesse.
0: Elle est trop molle, la neige.
1: Elle est trop molle. Alors, écoute bien cette question. Ça parle des Bronzés fondus ski. Tu as vu le film, bien évidemment.
3: Oui.
1: Ah, voilà. Alors, la moitié des scènes extérieures des Bronzés fondus ski ont été tournées en studio à Paris avec des trucages. Est-ce que c'est vrai ou faux? Top chrono, 5 secondes.
3: Je vais dire vrai.
1: Mais non, pas du tout. Toutes les scènes extérieures des Bronzés sont tournées à Val d'Isère. Et d'ailleurs, c'est grâce aux Bronzés font du ski que Val d'Isère est devenu archi populaire. Tout, absolument tout, est tourné là-bas. Il y a juste une ou deux scènes d'intérieur qui sont au studio à Paris, mais la neige dehors, c'est bien réel. Bon, pas de points, ma chérie.
0: Et Molière pour Josiane Balasco, hier d'ailleurs, de la
1: Exactement.
0: Comédienne.
1: Exactement.
0: Thomas est avec nous, il habite à côté de Noailles, en Vendée. Il vit avec Coralie, avec ses deux enfants, dans un petit village de 40 personnes. Qu'est-ce que tu fais comme métier? Je t'ai pas demandé, Thomas, qu'est-ce que tu fais dans la vie?
6: Et conducteur d'engin.
0: D'accord, c'est quoi comme engin? Tu conduis quoi?
6: Des pelleteuses.
0: Des pelleteuses.
6: Principalement.
0: Ok, tracteur un petit peu aussi?
6: Bah, tracteur agricole, oui, ça arrive.
0: Ouais.
6: J'ai un petit jardin, un potager, je m'en occupe, voilà.
0: Ah oui, oui, bah, parlons justement de ton potager, parce que il paraît que t'as quand même un potager qui est suffisamment grand et que tu jardines pas mal. Qu'est-ce que tu plantes en ce moment?
6: Ben là, de ce temps, pas grand-chose, parce que j'ai eu un petit souci de roue il y a quelques temps.
0: Ah, d'accord.
6: Je me suis retrouvé plâtré pendant un mois, et puis là, je suis juste déplâtré de la semaine dernière.
0: Ok, tu vas reprendre tout doucement. Oui, parce qu'il y a des nouvelles... Oui, j'ai bien compris, parce que tes haricots t'attendent, là, pour les mettre prochainement, dans ta serre. Et ben oui, exactement. Oula!
1: Oula,
0: coupe ta pelleteuse, là, je sais pas ce que c'est le prix qui est à côté. Thomas fait de la moto, effectivement, et c'est vrai que cet accident, c'était il y a quelques semaines. Si on oublie l'accident, t'es quand même, et on l'a compris, un fan d'activité à sensation, et la moto en particulier.
6: Oui, oui.
0: Ah oui.
6: Ben, j'ai commencé à conduire ma première mobylette, j'avais peut-être 11 ans.
0: Ah ouais, c'est très jeune. Bon, ouais. Écoute, essaye de faire quand même un petit peu attention. Ouais. Bah oui. Allez, on va jouer avec toi et te permettre de t'offrir peut-être un point supplémentaire. Écoute cet extrait. On se met dans l'ambiance très ancienne de l'Antiquité. Je t'emmène dans l'Antiquité, Thomas, ça vaut un point. Les bacchanales étaient des séances de révision collective pour des examens. Je répète la question. Dans l'Antiquité, les bacchanales étaient des séances de révision collective pour des examens. Est-ce que c'est vrai ou faux ? Top chrono, 5 secondes.
6: Faux.
0: Ah bah t'as raison, dans l'Antiquité, les bacchanales, c'était des fêtes religieuses en l'honneur du dieu Bacchus, appelé Dionysos. Chez les Grecs, on célébrait notamment le vin, la musique ou encore l'ivresse. Nous, on est en toute humilité, mais on est en parfaite égalité avec Hélène, puisqu'on a 2 points.
1: Non, mais Hélène n'a qu'un point.
0: Donc, on est totalement en tête.
1: Voilà.
0: Merci.
1: Allez, là, tout de suite. Ah bah, ça va bien faire plaisir à Hélène, parce qu'elle l'adore. On va écouter sur ici, encore un soir, Céline Dion. Vous écoutez ici, on vous aime. À tout de suite.

0: Céline Dion avec Encore un soir et 16 concerts qui arrivent à Paris en septembre. Ça, c'est pour les fans. Hein.
1: Ah, ah oui. oui, les fans.
0: Encore un soir.
1: Encore un soir.
0: 16 soirs de concerts.
1: Jingle.
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1: Ça t'a fait plaisir, Hélène, d'écouter Céline Dion, parce que je crois que c'est avec elle que tu veux déjeuner.
3: Ouais, ça serait pas mal.
0: Oula.
1: Eh oui.
0: Ça, c'est la nouvelle chanson.
1: Alors, est-ce que tu l'as déjà vue en concert? Parce que là, je vois que t'as tenté de prendre des places pour le concert à Paris, mais t'as pas réussi.
3: Non, j'en ai pas eu, mais je l'avais vue à Bordeaux il y a quelques années.
1: Ouais.
3: Il y a bien 5-6 ans. Hein. Mais là, non, c'était la catastrophe pour prendre des places.
1: Ah bah oui, mais bon, fallait attendre, fallait se mettre en ligne et attendre d'être tiré au sort, c'est ça?
3: Mais oui, mais même en attendant, il s'est rien passé, quoi. Enfin, on a attendu, et on n'a jamais été pris.
1: Oh là là là là là là, c'est tellement triste. Mais bon, tu...
3: C'est comme ça.
1: C'est pas très grave. Pourtant, il paraît que t'es têtu, alors t'aurais dû te...
3: Hein? Oui, mais têtu, mais au bout d'un moment... oui.
1: Ah oui, je sais pas, on a dit que t'étais têtu, alors peut-être que
3: oui,
1: t'aurais pu t'en têter.
3: Quand je veux quelque chose, j'essaye de l'avoir.
1: Et voilà, bon, bah là, c'est raté.
0: Ouais, pas eu.
1: Est-ce que t'avais mis ton porte-bonheur? Il paraît que t'as un porte-bonheur.
3: Mon porte-bonheur...
1: Ton collier que t'as eu, là, pour tes...
3: Oui, ben oui, je l'ai toujours, ce collier, mais il me porte chance, mais pas pour ça.
1: Eh, pas pour ça. C'est quoi, ce collier? Il est comment? C'est quoi?
3: C'est un collier en or avec un petit cœur, enfin un gros cœur même, au bout, quoi. Et c'est mon mari qui me l'avait offert pour mes 30 ans.
1: Oh là là.
3: Depuis, ben, je le quitte pas.
1: Oh là là là là là là, l'amour, toujours l'amour. Bien, alors, écoute, là, tu fais des karaokés des fois, tu chantes?
3: Ah oui, là, j'étais à Bilbao ce week-end pour un enterrement de vie de jeune fille et on a fait un super karaoké. C'est incroyable.
1: Très bien. Alors écoute bien, il va y avoir deux chansons qui s'enchaînent. On est parti sur les années 90, il y a deux artistes qui s'enchaînent. Et t'essayes de me retrouver les deux pour marquer deux points. Attention, écoute bien, c'est parti.
3: Ok.

0: Allez, qui c'est qui a chanté? Qui sont les chanteurs? Top chrono.
1: Stéphane Echer et Tina Arena.
0: Oui, c'est eux. Tina Arena, allez plus haut. Et notre ami Stéphane Echer. Combien de temps si on
2: alors
0: face à face? Ça fait 3 points pour Hélène.
2: Bon alors Hélène qui est têtue, mais moi j'ai Thomas qui est râleur.
3: Ah. Si on chanchon, il est super l'oignon.
2: On est chanchon, mon Thomas.
4: Un petit peu beaucoup, ouais.
2: Mais ça se caractérise comment, ce côté chanchon? C'est dès le lever du jour, dès que tu mets le pied par terre?
4: Non, c'est en fait le symbole, c'est si je mets le café à côté de la cafetière le matin, c'est mauvais signe pour la journée. Ça va.
0: Ah là.
2: Oui, non, là, la cafetière. Et là, d'un coup, ça part toute la journée, on est en chanchon toute la journée, quoi.
4: En général, oui.
0: On râle.
2: Et qu'est-ce qu'elle dit, Coralie, dans tout ça, hein? Un pauvre.
4: Elle me laisse tranquille, en fait.
2: Ah bon, bah, sympa.
4: Faire le jardin, m'occuper, me défouler, parce que j'ai besoin de me défouler.
2: Oui, voilà. Tu vas couper du bois, t'es un peu notre Charlie Ingalls, toi. Tu fais la petite maison dans la prairie, à la maison, dans ton village. Ben oui, un peu de ça. T'as un grand chapeau et une chemise à carreaux. Ben oui.
0: Allez.
2: Ouais, ça m'étonne pas.
4: Non, pas encore.
2: Tu reviendras. Voici ton quiz.

0: On vient d'écouter deux artistes dans les années 90. Top chrono, 10 secondes. De qui s'agit-il? Qui as-tu reconnu?
1: Axel Red,
0: oui. Deuxième.
2: Et deuxième, je sais pas.
0: Alors, s'il n'y a rien de bon dans tout ça, malheureusement, Thomas, écoute la première. C'était Princesse Erika avec Faut que je travaille. Et c'était suivi ce tube.
3: Quelqu'un de bien.
0: Enzo.
3: Quelqu'un de bien.
0: Eh ben, il n'y aura pas de point, Thomas.
4: Ça veut dire 3 points pour Hélène, 2 points pour Thomas. Et là, tout de suite, c'est la réclame et l'actualité dans toutes vos régions grâce aux 44 locales de votre radio ici. À tout de suite.
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8: Laurent Madiot est en concert ce samedi 9 mai à 20h au Bain Douche à Lignières. C'est un artiste touche-à-tout et c'est un homme de scène également. Ses influences, Pierre Perret, Richard Gottener, Brassens ou encore Fab Caro. Et même peut-être Dalida. Découvrez son univers musical, chanson fantaisiste. Samedi 9 mai à 20h au Bain Douche à Lignières, c'est Laurent Madiot. Si vous préférez le classique, dans le cadre du 150e anniversaire de la mort de George Sand, l'Orchestre symphonique de Châteauroux Métropole vous propose L'encre et le piano. C'est le samedi 16 mai à 17h à Equinox Châteauroux. Il y aura des extraits de la Traviata de Verdi, le deuxième concerto pour piano mazurka de Chopin. Au piano, c'est Clément Bouvery. Les billets sont en vente au Conservatoire de Châteauroux, L'encre et le piano, samedi 16 mai à 17h à Equinox à Châteauroux.
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4: 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Allez, on reprend tout de suite la compétition. Alors, Hélène à 3, Thomas à 2.
0: C'est très bien.
4: Alors Hélène, on va parler de la rencontre avec ton mari.
9: Une fille.
4: Ah là là, Hélène.
0: Elle est avec Nicolas ?
4: Non, elle n'est pas avec Nicolas.
0: Je sais pas.
4: Pas du tout. Son mari s'appelle Jérôme. Alors, la première fois qu'elle a rencontré son chéri, elle avait 17 ans parce que t'étais copine avec la sœur de ton chéri, c'est ça ?
10: C'est ça, j'étais sa copine au lycée et je l'ai rencontrée comme ça, j'étais invitée chez les parents de ma copine.
4: Et alors ?
10: Et bien alors, elle en avait marre parce qu'elle avait plein de frères et à chaque fois qu'elle invitait une copine, elle se prenait un frère. Et comme moi, j'ai été invitée, ben j'ai aussi craqué sur un de ses frères.
4: Et voilà. Et du coup, il était un petit peu plus âgé que toi. Bon, enfin bon, il avait 25 ans, oui. Ça fait pas de mal. Mais c'est que 2 ans plus tard que vous vous êtes mis ensemble.
10: Oui. On a attendu un peu et ça s'est fait plus tard.
4: Bon, évidemment, ta copine a fait la gueule, mais bon, ça fait quand même 20 ans que vous êtes ensemble.
10: C'est ça.
4: Bon, allez,
10: c'est
4: ça. T'es toujours copine avec ta belle-sœur quand même ?
10: Oui, toujours.
4: Après, elle n'a plus jamais ramené de copine. Elle voulait pas qu'on prenne son frère. Bon, vous êtes ensemble depuis 20 ans, mariés depuis 8 ans. Ça fera 8 ans en octobre. Oui. C'est le noce de coquelicot.
10: Parfait.
4: Eh ben oui, c'est mignon le coucloucou. Voilà.
10: Oui, c'est mignon.
4: Mais oui, voilà. Bon, écoute, on va essayer, tu es en tête de un point, on va essayer de garder cette avance, on va essayer de marquer 3 points de plus avec cette question à choix multiple. Je vais te poser la question, je vais te proposer des réponses et à mon top chrono, tu auras 10 secondes pour me donner ton choix. Alors, écoute bien la question. Qui donc a inventé Internet?
1: Ouf.
4: Alors ça c'est pour les anciens, ça c'est les modems.
1: Oh là là, c'est le Minitel ça.
4: Ah bah non, c'est les modems. Et voilà, c'est quand on avait des messageries caramel. Alors qui a inventé Internet? Bill Gates, Steve Jobs, Tim Berners-Lee ou Eric Bastien?
1: Oui.
4: Allez, qui a inventé Internet? Bill Gates, Steve Jobs, Tim Berners-Lee, Eric Bastien, top chrono, 10 secondes.
10: J'irai Tim Berners-Lee.
4: Tadam, tadam, tadam. Et c'est une bonne réponse. Oui, Tim Berners-Lee, c'est un scientifique. Il a créé en 1989 le World Wide Web près de Genève, d'où les 3 W à chaque fois, pour faciliter le partage d'informations. Et sans lui, bon, il y avait un peu d'Internet, mais sans lui, il n'y aurait pas eu de site, pas de clic et surtout pas de vidéo de petit chat. Voilà, tu as 3 points de plus, ça te fait 6.
1: J'aurais bien voulu, moi, inventer Internet. Je serais milliardaire, vous rendez compte.
4: Oh là là là.
1: Ah oui, bah forcément, le gars qui a inventé, là, le gars, là, la belle vie. Bon, notre ami Thomas. À 2 points, Thomas, on n'a pas encore joué le quiz à 3 points, donc on va voir comment ça va se passer. Je rappelle que t'habites à Noailles, il s'est en Vendée dans un petit village, vous êtes 40 avec Coralie, ta femme, et tes 2 enfants. Alors parlons un petit peu de cette rencontre avec Coralie, parce que c'est un tout petit village, et du coup tu l'as rencontrée dans ton village?
6: Non, du tout. À l'époque, je travaillais sur le secteur de Luçon.
1: D'accord.
6: Donc, ville pas loin, donc non, on s'est connus comme ça, voilà. Par hasard, on va dire un peu avec des copains, quoi.
1: Ouais.
6: Grâce à des copains.
1: Bah, tu rentrais des 24 heures karting, donc j'imagine c'est un événement autour du karting, et tu as été avec des amis, elle était là-bas, si j'ai bien compris.
6: Retour, oui.
1: Ouais.
6: Retour des 24 heures, oui.
1: Et donc c'est là que les regards se sont croisés, nanana, quoi.
6: Voilà, exactement.
1: Et elle t'a accompagné à la fin de la soirée chez toi.
6: Voilà. Et puis, maintenant, ça fait 22 ans qu'on est ensemble.
1: Eh ben, c'est chouette parce que t'as tout juste 40 ans. Donc voilà, vous êtes rencontrés, vous aviez 17, 18 ans, 19 ans. C'était, début de l'âge adulte. Bon, dis-moi, tu as un côté un peu magique, un peu Harry Potter, toi. Il paraît que t'es presque sorcier. Raconte-moi ça.
6: Oui, j'arrive à trouver des canalisations d'eau dans le sol.
1: Mais avec les fameuses baguettes en cuivre, là, qu'on utilise?
6: Oui.
1: Donc on cherche de l'eau, donc tu repères toi les conduites d'eau, les puits et toutes les sources.
6: Mais avant de les casser avec les engins, ça peut rendre service.
1: Ben oui, mais c'est quand même un talon d'être, c'est ce qu'on appelle un sourcier quoi. Bon, est-ce que tu pourras en parler avec Renaud? Oui, on va écouter Renaud parce que c'est l'artiste avec qui tu aimerais déjeuner.
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1: Renaud, fan depuis longtemps?
6: Oui.
1: Ouais, quelle est ta chanson préférée de Renaud?
6: J'en ai plusieurs. Il y a Les Pétons, il y a Morgane, il y a Lola. Enfin.
1: Ouais, c'est un bon choix, ça, déjà. Qu'est-ce que vous feriez à manger si tu déjeunais avec lui? Parce que je me suis laissé dire que t'étais fort en grillade.
6: Ouais, ça va. Je me défends pas trop mal.
1: Donc tu ferais une petite grillade, un petit barbecue, une petite plancha, un petit truc comme ça, quoi?
6: Ouais, exactement.
1: Ok. Allez Thomas, nous allons jouer à présent pour t'offrir 3 points. Écoute cet extrait.
6: Allez.
1: Vous vous souvenez ça? Générique d'affaires conclues, ça existe toujours en plus, l'émission. En Allemagne, qu'a découvert un homme après avoir acheté un coffre-fort d'occasion pour seulement 15 euros? Il achète un coffre-fort 15 euros en Allemagne. Qu'est-ce qu'il trouve dedans? Une tête humaine, un boa, un lingot d'or ou la salopette mythique de déco de Valérie Damidot.
0: 10 secondes. Qu'y avait-il dans ce coffre ? Une tête humaine, un beau...
2: Un cœur et la salopette à Valérie.
0: La salopette à Valérie. Bon, tu nous as dit lingot d'or, on va rester sur le lingot d'or. Ah, t'aurais bien voulu la salopette mythique de Déco. Bon, on va revenir. C'est le lingot d'or, oui, exact. Un acheteur, donc en Allemagne, il a découvert ce lingot d'or, 250 grammes. Alors, ça vaut 33 000 euros. Voilà, eh ce bah, qu'il a voilà. trouvé. Mais alors, attends, c'est qu'il a prévenu les autorités pour le rendre.
4: Bah, il est obligé.
0: Pourquoi il est obligé?
4: Bah, parce que c'est du vol. Voilà, c'est tout. Toi, évidemment, tu l'aurais gardé.
0: Bah, évidemment.
4: Eh ben, pas moi. Allez, ça fait 6 pour Hélène, 5 pour Thomas. Et là, tout de suite. Kababouchi, aïe aïe. Alors ça, hein, 1980, les Santiago, le 501, Kate Bush, Kababouche, Babouchka, à tout de suite mes petits canards.

0: fou parce qu'elle casse tout dans cette chanson. Ça fait deux fois que tout est cassé. Vous n'entendez pas les bruits. Qu'est-ce qui se passe? Quel est le souci de Kate Bush dans ce Babouchka?
1: Eh bien, je ne sais pas.
0: Personne ne s'est posé la question ce qu'elle casse pendant la chanson. Personne. C'est un vrai sujet.
1: Jingle, je t'en supplie, Alloré. Merci.
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1: Ben oui. Nous sommes au taquet avec Hélène qui a 6, Thomas qui a 5, Hélène qui habite à Pau, Hélène qui a 2 travails, Hélène qui a 3 enfants, qui cuisine, qui... Oh mon Dieu, mon Dieu, mon Dieu. Bon, alors, mon petit chaton, ah là là là là, ça m'a fait bien rire. Il paraît que t'es un petit peu notre Pierre Richard de la semaine. Il t'arrive toujours des aventures incroyables. Alors, il paraît qu'une fois, tu vas vendre une maison et puis t'y vas avec un diagnostiqueur. Et puis, il paraît que la maison, elle était vide. Sauf que tu tombes sur un monsieur et une dame. Hein. La dame, elle part en courant. Et puis, le monsieur discute un peu. Et puis, on se rend compte de quoi avec ce monsieur?
3: On se rend compte que c'était sa maîtresse. En fait, c'était le fils du propriétaire qui avait rien à faire là et qui était venu avec sa maîtresse, sans qu'il n'y avait personne.
1: Se faire un petit 5 à 7. Voilà. Voilà. Du coup, quand même, parce que tu t'as quand même dit, mais parce qu'il a montré des photos de lui avec sa femme, et toi, t'as quand même dit, mais du coup, elle a changé votre femme quand même, hein.
3: C'est bien, ben, elle a vachement changé.
1: Ben oui, il n'était pas trop gêné quand même.
3: Et il m'a expliqué après que c'était pas sa femme.
1: Bah oui, bah. Il était un peu obligé là quand même. Ah, mais c'est bien, j'aime bien les gens comme ça qui croient que les maisons sont vides et qui vont faire des 5 à 7. Alors, mais c'est pas tout, parce que tu as quand même, il t'arrive des aventures incroyables. Tu vas donc visiter encore une maison et tu dis au client, bah écoutez, garez-vous sur le parking de Truffaut, il y a de la place. Ouais, et qu'est-ce qui s'est passé?
3: Et quand on est revenu après la visite, ils avaient fermé le parking. Mais pour toute la nuit, du coup, ils n'ont pas pu récupérer leur voiture avant le lendemain matin.
0: C'est dommage.
1: C'est donc toi qui les as ramenés gentiment, en fait.
3: Ouais, ils étaient pas très contents quand même. Là, mais bon.
1: Maintenant, tu te renseignes quand tu dis aux gens de se garer sur les parkings, tu te renseignes avant.
3: Pour voilà, savoir. Maintenant, je leur dis pas de se garer sur les parkings comme ça. De...
1: Bah oui, ouais, Truffaut, ça ferme. À un moment donné, c'est sûr que bon, voilà. Et on va partir sur une dernière anecdote avant de jouer. Hein. Et donc, toujours, hein, lors d'une visite, il y avait quand même des clients qui étaient obsédés par la pression de l'eau de la douche. Genre, comment ça fonctionne? J'ai pas envie d'être douché avec un petit filet d'eau. Et du coup, t'as même pas eu le temps de dire au gars, faites attention que le gars, il était déjà dans la douche. Qu'est-ce qui s'est passé?
3: Eh oui, mais en fait, là, dans cette maison, il y avait tellement de pression que la pomme de douche, elle s'est emballée et il n'arrivait pas à la récupérer, donc il est complètement trempé. Moi, j'ai dû monter dans le bac pour essayer d'attraper le pommeau et j'étais trempée aussi. Enfin bref, c'était la catastrophe.
0: On s'ennuie pas.
1: Hein. Non, mais c'est bien, j'adore. Mais comme ça, ils étaient contents de voir qu'ils avaient de la pression ou pas, hein? Non, mais parce que là...
3: Oui, pour... mais là, ils n'ont mis qu'un avis, c'est
1: ça. Ils ont acheté la maison ou pas?
3: Même pas.
1: Oh là là, alors voilà. Alors il y a une maison avec de la pression et même pas ils. Oh là, bon, allez. Allez, on va jouer, on va marquer 5 points de plus. Je sens que tu vas cartonner. Alors.
0: Bah, si elle cartonne autant que pour vendre la maison.
1: Toujours ce côté désagréable de la personne. Ouais. Alors, écoute bien, je te mets une petite chanson. Mon roi, le roi du monde, Johnny Hallyday.
0: C'est pas la plus connue celle-là. Hein.
1: Non, mais ça parle de la paix. Et nous, on va parler de la paix, ma petite Hélène. Écoute bien, quel animal symbolise la paix? Quel animal symbolise la paix? Top chrono, 10 secondes.
3: La colombe, peut-être.
1: Oh, bah, il était temps quand même, la colombe. Voilà, dans la Bible, la colombe, ça symbolise l'Esprit Saint. Bon, ça apparaît vraiment comme signe de la paix, hein, parce qu'après le déluge avec Noé, il y a une colombe qui est descendue du ciel, comme ça, là, hop là. Voilà. Et puis c'est surtout Picasso qui l'a popularisé définitivement avec la célèbre colombe de la paix. Te voilà. Je peux finir?
0: Non, mais je chante du. Oh,
1: peux...
0: colombe de
1: oui, mais
0: Mathieu.
1: Tu peux me laisser dire qu'elle a 11 points, merci
0: non,
1: beaucoup.
0: Non, dès qu'on
1: Hélène,
0: peut ne pas
1: bravo.
0: Parler de vos points, je vous interromps avec plaisir.
1: Ben non, on avait dit qu'on ne vous nous
0: 11 points, c'est pas possible.
1: Voilà, on a dit que vous coupiez plus la parole.
0: Ah si, parce que vous marquez trop de points, c'est pas possible. Dès
1: allez.
0: Que vous parlez de points, voilà. Thomas.
4: Oui.
0: Thomas, je pense oui, qu'il est resté sur le Minitel ou l'Internet ou le truc de tout à l'heure. Tu nous entends bien, Thomas, hein? Ça va aller?
4: Oui, je vous entends.
0: Je le sens pas, Valérie. Thomas, je... Oui, non, mais reste bien avec nous, concentré, Thomas. Oui, oui, on est là. Hein. Alors, Thomas, tu es près de Noailles, on l'a dit, t'habites en Vendée pour l'instant, t'as 5 points. Alors, il t'est arrivé un petit truc au niveau des fleurs. Un jour, tu travaillais sur la charpente d'une jardinerie. Il y avait plein de fleurs et de plantes non vendues. Tu as des chrysanthèmes, d'ailleurs, on aime bien hein, les chrysanthèmes. Du coup, on t'a proposé d'en prendre un petit peu.
4: Oui, oui, un petit peu.
0: Ouais. Ok, donc t'as fait quoi de ce joli bouquet?
4: Ben, j'ai voulu le ramener pour ma compagne et ben, j'ai pas eu l'intelligence de le laisser sur le pare-brise pendant peut-être 7 heures de route ou 8 heures.
0: D'accord, sur le pare-brise du camion, de la pelleteuse, enfin de ton véhicule.
4: Non, ben, du camion.
0: Donc, quand t'es arrivé chez toi?
4: Ben, le bouquet était tout fané.
1: Ah oui. Bah oui, c'est-à-dire en plein soleil sur le pare-brise.
0: Les roses étaient mortes. Ta femme a fait la tête. Il paraît que Coralie, t'es pas contente. Hein.
4: Bah, pas vraiment. J'ai cru que j'allais prendre le bouquet en pleine tête, mais.
0: En parlant de tête, tiens, le coup de boule de Zidane. Ça, c'était lors de la finale de la Coupe du Monde 2006.
1: Bah oui, mais le monsieur, il avait dit des choses horribles.
0: Ah, Materazzi, je crois, c'est ça. Hein. Alors, Thomas, toi, t'étais chez un oncle agriculteur et pour l'occasion, qu'est-ce que vous avez fait pour encourager l'équipe de France?
4: Eh ben, en fait, mon oncle avait des oies blanches.
0: Ouais.
4: Et avec le produit qu'on se sert à vacciner les vaches, en fait, pour les identifier une fois qu'elles sont vaccinées, on leur met comme un rouge à lèvres sur la tête. Ou,
0: tu voilà. Les as maquillées, en gros. Tu as maquillé les oies.
4: En fait, on a peint les oies côté France et côté Italie.
0: Ok, j'ai compris. Bon, elles devaient être très belles. Ça ressemblait plus à rien, a priori.
4: Oui. Après, quelques après, il a plu et...
0: Ah bah, j'imagine, bien sûr.
1: Petite bête.
0: Allez, jouons pour tenter de marquer 5 points. Question cache, il n'y aura pas de proposition, donc sois attentif et tente de répondre, je te le souhaite. Par quel acronyme désigne-t-on le type de voiture haute sur roue proche d'un 4x4? Top chrono, 10 secondes. Un acronyme qui désigne...
4: SUV.
0: Tu m'as dit un SUV. Le type de voiture haute sur roue proche d'un 4x4. Sport Utility Vehicle. Oui, c'est un SUV, type de voiture surélevée entre la berline et le 4x4. Bravo, c'est 5 points de plus, c'est bien
1: Thomas. Alors, 10 pour Thomas, 11 pour Hélène. Et là, tout de suite, vous écoutez ici et vous vous dites, mon Dieu, mais qu'allons-nous faire? Eh bien, je vais vous emmener en Corse. Oui, parce que, figurez-vous que Francis Cabrel et Affiletta ont repris Petite Marie, mais en Corse. Et ça, c'est magnifique. Corso, Mezzo, à tout de suite. Vous écoutez ici, on vous aime.

0: Sarah Mariuccia, qui est petite Marie en Corse, à Filetta et Francis Cabrel, avec un concert avec votre radio ici prévu au Vélodrome de Marseille. 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
1: Et là, maintenant, tout de suite, après cette magnifique auto-promo,
0: oui,
1: c'est la réclame.
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1: Ici, nous sommes avec Hélène qui a 11 points, Thomas qui a 10 points. Donc, vous savez tous que vous allez devoir vous battre à main nue dans l'octogone du kiff pour gagner avec le bingo, hein, ma petite Hélène chérie.
4: Ouais, je suis prête.
1: T'es prête? C'est bien, ça c'est magnifique, j'aime entendre ça. Pour t'encourager, je vais quand même te mettre un petit Dalida.

0: parole avec, avec notre ami Alain Delon. Alors, tu chantes ça en karaoké aussi?
1: Oui.
0: Eh ben, c'est bien.
1: J'aime bien.
0: Alors, écoute bien, c'est simple. Je vais te donner le thème de mon petit bingo. Tu auras 10 secondes à mon top chrono pour me donner un maximum de policiers, détectives, donc les policiers ou les détectives qui sont célèbres, que ce soit au cinéma, dans la littérature ou même dans la vraie vie, parce qu'on a quand même eu des grands policiers dont on connaît les biographies. Donc, un max de policiers, détectives, célèbres, cinéma, littérature ou vraie vie. Attention, top chrono, 10 secondes.
1: Sherlock Holmes, Hercule Poirot, Arsène Lupin, Columbo, Monk, Descartes, Maigret, Bourrel.
0: Eh ben, t'en as 8, Bourrel, les 5 dernières minutes.
1: Bah,
0: il y avait Derrick, il y avait l'inspecteur Harry, il y avait Benoît Blanc, Miss Marple, Adèle Blanc-Sec, Jessica Fletcher. Tu m'en as donné 8, c'est magnifique.
2: Ah oui, ça nous met un bon petit coup de pression, ça, dis donc. Thomas.
3: Oui, un sacré coup là.
2: Ah bah oui quand même là, parce que ok, t'es pas mal, t'es à 10, elle a 11, mais là sur notre bingo, elle a marqué 8 points. Alors pour encaisser les 10 points et être avec nous vendredi, avoir une petite chance, faut que tu marques 9 points. Est-ce que tu te sens capable de... Ah, c'est une réponse par seconde quoi, 9 points sur 10 secondes.
0: Écoutez,
2: C'est compliqué.
0: Allez-y, bon, bah, encouragez-le et allons-y.
2: Bon bah allons-y, alors pour l'encourager, on a du ACDC si vous voulez. Ah bah voilà.
0: Meilleur concert de ma vie au Stade de France.
2: Bien sûr. Ouh. Meilleur public, Valérie Damido. Évidemment.
0: Non, Thomas. Moi j'étais backstage.
2: Ah, t'étais backstage?
0: Parce que je les ai interviewés.
2: Mais toi t'es une star en fait.
0: Mais non, j'étais journaliste, mon chat.
2: Oui, bah, enfin, t'es quand même une star.
0: Alors.
2: ACDC, dis donc Thomas, j'ai tout donné là. J'ai tout donné avec ACDC.
0: Allez, c'est parti.
2: Allez, donc on y va. 10 secondes pour citer un maximum de bandits, de brigands, de méchants célèbres, que ce soit dans le cinéma, la littérature ou bien, Valérie l'a dit, dans le réel. Top chrono, 10 secondes, les bandits, les brigands.
3: Mesrine,
2: alors Al Capone, Mesrine, eh oui, les Raptou, Bonnie and Clyde, la bande à Bono, les Dalton, Dark Vador, le Joker ou encore Moriarty dans Sherlock Holmes. Bon, il n'y en a que deux. Tu as compris, Thomas, que malheureusement, ça ne suffira pas.
0: Bien, tu as compris, ma petite Hélène, que c'est toi qu'on retrouvera vendredi pour Bravo. Tenter de partir pour 4 Super. Personnes à Foura. Donc, ça sera
1: Super,
0: magnifique.
1: Merci beaucoup.
0: Voilà, tu iras au camping 3 étoiles, le Cadoré. Tu dîneras au restaurant le 31 à Foura. Et puis, peut-être que tu apercevras le père Fouras, parce que nous irons autour de Fort Boyard.
2: J'ai une aînée.
0: Voilà, la compagnie Interil vous fera faire une petite croisière. Et ça, c'est bien. Et si vous ne gagnez pas ça, cher ami, vous gagnez évidemment.
2: La machine Malongo, bien sûr, 32 dosettes, hiver en verre, éco-responsable, ça vient de Nice.
0: Bravo Hélène, bravo Thomas. Je remercie Céline à la réalisation et Laurie à la technique. Maître Coupez au savoir et Laura au standard. La petite personne Eric Bastien
2: embrasse.
0: Avec ses vannes.
2: Merci Valérie.
0: Je vous embrasse tous un par un, je vous aime fortement et puis à demain.
2: Bonjour Wendy Bouchard.
4: Hello. Bonjour chers amis, bonjour à tous les deux. La personne que je reçois à 13h15, je vous l'estimais beaucoup, je le sais. Il s'agit d'Enora Malagré.
0: Oh.
4: Une consoeur, journaliste, auteure aujourd'hui qui se bat depuis des années pour faire entendre la voix des femmes qui ne peuvent pas avoir d'enfants ou qui renoncent, qui ne veulent pas en avoir non plus. Voilà, face aux injonctions de la natalité, de la maternité, Enora nous en dit plus dans un livre. Pourquoi t'as pas d'enfants?
0: Eh ben c'est magnifique, c'est la question qu'on partage.
4: Je vous embrasse, amis, à demain, ciao.
0: Salut.
4: Merci.
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2: Merci d'écouter ici, c'est l'heure des lasagnes, il est 13h.
0: Ah oui,
2: c'est l'heure des lasagnes.
0: Il est 13h, on vous aime tous.
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4: Bonjour à tous, merci d'être à l'écoute de Ma France. On vous parle du premier procès dans le scandale des animateurs périscolaires à Paris, avec des faits commis il y a un an et demi pour le premier prévenu jugé aujourd'hui. Des actes, des agressions sexuelles, du harcèlement commis sur des fillettes de l'école publique. L'audiovisuel public est en crise, dénonce le député Alloncle dans son rapport très critique sur la gestion financière de certaines antennes. Il veut réduire par exemple de 3/4 le budget des jeux. dans cette enseigne de France Télévisions. Les réactions sont nombreuses. Tout ça pour ça, tacle la patronne de France Télé, Delphine Ernotte. Quant au Premier ministre, il dénonce un rapport passé à côté de l'essentiel. Au cœur de vos régions, la mort de deux militaires dans la Maine cette nuit lors d'un exercice de plongée à Angers. Les affrontements entre festivaliers et gendarmes lors du Technival de Cornus dans le Berry. Une carte carburant, vous en parle également, offerte par une commerçante du Vaucluse. Et puis 13h15, dans Ma France, je reçois Enora Malagré, animatrice, chroniqueuse, auteure. Elle raconte son combat contre l'endométriose depuis quelques années et publie « Pourquoi t'as pas d'enfant ?», un livre comme porte-voix de femmes qui renoncent à être mères ou qui ne le veulent pas. Un cri du cœur face au réarmement démographique d'Emmanuel Macron. Et on commence cette édition avec le premier procès qui s'ouvre aujourd'hui et qui éclaire, hélas, le scandale des violences dans le périscolaire parisien. Nicolas G est poursuivi pour harcèlement sexuel sur 9 enfants et pour agression sexuelle sur 3 écolières de CM2. L'animateur appelait ses fillettes avec des mots doux, leur intimait des câlins forcés, leur racontait des histoires d'horreur en détaillant des scènes de viol. Ces faits ont été commis en octobre 2024 à l'école Titon, dans le 11e arrondissement de Paris, et dénoncés par ses enfants. Pierre est le père d'une des jeunes victimes et il témoigne au micro de Mathilde Lemaire.
6: Dans cette histoire, chaque étape en fait est jalonnée d'institutions et de professionnels dont on attend qu'ils soient au rendez-vous de leur mission. Et je pense que le procès va être aussi une étape dans la cicatrisation. Pendant un an et demi, on n'a pas compris le mal-être de notre fille. Elle avait très clairement un imaginaire qui était pollué par de la sexualité, de la violence. Le prévenu, j'aurais besoin de lui dire, parce qu'il n'a manifestement pas très bien compris, qu'il a abîmé ses enfants.
4: Coralie Moreau, vous êtes pour nous, pour ici, devant le tribunal correctionnel de Paris et vous allez suivre dans quelques minutes ce premier procès donc d'une longue liste pour cet animateur parisien de l'école publique qui risque gros. Un procès un peu particulier, Coralie, parce que ici on ne parle pas d'enfants de maternelle comme victime, comme dans la plupart des dossiers du périscolaire, mais d'élèves de 10 ans qui étaient donc en classe de CM2, Coralie.
7: Oui, et c'est bien le courage de ces fillettes qui a permis de mettre au jour les agissements de l'animateur, des enfants sensibilisés à leur âge au harcèlement sexuel. Nous avons toujours dit à notre fille de ne pas avoir peur de parler, me confiait une des mamans des victimes. Face aux mots, aux gestes inappropriés, extrêmement choquants même parfois, les 9 amies se sont concertées et ont trouvé la force de pousser la porte du bureau de la directrice. Un acte difficile car le quadragénaire était la personne la plus appréciée de l'école. Tout de suite, elles ont été entendues et l'animateur suspendu. Ce qu'attendent les familles aujourd'hui, c'est bien sûr une condamnation, mais surtout que leurs filles entendent de la justice, qu'elles ont parfaitement agi. Un message nécessaire aussi pour les autres victimes. Ce procès doit également interroger un système défaillant pour l'une des avocates des parties civiles qui dénonce « cet homme devait agir depuis longtemps et personne n'a repéré les faits ni protégé les enfants ». Pour l'audience, le huis clos a été demandé.
4: Coralie Moreau devant le tribunal correctionnel de Paris. Merci à vous. Il faut sauver l'audiovisuel public, lui laisser encore une chance de mieux gérer l'argent des Français en cohérence avec des programmes, une neutralité, une exigence de services publics à la télé comme à la radio. Voilà ce que dit dans les grandes lignes le rapport publié ce matin, rapport voté la semaine dernière et porté par le député ciotiste Charles Alloncle qui se défend de vouloir privatiser les grandes chaînes mais qui continue avec ce rapport de faire couler beaucoup d'encre. 400 pages publiées ce matin, près de 80 recommandations qui suscitent depuis quelques heures, Nicolas Joly, de très importantes réactions.
2: Oui, à commencer par la présidente de France Télévisions, Delphine Ernotte, qui dénonce une vision de la télé publique, je cite, élitiste, éloignée des familles et des publics les plus populaires. Le plus grand plan social de l'histoire culturelle française, dit-elle. L'objectif affiché, c'est de faire 1 milliard d'euros d'économies. Ça passerait par des suppressions de chaînes pour France 4 et France TV slash, disparition de Move côté radio. France 2 et France 5 seraient fusionnés au profit d'une grande chaîne généraliste. France Info Télé, France 24 serait aussi regroupé, mais pas de privatisation comme le propose le Rassemblement National qui soutient ce rapport. Écoutez Laure Lavalette, députée RN du Var.
8: Nous demandons la privatisation de l'audiovisuel public, sauf des antennes régionales. Nous garderons évidemment ce qu'il y a en métropole avec TV5 Monde. Je ne doute pas, je vais vous dire qu'on trouverait acheteurs assez rapidement. Regardez quand TF1 a été privatisé, ils ont d'ailleurs mieux marché que quand ils étaient dans le service public. Donc je ne doute pas qu'il y aura des acheteurs.

0: Parce que l'audiovisuel public, c'était la radio, initialement, ça a été la télé, et aujourd'hui, nous avons l'émergence des plateformes. Comment, sur ces plateformes et comment, sur le numérique, l'audiovisuel public français continue ce travail qu'il a toujours fait de transmettre des informations, de divertir et de permettre aux Français d'accéder à la culture.
1: Il compte publier ce contre-rapport d'ici cet été.
2: Et voilà pour ce dossier enquêté et raconté par Nicolas Joly pour ICI. Un bateau de croisière de luxe attend toujours son sort au large du Cap-Vert, à bord du navire, 149 passagers confinés, dont 5 Français en quarantaine, après la mort de 3 personnes infectées par un antivirus transmis par les rongeurs qui peut provoquer de graves syndromes respiratoires. Une 4e personne se trouve toujours en soins intensifs à Johannesburg, en Afrique du Sud. L'Espagne pourrait accepter un accostage aux Canaries, Marie Mollet, mais rien n'est sûr encore à l'heure où nous parlons.
3: Oui, le MV Ondus ne sait toujours pas sur quelle côte il pourra accoster. Ce matin, pourtant, l'Organisation mondiale de la santé avait communiqué. L'Espagne, disait-elle, a donné son feu vert pour que le navire débarque sur l'archipel des Canaries. Là, les malades à bord pourront être pris en charge. Mais il y a quelques minutes, démenti du ministère de la Santé espagnol. En fait, aucune décision définitive n'a été prise. Elle dépendra des données épidémiologiques recueillies sur le navire. Ensuite, nous déciderons quelle escale est la plus pertinente, pas avant. Cafouillage de communication, donc. Alors que l'OMS a relevé le nombre de cas d'antivirus recensés, 2 cas confirmés en laboratoire, 5 suspectés. La transmission interhumaine est envisagée, même si l'OMS tente aussi de rassurer. Le risque pour le grand public est faible, a dit ce matin une porte-parole. Il ne s'agit pas d'un virus qui se propage comme la grippe ou le Covid-19, dit-elle. C'est très différent.
2: Marie Mollet, retour en France avec ce drame à Angers. 2 militaires de 24 ans et de 30 ans sont morts cette nuit dans un accident de plongée lors d'un exercice organisé dans la Maine. L'un de ces hommes appartenait au régiment de l'Audin, dans le Gard, et les circonstances de leur mort restent floues. Raphaël Aubry.
4: L'exercice débute vers 23h hier dans la rivière. Selon le procureur d'Angers, Éric Bouillard, c'est vers 2h du matin que le contact est perdu avec les 2 plongeurs. Des recherches sont engagées. Ils sont retrouvés puis sortis de l'eau par les pompiers. En arrêt cardio-respiratoire, les secours ne parviennent pas à les réanimer. La mort des 2 militaires est constatée à l'hôpital vers 4h30 du matin, toujours d'après le procureur. Selon les premiers éléments, les militaires auraient été coincés dans la cavité d'une pile d'un pont qui traverse la Maine, comprenait un pilier pour supporter l'ouvrage. Le parquet d'Angers s'est dessaisi de l'enquête ce matin au profit du parquet de Rennes, qui a la compétence militaire. Elle est confiée à la brigade de recherche de la gendarmerie d'Angers. Contactez le 6e régiment du génie installé dans la ville, dont était rattaché l'un des 2 plongeurs, nous dit qu'il prévoit de communiquer dans la journée.
2: Et toutes ces informations, les précisions en temps réel à retrouver également sur notre application et notre site ici.fr. Dans le Berry, la musique a cessé à Cornus sur le terrain militaire illégalement occupé par un Technival. Cette nuit, des festivaliers s'en sont pris aux forces de l'ordre à coups de mortiers, de balles de pétanque et de voitures béliers. 2 gendarmes ont été blessés légèrement lors de ces affrontements. Ce matin encore, 200 voitures étaient présentes sur le site. Le journaliste français Christophe Glaise, détenu en Algérie depuis son arrestation en mai 2024, est condamné à 7 ans de prison pour apologie du terrorisme, renonce finalement à son pourvoi en cassation. Sa mère et son beau-père espèrent que cet acte fort entraînera la clémence du président Tebboune et donc une possible grâce. En attendant, il continue à se mobiliser et compte sur le mondial de foot en juin et en juillet pour être soutenu dans leur demande de libération. Sylvie et Francis Godard, maman et beau-père donc du reporter français, étaient ce matin sur France Inter.
5: C'est pour nous un événement capital. On y travaille avec Reporters sans frontières pour mobiliser tous les journalistes sportifs au niveau international. Maintenant, on a fait une mobilisation très forte avec les journalistes sportifs en France. Maintenant, il faut que ça dépasse les frontières de la France. Et je le répète, Christophe, c'est un journaliste sportif spécialiste du football. Moi, je ne peux pas envisager qu'il ne soit pas sorti pour assister aux différents matchs de la France et de l'Algérie.
6: Il est bien clair que ça serait vraiment une ombre portée sur cette Coupe du Monde si elle devait se tenir avec un journaliste sportif, français en l'occurrence, interné. Donc là-dessus, on ne laissera pas passer, on le fera savoir. Ça internationalise la question.
2: À l'étranger, toujours, le régime des mollahs iraniens continue de contrôler le détroit d'Ormuz et donc de provoquer une flambée des prix du pétrole en dépit d'un cessez-le-feu entre l'Iran et les États-Unis décrété le 8 avril. Les Émirats arabes unis ont annoncé ce matin avoir été visé par 4 missiles iraniens, des frappes qualifiées d'inacceptables par Emmanuel Macron qui met en garde contre une nouvelle escalade militaire dans le Golfe. Hier, Donald Trump a lancé une nouvelle opération.

0: pour débloquer ce détroit. Un mot de sport avec demain soir le match de Ligue des Champions que toute l'Europe attend. Match en demi-finale retour, Bayern-PSG, un but d'avance pour les Parisiens. La semaine passée, lors de cette rencontre folle avec 9 buts inscrits par les deux équipes, 3000 supporters du PSG vont prendre la route à partir d'aujourd'hui pour la direction donc du Bayern Munich. Et puis on a appris il y a quelques instants la mort de l'actrice Chantal Nobel, 77 ans. Elle était devenue dans les années 80 vedette pour son rôle dans le feuilleton Château Vallon. Malheureusement, en 1985, un terrible accident à bord de la voiture de Sacha Distel la plonge plusieurs semaines dans le coma. Handicapée à 80%, elle ne pourra jamais reprendre sa carrière. Chantal Nobel vivait à Ramatuelle, où se tiendront jeudi ses obsèques dans l'intimité.
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0: Au cœur de vos régions et face à la crise du pouvoir d'achat raboté par le prix des carburants, je vous en parlais, nous suivons les initiatives lancées par cette commerçante du Vaucluse à Orange, à Bolène, à Vaison-la-Romaine. Elle gère 3 boutiques de prêt-à-porter baptisées Jessie Mode et offre depuis quelques jours une carte carburant de 15 euros, des 150 euros d'achat. C'est un geste qu'apprécient ses clients dans ce contexte économique compliqué. Dimitri Morgado pour Ici Vaucluse.
2: L'offre est placardée un peu partout dans la boutique. Derrière sa caisse, Jessica Boudon attend les clients.
3: On a entendu l'idée, c'était des hôtels ou des campings qui avaient mis ça en place pour une nuit. Donc on s'est dit, pourquoi pas nous aussi en fait. Parce que nos clients, on crée un lien avec eux et on se doit de les aider.
2: L'opération a un coût pour la patronne, mais elle l'assure, elle ne fait pas ça pour se faire de la publicité.
3: Honnêtement, nous, c'est peut-être pas le but qu'ils achètent plus chez nous, mais en tout cas, c'est de les récompenser.
2: L'initiative est en place depuis moins d'une semaine et les cartes carburant partent comme des petits pains.
3: On a déjà écoulé notre premier stock, donc là je viens de passer la seconde commande pour pouvoir satisfaire la demande client.
2: Les clients, justement, qu'en pensent-ils? Devant la boutique, Eva valide complètement.
4: C'est assez inédit et je trouve que c'est plutôt avantageux.
2: Derrière elle, Pauline, qui pourrait même se laisser tenter.
5: Non, pourquoi pas? Allez, ça peut être intéressant d'aller voir justement, d'aller voir ce qu'elle propose.
2: À l'intérieur, Fanny regarde les vêtements. Mais elle, en revanche, ne compte pas dépenser 150 euros.
5: Pourquoi pas, pour les gens qui peuvent se le permettre, pourquoi pas.
6: Vous, ça reste un seuil encore un petit peu élevé.
5: Oui.
2: Cette opération, pour celles et ceux qui veulent en profiter, se termine à la fin du mois de mai.
0: Merci Dimitri. Sur vos terres encore, vous l'avez éprouvé, le mois d'avril a été l'un des plus secs enregistrés en France depuis 1959. Et les pluies qui reviennent cette semaine ne seront pas suffisantes, Olivier Aymon, pour inverser la tendance.
7: Cannes, Nice ou Le Mans, ces trois villes n'ont pas reçu une goutte d'eau le mois dernier. Sur les départements de l'Aisne, des Hauts-de-Seine, de la Marne, de la Seine-et-Marne, de l'Yonne, de la Nièvre et du Var, ce mois d'avril a été le moins arrosé en plus de 60 ans de mesure. Et si on change encore d'échelle, sur l'ensemble de l'Hexagone, le déficit en pluie a atteint 70% ces dernières semaines. Il n'y a que le Massif central, la Haute-Corse et les Pyrénées qui ont connu un mois d'avril où le parapluie a été régulièrement nécessaire. Couplé à des températures moyennes plus de 2 degrés au-dessus de la normale, ce manque d'eau a entraîné l'apparition de premiers feux de forêt, avec des sols très secs, pas très propices aux semis agricoles, équivalent à ce qu'on connaît normalement en juin, dit Météo France, qui espère que la pluie qui a fait son retour ces jours-ci permettra de compenser au moins en partie ce début de printemps bien trop estival.
0: Enfin, on vous en parlait hier, Paul Sexas, 19 ans, nouvelle coqueluche du public français, prendra bien le départ de la Grande Boucle en juillet. Le directeur du Tour, Christophe Prudhomme, dit ne pas avoir vu un tel élan d'engouement et d'euphorie depuis Bernard Hinault. Et en Ardèche, Chloé Martin a rencontré certains passionnés qui, sur ses routes, ont vu Paul Sexas se révéler il y a 2 mois maintenant avec l'une de ses premières victoires.
8: Chacun y va de son pronostic.
9: Je pense qu'il sera au minimum sur le podium.
10: Il peut finir deuxième. Derrière Pogacar, c'est le meilleur. Hein.
8: Les collègues de Fabien, qui ne suivent pourtant rien au cyclisme, lui en parlent déjà de ce Paul Sexas, ce polo même qui réveille les espoirs des Français après 41 ans sans victoire tricolore. Et ici, plus qu'ailleurs, on se réserve le droit d'être chauvin.
10: Il est de Lyon, donc il est un peu de la région. Mais...
9: Effectivement, à chaque fois qu'on passe dans le Val d'Enfer ou dans la montée de la carrière, on se rappellera de cette course et des premières grosses performances de Paul Sexas.
8: car Juan y était au championnat d'Europe où Paul Sexas finit 3e en battant le record de la montée du Val d'Enfer et à la Fonardèche Classique qu'il a remporté.
9: Quand on voit la vitesse à laquelle il monte et quand on sait les kilomètres qu'il a déjà dans les jambes à ce moment-là, oui, c'est très très impressionnant de le voir monter. Ouais.
8: Le même parcours imaginé par les organisateurs des boucles de Romardèche. Guillaume Delpech en est le président fondateur.
11: C'est une fierté et puis à chaque fois qu'il est amené à briller, ça nous permet nous aussi d'avoir un éclairage. On espère prendre la roue de Paul Sexas et continuer à grandir nous aussi comme lui va le faire sur le plan sportif.
8: En espérant un jour le revoir sur les routes de Dromardèche avec, dans sa besace, une victoire sur le Tour de France.
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0: Dans Ma France, ce sont des témoignages de femmes très forts, éclairants, humains, vivants que nous partageons à midi. Leurs paroles sont importantes pour ne pas juger, pour ne pas cataloguer, ne pas offenser non plus, et vous leur donnez la possibilité de s'exprimer sur ce choix de la non-maternité. Bonjour Enora Malagré.
12: Bonjour.
0: Ravie de vous accueillir, vous qui nous proposez avec délicatesse un recueil d'histoires éclairé par la vôtre, Enora, avec ce titre « Pourquoi t'as pas d'enfant ?» Parce que c'est une question qui peut faire mal et c'est une question qu'on vous a souvent posée.
12: Oui, un peu trop. Mmh. Alors qu'il n'est pas malveillante, hein, bien sûr. J'ouvre un peu des pistes pour qu'on puisse en discuter ensemble, justement, et savoir pourquoi cette phrase, elle peut réveiller des parcours de souffrance, parfois. Et puis, elle peut aussi imposer à celles qui n'en ont jamais voulu de se justifier. Mmh. Parfois, on n'a pas envie de se justifier. Et puis, c'est une question qu'on pose davantage aux femmes qu'aux hommes. C'est ça aussi qui est un peu étonnant. Donc, c'est pas qu'il ne faut pas la poser, c'est qu'il faut faire attention en la posant.
0: Bah, en l'occurrence, ce fut pas un choix pour vous de ne pas avoir d'enfant, mais un renoncement après des années de lutte contre l'endométriose. Votre témoignage ces dernières années a été très fort, très éclairant. Vous avez été beaucoup de femmes, je pense, Enora Malagré. Et moi, ce qui m'a beaucoup sensibilisée, fragilisée et émue au démarrage de cet ouvrage, Pourquoi t'as pas d'enfant, c'est que vous nous rappelez des mots qui vous ont, vous, percuté en plein cœur. Ceux de notre président. Emmanuel Macron, lorsqu'il se lance dans sa sémantique du réarmement démographique. Et vous lui répondez, dès votre avant-propos, que ce ton viriliste vous a atteint.
12: Oui, oui, je s'est pris comme un uppercut, ça m'a beaucoup émue. Je me suis sentie d'un coup la femelle défaillante, celle qui ne participait pas à l'effort de la nation. Puis c'est un champ lexical aussi un peu belliqueux que j'ai trouvé pour le moins maladroit. Alors c'est une tradition très française que de se mêler du ventre des femmes. On est dans une politique nataliste depuis toujours. Alors certes, on fait moins d'enfants, mais il n'est pas encore temps de paniquer. D'ailleurs, j'interview un grand démographe, Hervé Lebras, dans ce livre qui nous l'explique, qu'il n'est pas temps de s'alarmer. Donc j'ai trouvé ça un peu effectivement maladroit de la part d'un président de la République qui, de surcroît, lui, n'a pas d'enfant.
0: Ben oui, alors il a annoncé dans la foulée un plan fertilité, mais les mots ont été dits et trop belliqueux pour vous. En effet, c'est un message qui vous a exclu, comme il a pu exclure de très très nombreuses femmes en France.
12: Oui, oui, j'ai partagé vraiment mon chagrin qui s'est transformé en colère avec d'autres femmes qui, comme moi, n'ont pas pu ou celles qui n'en ont jamais voulu. Et on est arrivé au même constat. Oui, ce sentiment d'exclusion.
0: Dans une société, écrivez-vous, la maternité est totem, où l'utérus est à la fois outil et icône. Que fait-on de celles pour qui la vie ne passera pas par là? Et ce sont à ces femmes que vous donnez la parole, précisément, à Enora Malagré. Vous en avez choisi quelques-unes. Ces femmes sans enfants qui dérangent encore, pour vous?
12: Alors, qui dérange, je ne sais pas, mais qui sont en tout cas très invisibilisés encore. Ça change, mais c'est très lent. Et puis, il y a cette image vraiment assez... qui persiste, celle de la vieille femme à chat, vraiment, qui va terminer un peu toute seule. Et puis, c'est encore une fois, une femme qui n'a pas d'enfant, c'est louche. On imagine qu'elle n'a pas réussi sa vie sentimentale. On l'imagine très égoïste, forcément carriériste. Encore une fois, les hommes ne subissent pas, en fait, cette image-là.
0: Oui.
12: Donc, c'est ça que j'ai questionné, en fait.
0: Oui, et puis il y a beaucoup de jugements derrière un sujet sociétal avec beaucoup de dimensions derrière. Oui. C'est ça qui est très intéressant aussi en vous écoutant. Vous avez documenté vraiment cette réflexion, d'abord avec un documentaire précisément, magnifique, « Pourquoi t'as pas d'enfant ?» et désormais, dans cette déclinaison, dans ce livre, vous donnez la voix aux femmes sans enfants. Alors, je voulais justement réveiller chez vous, chers auditeurs, un extrait que j'ai trouvé très parlant aussi dans ce documentaire, autour d'une artiste que vous aimez beaucoup, Enora Malagré, qui vous a raconté son histoire, ses mots, aussi ce mot qui a guidé sa vie, Marianne James.
13: Libre, absolument libre. J'ai envie, je fais. J'ai pas envie, je fais pas. Avec un enfant, c'est pas comme ça que ça se passe. J'ai pas envie, je fais quand même. L'enfant, c'est moi. Donc, je ne veux pas d'enfant.
12: Vous êtes votre propre enfant?
13: Ouais, l'enfant, c'est moi. Et tout ça, j'ai fini par mettre des mots dessus, avec mon psy, s'il vous plaît.
12: Mm-hmm.
13: Sur les enfants, je les adore. J'ai fait un spectacle pour enfants qui s'appelle Tati Jambon. Les petits m'aiment beaucoup parce qu'il y a quelque chose du doudou. L'idée de la rondeur et d'avoir les enfants sur soi, de s'en amuser et de faire do, do, tu sais, avec toute la rondeur partout. Ça fait comme un waterbed pour eux. Donc moi, je m'entends très bien avec les mots.
12: Mais pour autant, ça ne vous a pas donné envie d'avoir des enfants?
13: Non, moi, je ne voulais pas ça.
0: Voilà, on peut, il est magnifique cet extrait, on peut aimer les enfants mais ne pas en avoir. Elle dit plusieurs choses très importantes, Marianne James aussi, l'accompagnement. Elle parle de son psy. Ça, qu'on ne puisse pas avoir d'enfant, qu'on n'en veuille pas, c'est important de le formuler. De le dire, d'être accompagnée à un moment donné, Nora Malgré.
12: Pas forcément, parce que c'est pas une maladie. Mmh. Donc en fait, elle a choisi d'être accompagnée psychologiquement parce qu'elle avait des réponses à s'apporter à elle-même. Mmh. Moi, je l'ai fait aussi parce que moi, j'ai été très malmenée par des PMA qui n'ont pas été jusqu'au bout, des parcours médical assistés, par de nombreux arrêts naturels de grossesse. Mais il y a aussi des femmes qui n'ont jamais voulu d'enfants, qui n'ont pas besoin d'accompagnement psychologique parce que c'est complètement admis et complètement assumé. Ce qui était important dans ces paroles que j'ai interviewées, c'est vraiment ce côté affranchi, libre. Moi, j'étais très obsédée, par exemple, par la transmission. Elles m'en ont débarrassée. On peut aussi ne rien transmettre et tout va bien. Mm-hmm. J'avais peur de finir seule. Eh ben non, je vais pas forcément finir seule, comme je vous l'ai dit, dans un EHPAD avec personne qui vient me rendre visite.
0: Oui.
12: S'affranchir aussi de la notion de culpabilité, parce qu'on nous culpabilise beaucoup quand on n'a pas d'enfant. D'où la question, et pourquoi t'as pas d'enfant? Comme si c'était vraiment quelque chose de bizarre, encore une fois, et de pas normal. Donc c'est tout cela, en fait, que ça m'a appris. Ça a été thérapeutique, moi, pour moi, et oui. Ce documentaire et ce livre.
0: Bien sûr, avec ce fil rouge, et que vous commencez à en parler, Nora Malgré, on peut laisser une trace autrement.
12: Eh oui.
0: Sans avoir besoin de se justifier.
12: Il y a différentes sortes de transmissions, différentes sortes aussi de maternité, je dirais.
0: Mmh.
12: L'idée, en tout cas, c'était de faire ce deuil de la parentalité, puisque c'est quand même quelque chose qui est encore très profondément ancré dans notre société. On a l'impression qu'on a un peu loupé sa vie si on n'a pas d'enfant.
0: Bien sûr. Alors, il y a quand même une jeune génération, écrivez-vous, de féministes qui bousculent et qui vous ont bousculé vous-même, mais elles vous ont fait bouger, justement, aussi sur ces paramètres un peu particuliers. Par exemple, vous avez rencontré des femmes qui ont fait le choix de la stérilisation, qui se sont légaturées les trompes pour ne pas tomber enceinte, alors que vous, justement, vous aviez ces appels de ventre, etc. Et vous avez, ça vous l'expliquez aussi dans le documentaire et dans le livre, ces femmes-là, certains peuvent les trouver un peu jusqu'au boutiste. C'est d'ailleurs le terme que vous employez.
12: Bah oui,
0: vous avez eu cet échange.
12: Bah oui, même moi, pour moi, ça n'a pas été simple à accepter, moi qui m'accroche à un utérus qui ne me sert plus à rien. Ouais. Quand même. Là, d'un coup, j'ai trouvé que c'était, oui, peut-être un peu trop. Mais c'est super, en fait, de se remettre en question là-dessus. Alors, ça ne veut pas dire que j'adhère complètement. En tout cas, je me suis posé la question de pourquoi vont-elles si loin? Et leurs réponses m'ont éclairée, voilà. En tout cas, l'échange, je l'ai trouvé extrêmement riche. Il faut l'écouter aussi, cette jeune génération qui va jusque-là, justement. Cette jeune génération qui a un petit peu moins envie d'avoir des enfants. Pourquoi? Parce qu'il faut bien le dire aussi. On parlait de Monsieur Macron tout à l'heure. Est-ce qu'on met aussi les choses, est-ce qu'on met en place suffisamment de choses pour accueillir les enfants qu'on nous demande tant? Le service public va mal, il n'y a pas de place en crèche, les hôpitaux vont mal, etc. Est-ce qu'on fait en sorte que la France puisse accueillir ses enfants?
0: Ouais, mais c'est très intéressant.
12: Et puis l'écologie aussi qui fait un peu peur.
0: Bien sûr.
12: Et puis les gens n'ont plus de sous. Est-ce qu'on a encore la capacité d'avoir des enfants comme on le voulait avant?
0: Vous donnez de la légitimité, Nora Malgré, avec ce livre, ce documentaire avant, ce livre aujourd'hui qui sort aux éditions Le Duc, Pourquoi t'as pas d'enfant, de la légitimité, du crédit, de l'attention aux femmes sans enfants. Et c'est un discours qui, année après année, devient d'ailleurs plus facile à entendre, qui se détabouise et vous y contribuez. Ça fait partie un peu de vos missions, vous qui êtes journaliste, animatrice. Mmh. Vous êtes sentie investie finalement aussi d'une parole.
12: J'ai pas tellement. Moi, ça fait 10 ans que je parle de ça. Mmh. À l'époque, quand j'ai commencé à parler des femmes, personne, mais pas même les journalistes. Hein. J'appelais des copains journalistes. Est-ce que tu voudrais pas qu'on parle de ça? Non, ça me paraît un peu niche. Aujourd'hui, je suis contente que les gens s'emparent aussi de ce sujet. Mais moi, ça fait 10 ans que je suis dessus. Je me dis, mais c'est pas possible. Pourquoi est-ce que personne n'en parle? Donc, j'ai pas eu tellement le choix parce que moi, c'était chevillé au corps. Enfin, je veux dire, ça fait partie de mon histoire. Mais effectivement, souvent, on part de l'intime et ça devient universel.
0: Oui. Et justement, comment vous en êtes ressorti, vous, de tous ces témoignages, de ces échanges, de ces rencontres intimes et si universelles?
12: Allégé, apaisé, et ça m'a aidé à me réparer. Voilà. Mmh. concrètement. Ça a économisé quelques séances de psy, justement, quand on parlait. J'ai terminé ma thérapie, en gros, grâce à ce documentaire et ce livre. J'en avais grandement besoin. Et puis, je me suis sentie surtout très, très entourée. Je n'étais donc pas seule. J'ai cherché cette meute, ma meute à moi, des femmes sans enfants, et elle existe, elle est plutôt chouette.
0: Vous avez l'impression d'avoir un petit peu fermé la boucle ?
12: Oui, ça y est.
0: Ça y est ?
12: Ouais. Et puis, ça y est, je m'engouffre dans cette vie sans enfants avec beaucoup de joie, parce qu'une vie sans enfants peut être évidemment très riche et très joyeuse, bien sûr.
0: Je rebondis sur le mot employé par Marianne James, cette liberté. Ouais. Voilà, vous voulez être finalement réapproprié. Et Nora Malagré.
12: Absolument. Absolument, Wendy. Ouais, c'est exactement la bonne phrase. Je me la suis réappropriée. Elle m'échappait, effectivement. Et puis même, j'étais tellement engluée dans cette obsession d'avoir des enfants pendant 10 ans qu'aujourd'hui, j'ai 45 ans, j'ai l'impression d'avoir 35 ans à nouveau. Vous voyez, comme une boucle temporelle, en fait. J'ai l'impression de retourner en arrière et de redémarrer une vie sans ces petites valoches-là, qui étaient un peu lourdes.
0: Une vie à informer aussi, parce que vous continuez, d'ailleurs, vous êtes passionnée de santé, Nora Malagré.
12: Oui, avec tous les problèmes que j'ai eus.
0: Oui, voilà.
12: Comme j'ai pas pu faire médecine.
0: Vous êtes documentée.
12: Voilà.
0: Du coup, je fais des émissions sur la santé.
12: La scène, encore.
0: Oui, bien sûr, toujours, voilà. Depuis 20 ans.
12: Qui vous fait toujours respirer.
0: Exactement, et qui est une forme de transmission, justement. Mm. On en parlait avec Marianne James dans le livre et dans le doc. Elle me disait, mais alors toi, tu transmets sur scène, elle me dit, tous les soirs, quand je suis au théâtre. Ce qui est encore le cas en ce moment, et puis ça remplit, ça nourrit.
12: Où est-ce qu'on peut vous suivre, Nora Malagré?
0: Alors, toujours au théâtre de Passy, donc dans la soirée avait si bien commencé, et puis toujours magazine de la santé et enquête de santé, je vous le dis, l'année prochaine, je reviens vous voir, je suis médecin.
12: Voilà, c'était une formation accélérée, Nora Malagré. Moi, ça me fait très plaisir de vous retrouver aussi épanouie, heureuse. Non,
0: merci
12: pas que vous
0: beaucoup.
12: Ne l'ayez pas été, mais
0: pas
12: je trouve
0: toujours.
12: Que voilà, ça rayonne et ça fait du bien. Voilà, on se connaît un peu. Ouais. Vous retrouvez dans cet ouvrage 13 récits autour de cette non-maternité, Hervé Lebras que vous citiez. C'est l'homme de la situation qui éclaire les témoignages de Béatrice Dalle, de Françoise Vergès, de Marianne James notamment, et puis des femmes un peu moins connues du grand public, mais dont le témoignage aussi est très très éclairant. Merci beaucoup, chère Enora.
0: Merci.
12: Pourquoi t'as pas d'enfant? Le documentaire est toujours en replay sur France Télévisions et puis aux éditions Le Duc. Cet ouvrage, nous avons tout autant à transmettre, tout autant à nous dire. Nous sommes, oui, toutes femmes, tout aussi puissantes. Merci à tous.
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12: Et on se quitte avec votre rendez-vous anti-arnaque au Drazo. Vous nous parlez d'une solution bien pratique pour éviter de se faire piquer son numéro de carte bleue. C'est la carte bleue éphémère.
14: Effectivement, c'est la e-carte bleue. Patrice, un auditeur, m'a écrit l'autre jour. Il écoute souvent la chronique et il me suggère d'en parler. Il a raison. Très bonne idée, cette e-carte bleue. Si vous ne voulez pas laisser traîner votre numéro de carte partout sur Internet à chaque fois que vous achetez quelque chose. Comment ça marche? Votre banque, en fait, génère un numéro de carte éphémère, utilisable une seule fois. Exemple, j'ai repéré un joli maillot de bain sur Internet où je réserve un train pour les vacances. Au moment de payer, au lieu de rentrer le numéro habituel qui est écrit sur ma carte bleue en plastique, je demande à l'application dédiée sur le téléphone ou sur l'ordinateur de me donner un numéro de carte unique. Je le rentre et le tour est joué, c'est payé et personne ne pourra l'utiliser ensuite pour faire un autre achat. Il devient inutilisable.
12: Mais alors la e-carte bleue, c'est payant ou c'est gratuit?
14: Ça dépend des banques et des options que vous avez, c'est du cas par cas. J'ai fait un petit tour sur les sites des banques et au maximum, on parle de quelques euros par an. Autre solution, le cryptogramme dynamique. Cryptogramme, ce sont les trois chiffres, vous savez, qui sont derrière la carte. Pareil, certaines banques proposent de vous générer des chiffres aléatoires que, pareil, vous rentrez une seule et unique fois, juste pour vous acheter ces fameuses lunettes de soleil sur lesquelles vous avez flashé. Voilà pour ces quelques astuces, j'espère que ça peut réconcilier un peu certains d'entre vous avec les achats internet. Vous êtes pas mal à me dire que vous avez levé le pied par peur des arnaques et je comprends tout à fait, je fais pareil.
12: Merci Aude Razo et vos conseils à retrouver sur ici.fr. Comme cette émission, comme les témoignages d'Enora Malagré à l'instant dans Ma France, je vous laisse avec l'info locale, la bonne humeur, la musique, la proximité. Merci de votre écoute, merci de votre fidélité. À demain dans Ma France, on se dit rendez-vous 13h.
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0: Un spectacle clownesque et des animations sécurité routière dans votre Berry Express. Ce jeudi 7 mai à 20h30, on vous propose Mort aux rats. C'est un spectacle clownesque et acrobatique à voir au théâtre de la Carrosserie Meynier de Saint-Amand-Moron. Dans ce spectacle, on découvre sur scène Christine. C'est une boxeuse au caractère bien trempé. Elle a un nez de clown et elle incarne l'obsession de la mort et de l'amour. Un univers où l'énergie de Mary Poppins se mêle à la fragilité d'un clown. C'est un spectacle écrit et interprété par Véronique Toyon avec la complicité de Rémi Luchaise. Un mélange de théâtre clownesque et acrobatique, Mort aux rats, à Saint-Amand-Moron, à 20h30 ce jeudi 7 mai. Et puis des animations avec la sécurité routière, rendez-vous le 13 mai, quartier Beaulieu à Châteauroux, pour visiter le village de la sécurité routière. C'est organisé par le pôle insertion-médiation de Châteauroux. Il y aura des animations familiales en accès libre, des ateliers de réparation de vélos, simulateurs de conduite, lunettes de réalité virtuelle et un parcours aussi de maniabilité à trottinette et des jeux éducatifs. L'accès est gratuit. Je vous le rappelle, c'est le 13 mai dans le quartier Beaulieu à Châteauroux.
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0: Et on écoutait à l'instant Michel Berger, le prince des villes. Bienvenue à tous en ce mardi 5 mai. On va passer une après-midi musicale ensemble, mais pas que, puisque dans un instant, Philippe Véran nous emmène en balade du côté d'Apremont-sur-Allier dans le Véran Good Trip. On écoutera aussi d'ici là Miley Cyrus et Daniel Balavoine. Bel après-midi à l'écoute de nos programmes sur Ici Berry.
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2: Levé dans un méandre de l'Allier, Apremont-sur-Allier offre l'un des visages les plus singuliers du Berry. Classé parmi les plus beaux villages de France, le bourg constitue un point de départ idéal pour des balades où la marche se fait élégante, presque feutrée, entre patrimoine, eau et jardin. Depuis le cœur du village, les chemins longent d'abord les maisons de pierre et les jardins clos avant de s'ouvrir sur les rives de l'Allier. La rivière impose son rythme large, lente, bordée de prairies humides et de peupleraies. Elle accompagne le promeneur dans une atmosphère apaisée. Les sentiers suivent parfois l'eau au plus près, parfois à distance, offrant des points de vue changeants sur le village et son château.
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2: En s'éloignant du cours d'eau, les itinéraires gagnent les légères hauteurs qui dominent la vallée. Le paysage devient plus ouvert, champs, haies, chemins ruraux dessinent une campagne douce où le relief reste modéré. Le contraste entre la rigueur médiévale du bâti et la souplesse du paysage donne à la marche une dimension presque esthétique. Certains parcours frôlent le parc floral, vaste composition paysagère conçue comme une œuvre à part entière. Sans jamais y pénétrer, le marcheur perçoit l'importance de cette tradition horticole qui dialogue ici avec la nature environnante. À Apremont-sur-Allier, enfin, la balade est une harmonie. Tout semble à sa place. La pierre, l'eau, le végétal, une marche raffinée, sans difficulté majeure, idéale pour goûter un Berry délicat où le temps paraît suspendu.
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0: Alex Warren, Ordinary, c'était son titre de l'année dernière. Les infos, c'est à 14h. On fait un point sur l'info nationale et internationale. Et on écoute d'ici là Michel Jonas avec Joueur de Blues dans quelques instants sur votre radio locale ici Berry.
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2: Ce rebondissement dans l'affaire Élodie Kulik, les avocats demandent la révision du procès de Willy Bardon, condamné à 30 ans de réclusion pour le meurtre, le viol et la séquestration de cette jeune femme en 2002 dans la Somme. Les progrès de la science permettant, selon les avocats, une meilleure analyse d'un enregistrement audio et de traces ADN. Où va accoster le bateau de croisière frappé par un possible foyer d'antivirus? Il est actuellement au large du Cap-Vert avec 147 passagers à bord. 3 sont morts, au total 7 cas sont identifiés selon l'OMS. Les îles du Cap-Vert ont refusé hier d'accueillir le bateau. Il devait finalement accoster plus au nord aux Canaries, mais l'Espagne a démenti ce matin. La mort de 2 militaires de 24 et 30 ans à Angers la nuit dernière lors d'un accident de plongée, un exercice organisé dans la rivière Maine. Selon les premiers éléments, il est possible que les 2 plongeurs soient restés coincés dans la cavité d'un pont. Une fin sous tension dans le Cher pour ce Technival installé illégalement depuis vendredi dernier à Cornus, avec des affrontements entre participants et forces de l'ordre cette nuit. Les festivaliers ont tiré des mortiers, lancé des boules de pétanque, des cocktails Molotov et ont utilisé un véhicule bélier. 2 gendarmes sont légèrement blessés, 6 au total depuis le début de ce Technival. On a appris ce matin la disparition de l'actrice Chantal Nobel à l'âge de 77 ans, devenue célèbre grâce à son rôle dans le feuilleton Château Vallon, diffusé sur Antenne 2 en 1985. Elle a subi un grave accident de voiture et restera lourdement handicapée. Ses obsèques se tiendront jeudi dans l'intimité à Ramatuelle dans le Var.
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1: La météo de ce mardi avec un temps pas mal mitigé, hein, des nuages mais aussi quelques petites éclaircies. Surtout dans l'Indre, dans le Cher, le temps sera plus instable et on a des températures aujourd'hui entre 18 et 20 degrés maximum. Pour demain, mercredi, de belles éclaircies mais on attend quand même des petits nuages qui seraient possibles sur le Boischeau Sud ainsi qu'en vallée de Germigny. Et dans le sud du département du Cher, on pourrait même avoir quelques petits orages. On perd quelques petits degrés côté température, 14 à 16 pour les maximales.
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0: Un des grands succès des Rolling Stones avec Start Me Up. Premier rendez-vous de l'après-midi pour ces trois chansons françaises à la suite avec un trio gagnant encore aujourd'hui. On va écouter Eddie Mitchell, Couleur Mentalo. Il y aura aussi le duo Jack et Carla, c'est leur nouveau titre, hein, La Recette. Et Laurent Voulzy avec My Song of You. Trois chansons françaises à la suite, c'est ici Berry qui vous les propose dans quelques minutes.
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0: Défi d'impro et potager dans votre Berry Express. Jeudi 7 mai, vous avez rendez-vous à la salle de spectacle Hublot à Bourges avec la troupe Les Imprévisibles de Fussy. C'est un spectacle d'impro qui est construit autour de défis scéniques, des styles imposés par des contraintes créatives. Transformation Express, c'est l'univers de l'improvisation théâtrale à découvrir dans ce spectacle Défi d'impro. Et c'est à Bourges ce jeudi 7 mai à 20h30. Et puis Mission Potager à Aigurande se poursuit. Cette exposition ludique et pédagogique est à découvrir à la médiathèque d'Aigurande pour découvrir les fruits et légumes de saison. Vous allez voir Gaston le potiron, Héloïse la cerise et tous leurs amis. Et c'est bien de comprendre l'importance de consommer des fruits et des légumes de saison. Et d'ailleurs dans cette exposition, vous allez découvrir un portrait de 10 fruits et légumes, un calendrier des saisons et des jeux adaptés pour tous les âges. C'est jusqu'au 11 mai pendant les horaires d'ouverture de la médiathèque d'Aigurande.
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0: Votre après-midi, vous avez choisi de la passer sur Ici Berry et vous avez bien fait. Dans un instant, on va faire un point sur l'info avec le journal de 15h. On écoutera d'ici là Alain Souchon, Quand je serai KO, Amir à l'imparfaite, c'est son nouveau titre, et puis Elton John, I'm Still Standing. Bel après-midi à l'écoute d'Ici Berry.
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2: 409 personnes sont mortes de noyade l'été dernier, dont une vingtaine d'adolescents, souvent partis se baigner dans une rivière ou un plan d'eau non surveillé dès la fin du mois de juin pendant une canicule précoce. Selon les derniers chiffres de Santé publique France, le nombre de noyades a augmenté de 14% en 2025. C'est un procès important, un signal assez fort pour les associations de parents. Un animateur du périscolaire est jugé à huis clos aujourd'hui pour agression sexuelle dans une école du 11e arrondissement de Paris. Il a exercé comme vacataire pendant une vingtaine d'années dans cet établissement. L'Espagne dément vouloir accueillir le navire de croisière frappé par un probable foyer d'antivirus. L'Organisation mondiale de la santé avait annoncé son déroutement vers les Canaries, mais les autorités espagnoles attendent l'analyse des données épidémiologiques. 3 passagers sont morts à bord de ce bateau néerlandais, actuellement en quarantaine au large du Cap-Vert. Sur les 149 personnes à bord, il y a 2 cas confirmés d'antivirus et 5 cas suspects, précise l'OMS. Emprisonné depuis presque 2 ans en Algérie, Christophe Glaize renonce finalement à ce pourvoir en cassation après sa condamnation à 7 ans de prison ferme pour apologie du terrorisme. Le journaliste de SoFoot espère une grâce du président Tebboune. Les autorités lui reprochent d'avoir été en contact dans le cadre de ses reportages avec des indépendantistes de la Kabylie. Chantal Nobel est morte à l'âge de 77 ans, annonce sa fille aujourd'hui. Star du petit écran des années 80, sa carrière s'est arrêtée après un grave accident de voiture qui la rendra lourdement handicapée.
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1: La météo de ce mardi avec un temps pas mal mitigé, hein, des nuages mais aussi quelques petites éclaircies. Surtout dans l'Indre, dans le Cher, le temps sera plus instable et on a des températures aujourd'hui entre 18 et 20 degrés maximum. Pour demain, mercredi, de belles éclaircies mais on attend quand même des petits nuages qui seraient possibles sur le Boischot Sud ainsi qu'en vallée de Germigny. Et dans le sud du département du Cher, on pourrait même avoir quelques petits orages. On perd quelques petits degrés côté température, 14 à 16 pour les maximales.
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0: Nostalgie, nostalgie, ce titre The Time of My Life avec Bill Medley et Jennifer Warnes, vous l'aurez reconnu pour ceux qui ont connu cette époque. La chanson faisait partie de la bande originale du film Dirty Dancing avec Patrick Swayze en 1987. Nostalgie également dans nos trois chansons françaises à la suite avec Michel Polnareff, On ira tous au paradis. Il y aura aussi Jérémy Frérot, Adieu et Jean-Jacques Goldman, Puisque tu pars en 1987. Ici Berry vous offre trois chansons françaises à la suite dans quelques instants.
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0: Des ateliers à Gelée-Bois et une expo voiture dans votre Berry Express. La Secousse à Gelée-Bois est une association qui vous propose plein d'activités d'animation au cours de l'année. Et notez les prochaines, il y aura un atelier couture le 18 mai prochain, un atelier salsa bachata tous les jeudis, c'est entre 18h30 et 20h30. Et puis un atelier voix, impro vocale, les lundis 11 et 25 mai à partir de 18h. Pour plus d'informations, consultez la page Facebook de La Secousse à Gelée-Bois. 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

0: Le temps passe vite quand on écoute de la bonne musique, c'est le cas sur votre radio locale ici Berry. À 16h, on va faire un point sur l'info, journal de 16h. Et d'ici là, on écoute France Gall avec Babacar, Benabar, Quoi qu'on dise, son nouveau titre, et Dépêche Mode, Just Can't Get Enough. Passez une excellente après-midi à l'écoute d'ici Berry.
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3: Les prix des carburants et Sébastien Lecornu annonce cet après-midi que le gouvernement va changer d'échelle et d'ampleur pour adapter ses aides. Les détails seront donnés en début de semaine prochaine. Une flambée des prix qui entraîne en parallèle une augmentation des ventes de voitures électriques d'occasion. Elles ont progressé de 63% le mois dernier. Où va accoster le bateau de croisière frappé par un possible foyer d'hantavirus? Il est actuellement au large du Cap-Vert avec 147 passagers à bord. 3 sont morts. Au total, 7 cas sont identifiés selon l'OMS. Les îles du Cap-Vert ont refusé hier d'accueillir le bateau. Il devait finalement accoster plus au nord, aux Canaries, mais l'Espagne a démenti. Ce rebondissement dans l'affaire Élodie Kulik, les avocats demandent la révision du procès de Willy Bardon, condamné à 30 ans de réclusion pour le meurtre, le viol et la séquestration de cette jeune femme en 2002 dans la Somme. Les progrès de la science permettant, selon les avocats, une meilleure analyse d'un enregistrement audio et de traces d'ADN. Faut-il rendre le vaccin contre la grippe obligatoire pour les soignants? L'Académie nationale de médecine est pour et considère que la recommandation n'est pas suffisamment suivie par les personnels de soins avec 20% seulement de vaccination. Et puis on a appris ce matin la disparition de l'actrice Chantal Nobel à l'âge de 77 ans, devenue célèbre grâce à son rôle dans le feuilleton Château Vallon, diffusé sur Antenne 2 en 1985. Elle subit juste après un grave accident de voiture. Elle restera lourdement handicapée. Ses obsèques se tiendront jeudi dans l'intimité à Ramatuelle dans le Var.
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2: La météo de ce mardi avec un temps pas mal mitigé, des nuages mais aussi quelques petites éclaircies. Surtout dans l'Indre, dans le Cher, le temps sera plus instable et on a des températures aujourd'hui entre 18 et 20 degrés maximum. Pour demain, mercredi, de belles éclaircies mais on attend quand même des petits nuages qui seraient possibles sur le Boischot Sud ainsi qu'en vallée de Germigny. Et dans le sud du département du Cher, on pourrait même avoir quelques petits orages. On perd quelques petits degrés côté température, 14 à 16 pour les maximales.
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0: Hoplite, extrait de son dernier album, c'était Taylor Swift sur Ici Berry. Ici Berry aime l'histoire et aujourd'hui Denis Hervier nous transporte à la toute fin du VIe siècle, en plein cœur d'une lutte intestine qui oppose deux femmes, Brunehaut et Frédégonde. Nous sommes en 585. La suite de l'histoire vous appartient, Denis.
1: En 585, la reine Frédégonde, qui s'est débarrassée de son époux, le roi Chilpéric, ordonne à l'un de ses amants de se rendre en Austrasie avec pour mission d'assassiner sa grande rivale, la reine Brunehaut.
2: Belle histoire. Denis Hervier.
1: Mais le complot est découvert et le jeune homme jeté en prison. Torturé, il dévoile le nom de celle qui l'a envoyé. Fort heureusement pour lui, on le relâche. Le malheureux croit bon, alors, d'aller rendre compte de son échec à la reine Frédégonde. C'est mal connaître cette terrible femme, car dès qu'il parle, elle entre dans une grande colère et lui fait couper les pieds et les mains. Quelle attitude ! Puis, Frédégonde organise un second complot, dans le but de faire assassiner cette fois non seulement la reine Brunehaut, mais également son fils Childebert et ses petits-fils. Là encore, Frédégonde échoue. Elle devient alors folle de fureur, car faire disparaître Brunehaut est pour elle crucial. C'est le seul moyen de permettre à son fils Clotaire II, âgé alors de 8 ans, de devenir sous sa tutelle maître de l'Austrasie, de la Neustrie, de la Burgondie et de devenir ainsi roi des Francs. Elle n'y parviendra pas, Frédégonde. En 593, lorsque Gontran meurt, laissant le royaume Burgonde à Childebert, qui règne dès lors sur un immense territoire, le royaume Burgonde avec un petit peu du Berry, eh bien Frédégonde en tombe malade.
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1: Pendant 3 ans, elle dépérit de haine et de jalousie dans son coin. Le sourire ne lui revient qu'en 596, en apprenant la mort du roi Childebert. Celui-ci laisse 2 fils, ses enfants étant trop jeunes pour régner, Brunehaut, la reine Brunehaut, prend en main le gouvernement des territoires de ses petits-enfants qu'ils viennent juste d'hériter. De son côté, Frédégonde, remise sur pied, exerce sur les états de son fils un pouvoir analogue. Écœurée, Frédégonde rentre à Paris et quelques mois plus tard, en 597, cette femme qui a commis tant de crimes meurt paisiblement dans son lit avec un seul regret au cœur, celui de n'avoir pas pu faire assassiner sa grande rivale, Brunehaut, reine d'Austrasie.
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0: Night Long, un des grands succès de Lionel Richie en 1983. Trois succès, justement, des artistes prochains que l'on va écouter dans nos trois chansons françaises à la suite. On aura William Scheller dans un vieux rock'n'roll, Zaz, Mon Sourire, et puis Michel Sardou, être une femme en 1981. Trois chansons françaises à la suite, avec Issy Berry dans quelques minutes.
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0: Les sorties en Berry, c'est par ici et c'est tout de suite avec le Berry Express.
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0: Don du sang et café des aidants à Buzancais dans votre Berry Express. Je vous rappelle l'importance de donner son sang. Il faut 10 000 dons de sang chaque jour pour répondre aux besoins des patients. C'est énorme donc. N'hésitez pas si vous avez entre 18 et 70 ans révolus. Prochaine date, par exemple au Blanc, à la salle des fêtes, le lundi 11 mai de 15h à 19h. Et puis à Vierzon, ce sera le lendemain, le mardi 12 mai de 15h à 19h à la salle Madeleine Sologne. Plus d'infos sur dondesang.efs.santé.fr. Café des aidants à Buzancais, c'est un rendez-vous qui est proposé pour tous les gens qui aident des personnes en difficulté en cas de maladie, de handicap également. On va vous proposer du soutien et des conseils avec ce Café des aidants. C'est un vendredi par mois de 14h à 15h30 à la salle du foyer à Buzancais avec un travailleur social et un psychologue. Le prochain café aura lieu le 15 mai. Devenir aidant, rester soi-même, ce sera le thème du café.
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0: Tout a changé, mais rien n'a changé. C'était Elena, ici Berry, Le Berrichon dans le texte, votre petite leçon quotidienne avec Denis Cousin. Aujourd'hui, le mot du jour, c'est accoler.
1: Et depuis qu'elle a débourré, la vigne, elle a drôlement poussé. Je vont pas tarder d'accoler.
2: Berrichon dans le texte.
1: Accoler, c'est relever les sarments, puis les passer dans les fils pour qu'ils traînent un peu par terre. Après ça, il faudra rogner. Dans les vignes à mon pas, c'était mon boulot. Je partais en vélo, en classisant, sur le porte-bagages, et puis je rognais tout le fait des rangs. Maintenant, rogner, ils faisons ça en cuisant jambeur, mais pour accoler, il y a Jake et Monde qui savent faire ça. Aujourd'hui, dans nos vignes, j'en pue Jake du Pinot puis du Sauvignon. Mais dans le temps, j'avais ben d'autres espèces de raisins. Ma vigne, elle est porpitchée à nœud. Il y a des mangues dans le milieu. Mais rien qui vint du pépiniéris. Que du sauvageon ou des greffons à bâtisse, du noya, du gamay, de la gouche, sucré, allant alucher les mouches, nous dit Pascal pauvre homme. À ça, ajoutez donc le genouillé, le teinturier, choc-pied de direct et puis de l'otello, et varez à peu près tout ce qu'il y avait dans la vigne du domaine. À dame dans le temps, toutes les locatures, elles avaient un choc arpent de vigne pour faire le vin qu'on buvait au goûter. Oh, c'était un ch'ti vin rouge. Pas ben bon, pas ben fort, mais c'était toujours mieux que de l'io. Puis dans les ouches, il y avait des treilles, des jouelles, des trianchafauds. Les garnets, ils attendaient ben juste que les albottes, les grappes, a commencé à grivoler, à changer de couleur. Ça fait que ben souvent, ils avaient la fouette. Nos auteurs berrichons, ils ont mon bal bon vin. Écoutez donc Hugues Lapeyre. Ah, oh, je donnerais le Bordeaux ou le Bourguignon et tous vos sacrés vins de champagne pour un petit fût de Sauvignon qui dort le cotillon de nous de campagne. Il est velouteux, il est blondin. C'est du petit vin franchement nature. Si ben, qu'avant la Saint-Martin, je mettrons le gosier sous la champlure.
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0: Coldfield à l'instant sur Ici Berry. Je vous souhaite maintenant de passer une excellente fin d'après-midi. Oui, nos programmes continuent hein, tout de même, même si votre espace musical... Je vous souhaite de passer une excellente fin d'après-midi. Nos programmes continuent à 17h, les infos locales et nationales avec la rédaction d'Ici Berry. Manuel Bonnefond prend le relais jusqu'à 19h et il reçoit de la belle visite tout à l'heure à 18h10. C'est à l'occasion du Salon des clubs qui se déroule à Châteauroux ce mardi 5 mai à la Maison départementale des sports, en présence de Gilles Moreton, le président de la Fédération française de tennis, et Henri Lecomte, ambassadeur de la FFT. Henri Lecomte, grand tennisman. Henri Lecomte, une grande figure du tennis français. Alors ne manquez pas ce rendez-vous, c'est à 18h10. C'est avec Ici Berry. Moi je vous souhaite une excellente fin d'après-midi et un très bon début de soirée.
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0: La bande à Jean-Louis Aubert, au cœur des années 80, téléphone New York avec toi. Bienvenue à vous tous.
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0: Merci d'écouter ici Berry, votre radio locale, il est 17h. Sibérie première sur l'info locale. Voici les infos présentées par Jérôme Collin. Bonsoir Jérôme.
2: Bonsoir Manuel, bonsoir à tous. Il n'y a plus de Technival dans le département du Cher. C'est terminé. Après quasiment 5 jours ininterrompus de fêtes, les autorités ont passé la majeure partie de cette journée à saisir une partie du matériel sonore. La musique a été coupée. Et puis les derniers participants sont en train de quitter le terrain militaire occupé depuis vendredi dernier. Une fin de Technival marquée par des affrontements. La préfecture du Cher affirme que les forces de l'ordre ont été visées par des tirs de mortier, des boules de pétanque et même des cocktails Molotov. Bilan, 6 gendarmes blessés, hospitalisés du côté de Bourges. Il y a également eu des interpellations. Selon nos informations, les heurts ont eu lieu alors que les forces de l'ordre voulaient saisir le matériel sonore des technivaliers. Bon, maintenant que le calme est revenu, place à l'estimation des dégâts. La coordination rurale du Cher redoute des milliers d'euros de dégradation, notamment quand les voitures de certains technivaliers ont coupé à travers champs au moment de partir. Le syndicat annonce la constitution d'une plainte collective d'une dizaine d'agriculteurs. Ils ont soudainement disparu en plein exercice de plongée. 2 militaires sont morts la nuit dernière à Angers. Ils ont finalement été retrouvés, ils ont pu être remontés à la surface, mais les 2 jeunes hommes de 24 et 30 ans n'ont pas pu être sauvés par les pompiers. Une enquête est donc ouverte.
0: Toujours plus de 2 euros le litre de carburant.
2: Et face à cela, les aides du gouvernement vont sans doute être revues à la hausse. En tout cas, le Premier ministre Sébastien Lecornu donne rendez-vous en début de semaine prochaine pour, dit-il, adapter et changer d'échelle les dispositifs de soutien à l'activité économique. On sait que les agriculteurs, les pêcheurs, mais aussi les gros rouleurs bénéficient de rabais à la pompe. 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À 1 an de l'élection présidentielle, Jean-Luc Mélenchon tente de rassembler la gauche autour de lui. Le candidat déclaré de la France Insoumise lance un appel notamment aux écologistes et communistes pour un programme commun lors des prochaines présidentielles et législatives. Il veut fusionner France 2 et France 5, supprimer certains jeux télévisés, mais aussi réduire les diffusions sportives. Charles Alloncle dévoile aujourd'hui ses mesures pour l'audiovisuel public, dont il reproche, je cite, le manque de neutralité. Le député d'extrême droite n'échappe pas lui non plus aux critiques. Ses opposants politique l'accuse d'avancer masquée et de vouloir en réalité préparer la privatisation de l'audiovisuel public. Le risque d'orage s'éloigne petit à petit du Berry. La vigilance jaune ne sera plus active d'ici 1h à 18h, ni dans l'Indre, ni dans le département du Cher. En sport, il est venu soutenir les clubs berrichons. Le président de la Fédération française de tennis était à Châteauroux aujourd'hui. Il souhaite fidéliser les jeunes licenciés le plus longtemps possible, organiser davantage de compétitions, tout en développant d'autres pratiques comme le beach tennis par exemple, et je crois qu'il sera votre invité Manu.
0: Oui, Gilles Moreton, le président de la Fédération française de tennis, et Henri Lecomte, ambassadeur à la FFT. Ils seront tous les deux mes invités à partir de 18h15, rencontrés au salon des clubs, à la maison départementale des sports à Châteauroux.
2: Et puis l'actu sport, c'est aussi la demi-finale retour de Ligue des Champions, là c'est du foot, l'Atlético Madrid contre Arsenal. Les deux clubs s'étaient quittés sur un nul 1-1 à l'aller. L'autre demi-finale opposera demain soir le Paris Saint-Germain au Bayern Munich.
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0: Je ne me suis pas ennuyé avec Henri Lecomte.
2: Hein. Ah oui, en pleine forme.
0: Soyez là à partir de 18h15.
2: La météo, Manu.
0: Bon, la couverture nuageuse est dense encore en cette fin de journée. Les averses sont encore nombreuses, notamment sur le Boischot Nord, en Champagne-Berrichonne, ainsi que sur la Brenne. Il y a de l'espoir, on peut encore profiter d'une éclaircie entre 2 nuages. Hein. C'est le cas d'ailleurs à Châteauroux actuellement, en cette fin d'après-midi. Demain, le ciel va jouer l'alternance entre nuages, courtes averses et rapides éclaircies. Côté température, il faudra se contenter de 7 à 9 degrés à notre réveil et de 13 à 16 degrés en journée. Merci Jérôme, à tout à l'heure.
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0: Ici Berry, tous les jours à vos côtés, avec la ferme intention de vous changer les idées. Pour cela, voici votre cure de jouvence musicale pour ce début d'émission. Vanessa Paradis, Renaud et Phil Collins.

0: Qu'est-ce que c'était bon, Philippe Bailey, Phil Collins, Easy Lover.
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0: Ici Berry, la radio de tous les terrains sportifs en cette fin de saison. Vous le savez, on tremble pour la Berrichonne de Châteauroux. Quelle fin de saison! Beaucoup d'incertitudes concernant le maintien ou non de la Berry en national. Il va falloir tout donner lors des deux derniers matchs de championnat pour sauver sa tête cette saison. Et cela passe par une victoire à domicile. Elle est impérative face au FC Sochaux ce samedi soir au stade Gaston Petit à 19h30. 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

0: Oria en nouveauté soirée mondaine. Aujourd'hui, Rodolphe Louvet, dans vos 3 plus ici Berry, vous nous livrez deux sorties plein air loisirs. Mais avant, on va s'interroger sur la condition des femmes touchées par les guerres en général. Celles oubliées par l'histoire, notamment sur la scène d'équinoxe ce soir à Châteauroux.
1: Exactement. Alors ce soir, sur la scène équinoxe de Châteauroux, je vous invite à découvrir à partir de 20h30 une fresque humaine. La guerre n'a pas un visage de femme. Julie Deliquet porte à la scène l'œuvre magistrale de Svetlana Alexievitch, prix Nobel de littérature, s'il vous plaît. Nous sommes dans l'intimité d'un appartement communautaire soviétique. Des femmes brisent le silence sur leur passé de combattante face à l'armée d'Hitler. Ce récit admirable, aujourd'hui proscrit en Russie, redonne vie aux voix invisibilisées. À travers ce décor de linge qui sèche, l'histoire se dépouille de sa froideur pour s'humaniser. Une mise en scène audacieuse qui interroge la condition féminine au cœur des conflits et réhabilite celle que la mémoire collective a trop longtemps oubliée. Julie Deliquet.
2: C'est un essai documentaire qu'elle réalise au milieu des années 70 où elle va retrouver des anciennes combattantes qui avaient 15, 16, 17 ans et qui se sont engagées à partir de 41 pour vaincre les armées hitlériennes. Quand je dis engagées, elles étaient brancardières, tireuses d'élite, pilotes de chasse, démineuses. Elles ont eu des parcours extraordinaires pendant le front et elles ont vécu une seconde guerre à partir de 45, celle de l'oubli, celle de l'invisibilisation. On a voulu taire leur parcours parce qu'elles étaient considérées comme des femmes impures puisqu'elles avaient combattu auprès des hommes. Et là, Svetlana Alexievitch, du haut de ses 27 ans, va mettre fin à 30-40 ans de mutisme collectif.
1: La guerre n'a pas un visage de femme, c'est ce soir sur la scène Equinox. Rendez-vous à partir de 20h30. Dans un tout autre domaine, et pour sa troisième édition, je vous invite à Jardin et Nature en fête. Ce rendez-vous s'affirme comme un rendez-vous incontournable de passionnés de biodiversité. Samedi et dimanche, rendez-vous à Drevant dans le Cher, là où les savoir-faire locaux rencontrent la poésie du paysage. Entre échanges inspirants et découvertes botaniques, ce site exceptionnel vous offre une parenthèse enchantée dans un cadre convivial. Jardin et Nature en fête, troisième édition, une expérience sensorielle unique où la nature est reine, c'est un événement ici Berry. On reste dans la nature avec l'énigme du bois des roches. Sur les traces de la cigale argentée, vous allez pouvoir partir à la rencontre de cette cigale, cette hôte discrète de notre réserve naturelle. C'est demain à Pouligny-Saint-Pierre. À travers un jeu de pistes captivant, vous allez déchiffrer les mystères de son cycle de vie au cœur d'un écrin préservé. Cette immersion ludique, accessible dès 7 ans, invite petits et grands à résoudre des énigmes botaniques et faunistiques. Dans un esprit de découverte responsable, profitez d'une expérience en comité restreint, 6 à 10 personnes, pas plus, pour une connexion authentique avec le vivant. Rendez-vous à partir de 13h. Côté équipement, tenue neutre, chaussures fermées et pensez à l'eau, bien sûr. C'est fortement recommandé. Il ne me reste plus qu'à vous souhaiter une très belle balade.
0: Merci beaucoup, Rodolphe. L'événement à Châteauroux, c'est la tenue du Salon des clubs à la Maison départementale des sports en présence de deux légendes françaises du tennis, le président de la Fédération française de tennis, Gilles Moreton, et Henri Lecomte, l'ambassadeur de la Fédération française. Henri Lecomte et Gilles Moreton seront, je vous le rappelle, mes invités à 18h15. Renaud en cloque, encore une fois, belle fin d'après-midi à vous tous à l'écoute d'ici Berry.
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0: Bouquet final, extrait du dernier album de Vanessa Paradis, Sibérie, votre meilleur terrain de jeu. 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Ici Berry vous accompagne avec en ligne de mire votre rendez-vous décibel juste après le duo Marc Lavoine et Bambou et Earth, Wind & Fire, Boogie Wonderland dans une petite minute.
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0: L'exubérance musicale d'Earth, Wind & Fire, Boogie Wonderland.
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0: Et votre Berry Express, c'est ses découvertes florales du côté de Poulaines, le domaine de Poulaines qui vous invite à découvrir les senteurs florales et printanières à travers une promenade sensorielle. Les couleurs, les senteurs qui vont faire frétiller votre odorat et votre vue. Une expérience immersive dans ce magnifique jardin du domaine de Poulaines. C'est gratuit et c'est jusqu'au 21 juin. Faites le déplacement au domaine de Poulaines. Le cycle 10 actif à la médiathèque de Chabris. Je vous parle de ces troubles 10 qui sont des troubles spécifiques du langage et de l'apprentissage. À la médiathèque de Chabris, on vous propose des séances lire avec le chien animées par Mélanie Lutz qui, avec sa chienne Twix, propose des ateliers pour les enfants en difficulté d'apprentissage. Des moments de lecture pour ne plus avoir peur de lire. Des ateliers gratuits et ouverts aux parents concernés par les troubles 10 jusqu'au 13 mai. Vous pouvez obtenir d'autres renseignements auprès de la médiathèque de Chabris.
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0: Bambou, associé à Marc Lavoine, dis-moi que l'amour.
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0: 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Décibel, c'est maintenant. Émilie Mazoyer a sélectionné ce mardi dans sa playlist Johnny Hallyday, Lynn, Doc Gineco et Adèle.
2: Salut tout le monde. Émilie, au rapport pour votre dose quotidienne d'actualité musicale. La chanteuse anglaise la plus populaire de la planète fête aujourd'hui ses 38 ans. Happy birthday, Queen.

0: Imaginez ça, à 38 ans, Adèle a déjà vendu plus de 120 millions de disques. Elle a chanté partout dans le monde et a reçu 16 Grammy Awards. Après une résidence à Las Vegas et une série de concerts à Munich en 2024, Adèle avait décidé de faire une pause dans sa carrière musicale pour se lancer dans le cinéma. Eh bien, c'est chose faite. Elle sera dans le prochain Tom Ford, Cry to Heaven, un film historique dans le monde de l'opéra et des castrats en Italie au XVIIIe siècle. Eh, ça donne envie! Si vous étiez ado dans les années 90, vous avez forcément écouté, un peu en cachette, Première Consultation, premier album devenu culte de Doc Gynéco. Sorti il y a 30 ans, Première Consultation est l'un des albums les plus vendus de toute l'histoire du rap français, plus d'un million d'exemplaires. Doc Gynéco a décidé de fêter cet anniversaire avec un grand concert à Paris, à l'Adidas Arena. On l'espère ensuite en tournée. Lynn a vécu le cauchemar que toutes les chanteuses redoutent. Elle a perdu sa voix.
1: Même à des

révélé en 2024 avec ce tube « Je pense à vous », était en pleine tournée en ce début d'année quand un soir du mois de février, alors qu'elle était sur scène en Bretagne, sa voix a tout simplement lâché. Plus un son ne sortait. Verdict sans appel des médecins, silence total obligatoire pour Lynn. Pas un mot pendant 2 mois, c'est la seule façon de réparer ses cordes vocales très abîmées. Alors tout est bien qui finit bien, Lynn a donné de ses nouvelles, elle est désormais soignée et vous donne rendez-vous en septembre pour la reprise de sa tournée. Fan de Johnny Hallyday, rendez-vous au ciné le 15 juin, jour de l'anniversaire de l'idole, pour découvrir sur grand écran un de ses concerts cultes, Bercy 95, le Lorada Tour. Projection unique dans toute la France le 15 juin. Donc, les billetteries sont ouvertes.

0: Décibel, la chronique, c'est fini pour aujourd'hui. Un rendez-vous disponible en podcast sur l'application ICI. Décibel, l'émission, c'est ce soir. Entre 20h et 21h, Émilie Mazoyer recevra Kid Sophie, la bassiste d'iPhone, qui débute une carrière solo découverte dès 20h. Soyez curieux.
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0: 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Et en cette fin de saison, plus que jamais, on tremble pour la Berrichonne de Châteauroux. Beaucoup d'incertitudes concernant le maintien ou non de la Berry en national. Un maintien qui ne tient qu'à un fil. Il va falloir tout donner lors des deux derniers matchs de championnat pour que les Castelroussins sauvent leur tête cette saison. Et cela passe par une victoire à domicile face à Sochaux, le FC Sochaux, ce samedi soir au stade Gaston Petit à 19h30. 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

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C'est un match important face à Sochaux, 19h30. Match bien sûr à vivre sur l'antenne d'ici Berry. Mais là, on vous offre la possibilité de vous rendre au stade Gaston Petit. Vous nous appelez, j'ai deux invitations pour vous. 02 54 27 36 36. À tout de suite.

0: Cargo, Axel Bauer.
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0: Et Florence à Pouligny, Notre-Dame. Bonsoir Florence.
2: Bonsoir.
0: Retraitée du...
2: Oui, c'est ça, retraitée.
0: Dans le milieu de la santé, hein, vous étiez, hein, c'est ça, hein, Florence.
2: Oui, c'est ça, oui. L'hôpital.
0: Voilà, bravo pour tout ce que vous avez fait, j'imagine. Une belle carrière. Florence, je crois que vous aimez le tennis.
2: De table.
0: Ah, c'est le tennis de table, vous. C'est les petites...
2: Oui, c'est ça.
0: Petite raquette, voilà.
2: Les randonnées aussi, j'aime bien.
0: Très bien, sportive, Florence.
2: Oui, sauf que l'hiver, quoi, un peu plus l'été.
0: Bon, et sportive, donc du coup, j'imagine que ces invitations pour aller encourager la Berrichonne de Châteauroux ce samedi vous font plaisir.
2: Ben absolument, oui. Oui.
0: On a
2: besoin. Je savais que ça allait se faire, oui.
0: Et on a besoin de votre soutien. Je ne sais pas avec qui vous allez vous rendre au stade Gaston Petit ce samedi. Peut-être avec monsieur, je ne sais pas.
2: Oui, avec mon fils, sûrement.
0: Avec votre fils. Eh ben très bien. Oui. La Berrichonne, plus que jamais, a besoin du soutien de ses supporters samedi. Match important face à Sochaux. Vous y serez. 19h30, match, bien sûr, diffusé sur l'antenne d'ici Berry, commenté par Sylvain Rogy. Florence, bon match.
2: Eh bien, je vous remercie.
0: Et puis, à bientôt sur l'antenne. Ça a été un plaisir.
2: Eh bien, pour moi aussi, c'était réciproque. Un plaisir. Ben, je vous remercie beaucoup.
0: Belle soirée du côté de Pouligny Notre-Dame. Au revoir, Florence.
2: Au revoir.
0: Dans nos souvenirs, Cutting Crew. Belle soirée à vous tous. À l'écoute d'ici.

0: 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Dans 8 minutes, retour de l'info locale juste après les Enfoirés et la Madone. Into the Groove dans une toute petite minute.
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0: Les enfoirés pour les Restos du Cœur, l'île au trésor.
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0: Et merci d'écouter Ici Berry, votre radio locale. Il est 18h. C'est Berry Première sur l'info locale, le journal. Avec vous, Jérôme Collin. Bonsoir, Jérôme.
2: Bonsoir, Manuel. Bonsoir à tous.
0: Une fin de Technival sous tension dans le Cher.
2: Plus de musique, quasiment plus de teufeurs, mais quelques accrochages avec les forces de l'ordre venues saisir une partie du matériel sonore, verbaliser aussi les tout derniers participants. Yvan Planteil, c'est un peu le jeu du chat et de la souris depuis ce matin.
3: Oui, les camping-cars et les voitures forment une file ininterrompue sous la pluie et sur plusieurs centaines de mètres à la sortie du site. Chaque véhicule est minutieusement fouillé par les gendarmes, notamment les camions de location.
4: Vous avez quoi dedans ?
5: Ah, moi je sais pas, moi je suis juste en SAM. Moi je dormais pendant qu'il chargeait le camion en fait.
6: Et le propriétaire ?
5: Ah non, le propriétaire il est dans le coin là.
3: Une partie du matériel du son a été saisie et pour éviter d'être verbalisé, les festivaliers coupent à travers champs. Alors les forces de l'ordre se redéploient et sortent leur LBD, leur lanceur de balles de défense.
7: On n'en voit que trois véhicules, mais c'est trois poids lourds qui bloquent l'axe. Et c'est Mousse qui ferme derrière.
3: Et pour ceux qui se font contrôler comme Anthony, eh bien un collectif d'avocats les aide à distance via des messageries cryptées.
8: Ils ont fait passer des modèles de contestation pour l'amende sur le franchissement de la zone militaire interdite et pour participation à un rassemblement illégal.
3: Julien, qui attend dans son camion depuis 5 heures maintenant, espère que les affrontements de la nuit ne vont pas se répéter.
9: Nous, on s'est fait gazer. On a juste répliqué comme on a pu, en fait. Parce qu'il y a eu gendarmes qui sont venus sur nous et ça allait dans les deux sens. Hein.
3: Et ces contrôles se poursuivent toute la journée sur 5 points fixes et une quinzaine plus mobiles pour intercepter les manifestants qui tentent de les contourner.
2: Et comme en parlait le dernier Technivalier dans le reportage, c'est la nuit dernière que les affrontements ont été les plus violents. 6 gendarmes blessés d'après le bilan de la préfecture du Cher, qui évoque, elle, des tirs de mortier, de cocktails molotov, de boules de pétanque sur les forces de l'ordre. Alors selon les informations d'Ici Berry, la situation a dégénéré lorsque les autorités ont voulu saisir le matériel sonore de certains technivaliers. Le préfet condamne fermement ces violences. 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C'est au tour des agriculteurs d'exprimer leurs inquiétudes. L'état des lieux de sortie, en quelque sorte, n'est pas encore précis, mais la coordination rurale du Cher craint déjà des milliers d'euros de préjudices. La faute à certains festivaliers qui ont roulé dans des parcelles agricoles avec leur voiture au moment de partir. Des plaintes vont rapidement être déposées. Le gouvernement va-t-il augmenter ses aides face à la flambée des prix des carburants ? En tout cas, le Premier ministre promet des annonces en début de semaine prochaine pour, dit-il, adapter et changer d'échelle les dispositifs de soutien. Les agriculteurs et les gros rouleurs font déjà partie des bénéficiaires de rabais à la pompe. Vous le savez, seules les stations Total plafonnent les prix. 1,99€ pour le litre d'essence et jusqu'à 2,25€, pas plus, pour le litre de gasoil. C'est déjà beaucoup. Mais le groupe prévient déjà, en faisant un peu du chantage, il ne pourra pas maintenir son plafonnement des prix en cas de taxe sur les profils pétroliers exceptionnels qu'une partie de la gauche souhaite mettre en place dans les prochaines semaines.
0: Rien de mieux que le travail pour s'intégrer.
2: Et c'est pour ça que l'AFPA de Bourges tenait aujourd'hui son premier forum pour les personnes étrangères arrivées dans le Cher. Elles sont 600 inscrites, par exemple, à France Travail dans le département. Et c'est pas facile pour elles de trouver une formation, un emploi, une association d'insertion. Il y a souvent la barrière de la langue, mais il y a quand même de l'offre, explique Marie-Pierre Lemahout. Elle est directrice départementale de France Travail.
10: Alors c'est vrai que pour certains emplois, la maîtrise de la langue française peut être un très gros handicap. Pour autant, dans certains emplois, la maîtrise de certains codes peut suffire. Je vous donne un exemple, dans tout ce qui est emploi où il n'y a pas de contact avec le public ou avec une clientèle, ben c'est vrai qu'il suffit que la personne comprenne bien les consignes opérationnelles et pour le coup, la maîtrise de la langue française n'est pas incontournable, mais juste à connaître les bases et les consignes.
11: C'est vrai qu'on pense à l'agriculture tout de suite. Est-ce que c'est un vivier important ?
10: Alors sur notre département, oui. Alors plus particulièrement au nord de notre département, hein, où on a tout ce qui est viticulture, où là en effet, mais nous avons des viticulteurs, des agriculteurs qui se sont mobilisés pour venir rencontrer ces étrangers primo-arrivants. Donc c'est plutôt une belle chose.
11: Dans ce cas-là, la difficulté, c'est peut-être les transports, non ?
10: Ça peut être les transports s'ils résident sur Bourges.
2: Marie-Pierre Lemahout, directrice départementale de France Travail dans le département du Cher, elle répondait aux questions de Michel Benoît. Faire de l'Indre une place forte du beach tennis, c'est le sens de la signature d'une convention aujourd'hui à Châteauroux. Le département souhaite développer avec la Fédération française la discipline de tennis sur sable, en quelque sorte, avec des stages de jeunes. L'accueil aussi des équipes de France de beach tennis à la plaine départementale des sports dès cette année, Manu.
0: Oui, Gilles Moreton et Henri Lecomte, ambassadeurs à la FFT, seront mes invités à partir de 18h15, rencontrés au Salon des Clubs à la Maison départementale des Sports à Châteauroux. C'est dans 10 minutes.
2: Elle était une star du petit écran, l'un des visages du feuilleton télé Château-Vallon dans les années 80. Chantal Nobel est morte à l'âge de 77 ans. Sa carrière s'était dramatiquement arrêtée en 1985, lorsque l'actrice avait été victime d'un terrible accident de la route. Ses obsèques sont prévues ce jeudi.
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2: Petit coup d'œil sur la météo, c'est gris encore.
0: On a eu quelques grosses averses, la couverture nuageuse est dense en cette fin de journée. Les averses sont encore nombreuses, notamment sur le Bois Chaunor, en Champagne-Aubérichonne et sur la Brenne. Il y a de l'espoir, on peut encore profiter d'une éclaircie entre deux nuages en cette fin de journée en Berry. Demain, le ciel va jouer l'alternance entre nuages, courtes averses et rapides éclaircies. Côté température, il faudra se contenter, je dis bien se contenter, de 7 à 9 degrés à notre réveil et de 13 à 16 degrés en journée. C'est légèrement en dessous des normales de saison, là, pour le coup. Merci beaucoup, Jérôme.
2: Merci à vous, bonne émission.
0: Belle soirée.
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0: Ici Berry, vos chansons préférées toute la journée. On a encore en stock de bien belles propositions à vous soumettre. Avenir, Eddy Grant, Miley Cyrus et Alain Souchon. J'ai 10 ans. Belle soirée à vous tous.

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0: L'événement à Châteauroux, c'est la tenue ce mardi du Salon des clubs à la Maison départementale des sports, en présence notamment de deux légendes françaises du tennis. Le président de la Fédération française de tennis, Gilles Moreton, et Henri Lecomte, l'ambassadeur de la Fédération française. Henri Lecomte et Gilles Moreton seront mes invités, figurez-vous, dans quelques minutes.

0: Miley Cyrus, Dream as One. Le monde du tennis en région Centre-Val de Loire est en ébullition ce mardi. Tous les dirigeants de clubs se sont donné rendez-vous à la plaine départementale des sports à Châteauroux autour de l'ambassadeur de la FFT, Henri Lecomte, que l'on retrouvera dans 5 minutes, et du président de la Fédé en personne, Gilles Moreton, notre premier invité ce soir. Gilles Moreton, bonsoir.
1: Bonsoir.
0: Président de la Fédération française de tennis, une fédération qui a fait le choix à travers le salon des clubs d'aller sur le terrain au contact des acteurs locaux. Cette proximité avec l'ensemble du territoire est essentielle pour vous?
1: Oui, je crois que c'est un peu une marque de fabrique chez nous, c'est d'être proche du terrain. Une fédération qui est à l'écoute de ses clubs, des territoires, et qui les rencontre régulièrement. Donc chaque année, on a effectivement un thème qui est abordé. Et là, on est allé carrément au bout du dispositif avec un salon carrément où tous les clubs peuvent venir et trouver à répondre à leurs interrogations, que ce soit un petit club en milieu rural ou en milieu urbain, et toutes les problématiques sont là. Donc on arrive avec une expertise à tous les étages, que ce soit sur l'informatique, sur la compétition, sur la féminisation, sur le développement de toutes nos pratiques. Donc oui, je crois qu'on est assez complet et on est là pour aider les clubs.
0: Vous êtes là pour accompagner les clubs dans leur développement, en fait.
1: Oui, on est là. On est d'abord une fédération qui va bien. On a 1 300 000 licenciés. On va finir la saison à 1 300 000 licenciés. On est en progression. On a des pratiques comme le padel, le beach tennis, le pickleball maintenant, le paratennis qui accompagne un développement qui est très fort, et des clubs qui sont toujours en attente. Et nous, on est là pour répondre, pour les écouter. Toujours en relation avec les collectivités. Il ne faut pas oublier que le premier financeur du sport sont les collectivités qui nous accompagnent, car nos clubs sont associatifs et propriétés des communes. Donc ce mariage-là entre les dirigeants bénévoles, les enseignants et les collectivités sont un petit peu notre ADN.
0: Le but de l'opération est aussi de promouvoir la diversité des disciplines associées comme le paddle, le pickleball, vous le disiez, le paratennis. Et d'ailleurs, vous venez à Châteauroux, sur cette maison des sports, signer une convention de partenariat beach tennis entre la Fédération française de tennis, la Ligue, le Conseil départemental et le Conseil régional. C'est important pour vous?
1: Oui, enfin, tout est important, mais la relation avec les collectivités est essentielle dans notre développement. Donc, lorsqu'il y a des initiatives comme celle-ci, on est ravis, nous, fédération, de venir s'associer au développement. Et on sait que le beach tennis, par exemple, se développe fortement dans l'Indre et en Centre-Val de Loire, notamment avec la Motte Beuvron, où il y a un événement majeur de beach tennis. Voilà, toutes les pratiques sont considérées, même si le tennis reste notre colonne vertébrale, il faut pas l'oublier. Et donc on a la chance aussi dans notre fédération d'avoir des grands événements comme Roland-Garros ou le Rolex Paris Masters qui nous permettent aussi d'aider au financement de toutes les pratiques.
0: À chaud, vous venez d'arriver. Dernière question, que pensez-vous de cette maison des sports ici à Châteauroux? C'est un bel écrin, hein?
1: Ah, c'est magnifique, et en plus c'est clair, même si le temps est pas au beau fixe aujourd'hui, on voit que c'est un lieu qui va donner envie aux sportifs de venir évoluer. Donc ravi de venir signer cette convention.
0: Merci beaucoup Gilles Moreton.
1: Merci.
0: Et vous restez avec nous, hein. Dans quelques minutes, Henri Lecomte, Riton, sur l'antenne d'ICI Berry, juste après Eddy Grant, souvenir, souvenir.

0: parfait, Johanna. Eddie Grant, le monde du tennis en région Centre-Val de Loire est en ébullition ce mardi. Tous les dirigeants de clubs se sont donné rendez-vous à la plaine départementale des sports à Châteauroux, autour de l'ambassadeur de la FFT, Henri Lecomte, que l'on va retrouver là tout de suite, présent à Châteauroux depuis hier matin, notre riton national, Henri Lecomte, qui est mon invité également ce soir.
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3: Eh ben merci en tout cas pour votre sourire. 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
0: Bonsoir Henri Lecomte.
5: Bonsoir.
0: Merci de nous accorder quelques minutes. Ambassadeur de la Fédération française de tennis, Henri. Revenir sur le terrain, là où tout a commencé pour vous, c'est garder en tête que tout part des clubs. On peut dire ça?
5: Évidemment que tout part des clubs. Moi, j'ai été président de club pendant 15 ans, bénévole.
0: Le Valois.
5: Le Valois, le troisième club de France, 2700 licenciés sur 10 cours. Tout vient des clubs. Tout vient de la famille du tennis. Tout vient des gens, des passionnés qui font qu'on aime le tennis et que l'on a envie de, par la suite, ben, si on a le potentiel de pouvoir devenir un champion. Mais la vie de club, c'est la chose la plus importante. Si on n'a pas les clubs, le tennis est mort. Donc il faut faire très attention à ça. Il faut aller dans les clubs, il faut aider les clubs qui sont parfois en difficulté. Donc le fait d'être là, c'est important.
0: On pense aux bénévoles, évidemment, qui vont venir aujourd'hui à cette maison des sports, impressionnés par ce site-là. Vous êtes là maintenant depuis quelques minutes. Il est incroyable, hein, ce site à Châteauroux. Hein.
5: Il est incroyable, je m'attendais pas du tout à ça. Vraiment, en plus, avec cette facilité, la possibilité de pouvoir jouer dans différents sports, hein, sports de raquettes, que ça soit le paddle, que ça soit le beach tennis, que ça soit le tennis et d'autres sports, c'est important d'avoir ça aussi dans plusieurs clubs. Bien sûr que la Ligue fait un travail énorme, mais dans d'autres clubs, il faut se diversifier. Vous savez, on revient un peu en arrière. Je me rappelle les années 70 où on avait, en fin de compte, des clubs municipaux. Un club municipal, c'est quelqu'un qui avait, c'est un club qui avait le football, l'athlétisme, le tennis, possibilité de, il y avait un mur. Le mur, le fameux mur. Et puis on est parti dans une direction dans les années 80 où le tennis était vraiment un sport très populaire, qui l'est toujours bien sûr, et on a commencé à faire des clubs spécifiques. Et là aujourd'hui, on a besoin de revenir en arrière. Donc pourquoi ? Parce que c'est plus ludique, c'est plus simple.
0: De manière personnelle, vous gardez quel souvenir de vos débuts en club, tout minot ?
5: Ah, pour moi c'était Club Med. Hein. J'y arrivais le vendredi soir, je repartais le dimanche soir. Enfin c'est une image. Ça veut dire qu'on passait nos journées au club. Moi, maman était présidente de club aussi au Joinville, en dehors de Paris. Papa était trésorier. On passait nos week-ends au club. C'était la maison de campagne. Donc, bien sûr qu'il y a des souvenirs. Bien sûr, quand je vois Luigi Borfiga, quand je vois Gilles Moreton, on se rappelle des moments qui sont tellement magiques et importants dans les clubs. Parce que c'est là où la passion naît en fin de compte. Et puis bon, aujourd'hui, c'est ce qu'on essaye de faire comprendre un peu à cette nouvelle génération qui a besoin aussi de comprendre que ben, le bénévolat, les conseils, les clubs peuvent vraiment apporter quelque chose de merveilleux.
0: Moi j'ai deux souvenirs. Je vous montre ça, ça c'est quelque chose. Alors 82 aussi, la finale de Coupe Davis avec Yannick Noah, Gilles Moreton, Thierry Tulane, Jean-Paul Lhot à l'époque. Et puis il y a eu 91. Je vous ai ramené un vieux tennis magazine. Ça, c'est de l'émotion pour vous, ça?
5: Ça, c'est des moments exceptionnels. C'est magique. Quand on voit la couverture, la Coupe Davis, le jour de gloire est arrivé. On a toujours des frissons.
0: Mais vous en photo?
5: Ouais, avec Guy. Ouais, on l'a gagné tous les deux. Mais avec toute l'équipe aussi derrière. Bien sûr. Parce qu'il ne faut pas oublier toute l'équipe pour se qualifier. Et quand on voit un Pete Sampras tout jeune qui est arrivé, il a fait son premier match de Coupe Davis. Je pense qu'il s'en souvient. Enfin, moi aussi.
0: Il y a des possibilités. Oui. Henri Lecomte, joueur de golf. Et ce golf, hier à Villedieu-sur-Indre, comment ça s'est passé?
5: J'ai été très mal accueilli, franchement, par un mec qui s'appelle Ludo. Non, mais franchement, non, super, magnifique. Très, très bien accueilli. Et j'ai passé un moment exceptionnel. Donc, je me suis retrouvé avec, en plus, deux voleurs de mobilettes, je peux le dire. Dont un qui a un restaurant magnifique où j'ai reçu une invitation. Mais je ne vais pas pouvoir y aller, malheureusement, pour l'instant. Mais comme c'est la route pour aller voir aussi, parfois, mon papa qui habite à Bergerac, ben maintenant, je vais devoir m'arrêter un peu plus. Donc, non, c'était vraiment un agréable moment. J'ai voulu prendre mon temps parce que lorsqu'on vieillit, on, on profite. C'est maintenant qu'il faut profiter des différentes rencontres qu'on peut faire, des moments qu'on a pu aussi partager avec d'autres personnes. Donc, il faut prendre son temps. C'était fort sympathique. Et puis aujourd'hui, ben voilà, on est tous ensemble. Aider ces jeunes à sortir, à ne pas rester chez eux, à rester devant leur écran, à regarder les réseaux sociaux, à rêver sur d'autres choses qu'ils peuvent vraiment maintenant réaliser eux-mêmes. Donc voilà, c'est pour ça qu'on est là.
0: Merci Henri Lecomte.
5: Merci à vous.
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0: tube dans les années 80, François Feldman, Rien que pour toi.
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0: Votre Berry Express avec un potager à aménager à Aigurande. Mission potager, exposition ludique et pédagogique à la médiathèque d'Aigurande pour découvrir les fruits et les légumes de saison en compagnie de Gaston, le potiron, Héloïse, la cerise et tous leurs amis. Comprendre en fait l'importance des saisons, c'est important pour consommer en pleine conscience. Dans cette expo, vous pourrez découvrir le portrait de 10 fruits et légumes, un calendrier des saisons et des jeux adaptés à tous les âges pour apprendre à bien consommer. Une exposition à découvrir à la médiathèque d'Aigurande jusqu'au 11 mai prochain pendant les horaires d'ouverture. Des ateliers également à la secousse à Gelébois, l'association La Secousse qui organise plein d'activités pour petits et grands et ainsi encourager le lien social. Les prochains ateliers, il y en a tout un tas. Un atelier couture le 18 mai, un atelier salsa bachata tous les jeudis, hein, de 18h30 à 20h30, il y a un atelier voix impro-vocale. Ça se passe souvent les lundis. Le prochain, c'est le lundi 11 mai. Il y aura aussi le lundi 25 mai. C'est en soirée à 18h. Et puis, il y a un stage également de swing le samedi 30 mai en prévision à 14h30. Découverte et initiation des ateliers à découvrir à la secousse à Gelébois.
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0: Céline Dion, pour que tu m'aimes encore. Alors, je sais pas vous, mais moi, je l'ai repéré, le disque rayé. J'espère que vous avez été réactifs. Les coulisses télé et le choix du jour de Patrice Gascoigne, du théâtre ce soir au programme avec un pas de côté sur France 3.
1: Vous le voyez là, le banc, sur la scène du théâtre de la Renaissance, à Paris? Oui, là où est assise Isabelle Carré? Eh bien, dans une seconde, Bernard Campan va venir s'asseoir à côté.
2: Excusez-moi, je peux?
3: Ah oui, oui, bien sûr. Monsieur, s'il vous plaît.
2: Vous m'avez parlé?
3: Oui, pardon, mais vous faites vraiment beaucoup de bruit.
2: Moi?
3: Oui, vous pourriez baisser un peu votre musique, parce que là, franchement, je m'entends plus lire. Hein.
2: Oui, bah la musique, ça s'écoute fort, chère madame, et je préfère encore être sourde d'entendre certaines conneries.
1: Elle ne part pas très bien, la première rencontre entre Isabelle Carré et Bernard Campan dans Un pas de côté. Ce grand succès théâtral s'invite ce soir dans votre salon. France 3 a la bonne idée de nous en proposer une captation. Elle est réalisée par Dominique Thiel. Alors si on voit bien ce que fait un réalisateur de fiction télé, est-ce que filmer une pièce, la capter comme on dit, c'est finalement signer une réalisation quasi invisible aux yeux des téléspectateurs, Dominique Thiel?
4: Non, je crois pas. Quand on filme un spectacle, on a forcément une approche purement subjective. Ce que je m'impose, c'est de rester restituer le plus fidèlement possible les intentions du metteur en scène, tout en essayant de montrer au mieux le travail des acteurs. Il faut qu'on comprenne le texte, les relations qui existent entre les comédiens, les émotions qu'ils ressentent ou qu'ils cherchent à faire ressentir. Il faut qu'on comprenne la mise en scène, et parfois il faut faire vivre le lieu dans lequel on filme. Quand vous allez voir une pièce en tant que spectateur, il y a parfois des détails qui peuvent vous échapper. Vous ne voyez la pièce qu'une fois, si vous êtes assis un peu loin, pas forcément concentré du début à la fin, vous pouvez rater des choses. L'idée pour moi, c'est justement d'apporter au téléspectateur ce que le spectateur dans la salle ne verra pas forcément, lui donner des clés de compréhension supplémentaires. Et puis sinon, ça reste certes ma vision du spectacle que je transcris en essayant d'y apporter une approche cinématographique, donc une dimension supplémentaire.
1: Dominique Thiel, y a-t-il une tension particulière chez Isabelle Carré et Bernard Campan le soir de la captation de leur pièce?
4: Tension, non, mais c'est vrai qu'il y a toujours un enjeu particulier pour les comédiens. Ils savent évidemment bien qu'au-delà de leur prestation sur la scène, la captation du spectacle qu'ils interprètent restera la trace et la mémoire du spectacle. Ils ont plus que l'habitude d'être filmés et ce sont deux formidables comédiens. On partage juste la même motivation et la même envie de bien faire les choses.
1: Dominique Thiel est réalisateur de la captation de Un pas de côté, une formidable pièce avec Isabelle Carré et Bernard Campan ce soir sur France 3. À demain pour écouter les trois coups des nouvelles coulisses télé.
0: Merci beaucoup Patrice. Berrichon est fier de l'être, c'est vous qui en parlez le mieux. On va vous retrouver avec vos témoignages d'ici quelques minutes, juste après les Stranglers, Always the Sun.

0: Ici Berry, vos chansons préférées toute la journée. Vous aimez votre Berry et vous nous le prouvez chaque jour au quotidien. Johan a quelques coins de prédilection à nous soumettre et son coup de cœur se porte sur sa commune chérie, sa commune de Cluis.
1: Ce qui m'en fait d'être Berrichon, bah, c'est d'être dans un village où il y avait beaucoup de vie dans le temps et où on a passé de bons moments et parce que c'est une belle région. Mon village de cœur, le village où je suis né, Cluis. C'est tous les amis, étant né dans le village et ayant été à l'école ici, c'est tous les copains qu'on a laissés pour partir travailler ailleurs, mais où on a plaisir à se retrouver régulièrement et notamment pour la fête du Luma tous les ans.
2: Quel est pour vous le monument le plus marquant du Berry?
1: Le Duc de Lauzon qui est situé sur la commune où tout l'été il y a du saut élastique et je crois même qu'aujourd'hui d'ailleurs du saut élastique aussi.
3: Quel est le personnage qui représente le mieux le Berry?
1: Le personnage le plus connu qui me vient à l'esprit, ça serait Georges Sand, qui a beaucoup traîné dans le sud du Berry et dont on entend parler au-delà du département.
2: Donnez-moi envie de venir dans le Berry en une phrase.
1: Mon village, bon bah comme je disais, c'est mon village de cœur. Hein, c'est un endroit où il fait bon vivre, où il reste encore des commerces et une fête du Luma qui draine beaucoup de monde bien au-delà du département.

0: C'est nouveau Amir à l'imparfaite. Dans quelques minutes, les infos. Et juste après, vous retrouverez comme chaque soir Laurent Petit-Guillaume et son rendez-vous 100% années 80. Juste après Décibel, l'émission. Jusqu'à 21h, Émilie Mazoyer recevra Kit Sophie, la bassiste d'iPhone, qui débute une carrière solo découverte dès 20h. À demain. Belle soirée.
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0: Le son d'espagnol ce soir, Jeannette Porquetebas. À demain, belle soirée.
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0: Votre radio locale, il est 19h, l'heure de retrouver les infos. À demain.
2: Le gouvernement prépare de nouvelles mesures face à la flambée des prix des carburants qui se prolonge. Sébastien Lecornu annonce qu'il s'exprimera en début de semaine prochaine, mais il promet déjà, Audrey Tison, un changement d'échelle.
3: Oui, il va falloir changer d'ampleur et d'échelle, estime Sébastien Lecornu. Il évoque des filières qui subissent une hausse du coût des matières premières, sans les citer. Une source gouvernementale nous confirme de nouveaux pans économiques vont bénéficier de mesures, en plus des agriculteurs, pêcheurs et transporteurs qui ont été les premiers à toucher des aides, et en plus des Français qui font beaucoup de routes pour le travail. Ces derniers vont pouvoir se manifester dès la fin du mois de mai. Mais hors de question pour le gouvernement d'arroser large avec des mesures touchant tous les Français sans discrimination. Le Premier ministre promet de garder un cap, le soutien à l'activité et à ceux qui travaillent, tout en veillant à ne pas creuser le déficit. Bref, la baisse de la TVA réclamée par le RN n'est clairement pas d'actualité. Pour Sébastien Lecornu, on ne peut pas gaspiller l'argent du contribuable n'importe comment en promettant des baisses de taxes complètement illusoires.
2: Audrey Tison depuis l'Assemblée pour ici. Une nouvelle réunion doit se tenir jeudi soir à Matignon autour des prix des carburants. C'est l'une des affaires judiciaires les plus médiatiques en France, le meurtre d'Élodie Cuic. Dans la Somme, en 2002, jeune directrice d'une agence bancaire, enlevée dans sa voiture, violée, son corps partiellement brûlé. Dans cette affaire, un homme a été définitivement condamné à 30 ans de réclusion, et cet homme, Willy Bardon, veut obtenir un procès en révision. Ses avocats comptent sur l'évolution de la science pour prouver son innocence, Aurélien Tirard.
4: Oui, ses avocats comptent sur l'intelligence artificielle pour réanalyser un enregistrement de 26 secondes, pièce maîtresse de l'accusation. Un appel au secours passé aux pompiers par Élodie Cuic, de mauvaise qualité. On entend les hurlements de la victime qui vient d'être enlevée et deux voix d'homme. Lors des deux procès, les jurés ont reconnu Willy Bardon. Et pour prouver le contraire, l'IA permettrait aujourd'hui, selon ses avocats, d'enlever les bruits parasites de l'enregistrement et de dire de manière fine s'il s'agit bien de lui. C'est pourquoi ils veulent une nouvelle analyse vocale. Ils souhaitent aussi une nouvelle expertise ADN, car dans cette affaire, si un ADN a fini par confondre un premier homme mort un an après le meurtre, un ami de Willy Bardon, il existe aussi un autre ADN mystère jamais exploité, car la technologie ne le permettait pas. C'est désormais possible, selon Gabriel Duménil, avocat de Willy Bardon.
5: Nous savons qu'il y a une personne dont l'ADN est identique sur les deux scènes, et c'est pas Willy Bardon. Willy Bardon, il n'apparaît nulle part dans les ADN. Il n'y a rien, il n'y a pas de trace de Willy Bardon. Grâce aux nouvelles techniques, nous allons pouvoir déterminer avec certitude si ses cheveux, ses poils appartiennent à telle et telle personne.
4: Cette technique a déjà permis de résoudre récemment plusieurs cold cases au procureur d'Amiens, désormais de dire s'il répond favorablement aux demandes de Willy Bardon.
2: Les explications d'Aurélien Tirard. Où va accoster le bateau de croisière frappé par un possible foyer d'hantavirus? Toujours pas de réponse ce soir. 147 passagers sont à bord. 3 sont morts, 2 membres d'équipage malades et une personne cas contact vont être évacués dans les prochaines heures via le Cap Vert. Sortir de la dépendance envers la Chine et assurer des débouchés aux usines qui montent en puissance en France. Le gouvernement vient d'annoncer un plan national terres rares. Pour l'occasion, les ministres de l'économie et de l'industrie ont fait le déplacement à Lac, près de Pau, où une usine franco-japonaise de production de terres rares est en train de voir le jour. Alexis Morel.
6: Pour l'instant, il faut se projeter. L'usine ne démarrera qu'en début d'année prochaine. C'est encore un vaste chantier.
7: Dans ce bâtiment, qu'est-ce qu'on va faire? On va avoir un ensemble de mélangeurs décanteurs. Vous voyez les premiers qui sont arrivés.
6: Mais à terme, ce site ambitionne de couvrir 15% de la production mondiale de terres rares lourdes, éléments de base des aimants qui font tourner les moteurs électriques. Et ça passera par le recyclage d'anciens aimants pour en produire de nouveaux.
7: Quand j'ai commencé en 2019, j'ai proposé du recyclage. Et là, on m'a dit, mais le recyclage des terres rares, c'est pas avant 2035. C'est complètement fou.
6: Frédéric Carencotte, le fondateur de l'usine.
7: On entend être une référence mondiale dans ce domaine. Oui, c'est possible, c'est crédible. Il est important d'avoir une stratégie, de s'y tenir.
6: Cette stratégie du recyclage, du raffinage en France pour réduire l'hégémonie chinoise, le gouvernement compte l'appuyer en accélérant les procédures administratives. Mais il veut aussi pousser la demande de terres rares made in France. Sébastien Martin, ministre de l'Industrie, a donc un message pour les fabricants de voitures électriques et d'éoliennes.
8: Nous leur demandons d'avoir des vraies stratégies de diversification et d'aller acheter auprès de producteurs français ou européens leurs aimants permanents qui sont faits à partir de ces terres rares qui sont raffinées ici. Je défends l'industrie française, mais je dis aussi à l'industrie française qu'elle a ses responsabilités à jouer dans cette affaire.
6: Certaines aides publiques versées aux industriels seront ainsi conditionnées à la diversification de leurs approvisionnements.
2: Alexis Morel, un dernier mot pour vous dire qu'on a appris la mort de Chantal Nobel, aujourd'hui à l'âge de 77 ans, connue dans les années 80 pour son rôle notamment dans la série Château-Vallon.
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0: La couverture nuageuse est dense en cette fin de journée. Les averses sont encore nombreuses sur le Boischeux-Nord, en Champagne-Aubérichonne ainsi que sur la Brenne. Il y a de l'espoir, on peut encore profiter d'une éclaircie entre deux nuages en cette fin d'après-midi en Berry. Demain, le ciel va jouer l'alternance entre nuages, courtes averses et rapides éclaircies. Côté température, il faudra se contenter de 7 à 9 degrés à notre réveil et de 13 à 16 degrés en journée. Bonne soirée à tous.
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11: Bonsoir à tous, bienvenue si vous nous écoutez pour la première fois. Autant vous prévenir tout de suite, jusqu'à 20h, c'est retour dans les années 80, grâce aux tubes qui ont marqué cette décennie. Donc place aux souvenirs, et ça commence comme ça.

0: La vie par procuration, c'était Jean-Jacques Goldman.
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0: Et après ce classique de Goldman, l'artiste le plus emblématique des années 80, on enchaîne avec le plus grand groupe espagnol de l'histoire de la musique. Ils étaient trois, Anna, Nacho, José María. Ils ont marqué toute une génération. Il s'agit du groupe Mecano, bien sûr. Sorti en 88, leur tube Mujer contra Mujer devient quelques mois plus tard, pour la France, une femme avec une femme. Et pour info, Anna poursuit sa carrière solo. Elle vient de sortir un nouvel album magnifique qui s'appelle C'est Acabado el Show. Mais revenons aux années 80.

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0: the Gang, c'était Let's Go Dancing. 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En attendant, Queen, Another One Bite the Dust, juste après ça.
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1: 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C'est organisé par le pôle insertion-médiation de Châteauroux. Il y aura des animations familiales en accès libre, des ateliers de réparation de vélos, simulateurs de conduite, lunettes de réalité virtuelle et un parcours aussi de maniabilité à trottinette et des jeux éducatifs. L'accès est gratuit. Je vous le rappelle, c'est le 13 mai dans le quartier Beaulieu à Châteauroux.
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0: Master Flash, All in My Heart.
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0: Et pour la suite, j'ai choisi une chanson de légende. Si vous vous prénommez Hélène et que vous avez environ 37 ans, c'est sans doute grâce à Rock Voisine. Eh oui, en 89, c'est Hélène qui domine les classements. Tout d'abord au Québec et en France dès le 11 novembre, dans le top 50 numéro 1 pendant 9 semaines consécutives. Rock devient le premier Canadien numéro 1 du top avant Bryan Adams, Céline Dion et Garou quelques années plus tard. Allez les Hélène et les autres, maintenant vous pouvez chanter.
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0: You Too, c'était With or Without You. Et oui, ça fait 39 ans qu'on aime ce titre et l'un des meilleurs groupes de rock de l'histoire, les Irlandais de U2, qu'on aimerait tant revoir sur scène. Bon, bonne nouvelle, dans un instant, à 20h, c'est Décibel. Émilie Mazoyer reçoit ce soir Kit Sophie, la bassiste de Hyphen, qui débute une carrière solo. Allez, en attendant, Jeanne Masse arrive avec Johnny, juste après ça.
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1: Il est 20h, oui, et c'est Décibel, toute l'actualité musicale avec ce soir une artiste qui a fait ses débuts avec ses amis, dont Santa, que vous connaissez bien désormais, et Adam dans le groupe iPhone iPhone. Oh, les souvenirs. Était bassiste et co-compositrice de iPhone iPhone, trois albums entre 2015 et 2023. Puis, elle a été réalisatrice artistique pour les immenses succès solo de Santa. Elle se lance, elle aussi, en solo sous le nom de Kid Sophie, à découvrir et à aimer ce soir dans Décibel.
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1: Salut à toutes, salut à tous et bienvenue dans Décibel. Ravie de vous retrouver en direct jusqu'à 21h pour faire ensemble un tour joyeux et complet de l'actualité musicale. L'anniversaire du jour est celui de la chanteuse anglaise Adele. Le coup de cœur, la découverte, c'est Métro Verlaine, un groupe de rock français que vous allez aimer. Le Blind Test de ce soir s'intéresse aux chansons qui vous ont fait vibrer il y a tout pile 30 ans. Oui, Blind Test spécial 1996. C'est-à-dire que ça nous fera plaisir, mais ça nous mettra quand même un bon coup de pelle, ces chansons qui ont 30 ans. 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Le standard est ouvert et Alexandra vous y attend. Le numéro du standard, 0810 055 056 0810 055 056. À gagner ce soir, ça fait drôlement plaisir, le nouveau roman de Éric Emmanuel Schmitt, Après Dieu, il y a Papa. C'est un bouquin magnifique qui raconte l'histoire d'amour entre le père et le fils Mozart. Ah bah oui, tout le monde connaît Wolfgang Amadeus, mais Léopold, le papa, eh ben, il n'y est pas pour rien dans l'histoire de Mozart. Alors c'est ce livre qui est à gagner ce soir au Blind Test. Éric Emmanuel Schmitt, qui sera d'ailleurs bientôt notre invité pour les chansons préférées le samedi dans Décibel. Voilà, vous avez le programme. Un petit coup de Laurent Voulzy aussi, c'est prévu, puisqu'il vient de sortir son autobiographie. Je file retrouver mon invité maintenant. C'est Kid Sophie. Mais bonsoir, bel enfant.
3: Hello.
1: Hello. Alors, je t'appelais Line à l'époque de iPhone iPhone. J'adore ce pseudo Kid Sophie, ce nom de scène qui n'est pas tout nouveau, contrairement à tes chansons solo là, qui viennent de sortir. Kid Sophie, ça arrive quand
3: Ça arrive... Avec iPhone, en fait, on a toujours écrit tous les trois, mais moi, j'aimais bien écrire tard le soir. Et je pense que je suis arrivée à un moment où j'écrivais des choses qui étaient très intimes et reliées un peu à un journal intime, j'imagine.
1: Ouais.
3: Et ça prenait du sens que ça passe par ma voix. J'ai mis beaucoup de temps, du coup, à ce que ça prenne forme, parce que j'ai commencé à écrire peut-être en 2022.
1: Ah oui, quand même. Et nous sommes 4 ans plus tard, voilà. En 2026. Alors juste pour se rappeler, iPhone iPhone, si vous les aviez vus en concert, eh bien Kid Sophie, elle était sur la scène derrière une basse.

0: Je le disais, c'est pas rien. Hein. iPhone, c'est quand même 3 albums, énormément de concerts, des victoires, de la musique, des choses comme ça. C'était entre 2015 et 2023. Mmh. C'est ton groupe d'ado qui est devenu le groupe du début de ta carrière, en fait.
1: Bah, c'est la fondation de ma vie. Hein. Je pense que je peux le dire. J'ai rencontré Santa et Adam à 15 ans dans la cour de récré. J'étais une ado très timide. Un peu loner.
0: Et t'étais déjà musicienne?
1: Oui, je faisais de la basse. J'ai commencé à 14 ans et j'ai rencontré Santa dans la cour de récré. Du coup, il cherchait une bassiste. J'ai fait une audition et tout. Et j'ai été prise.
0: Sérieux? Mais c'est en faisant les choses sérieusement qu'on arrive à faire des grandes choses.
1: Parce que c'était sérieux tout de suite. Je crois que quand je suis rentrée dans le groupe, on s'est dit « Ok, par contre, on fait ça de notre vie. » On avait cette ambition de jeunesse aussi, je pense, et de liberté où on se mettait pas trop de limites. Et je pense que ça m'a beaucoup aidée avoir confiance en moi.
0: Oui, tu parles de timidité. C'est vrai que vu les scènes que vous avez faites avec iPhone, hein, des plus petites, des débuts aux plus grandes. Enfin, vous avez joué dans des zéniths, vous avez joué vraiment dans des lieux énormes. Ça t'a guéri ta timidité ou juste t'as appris à bosser avec?
1: Je pense que j'ai appris à bosser avec. Mais après, je trouve qu'il y a cette chose formidable dans la scène et je pense que c'est pour ça que je m'y retrouve. J'ai l'impression de me dépasser aussi, où à partir du moment où on met le pied sur la scène, il y a quelque chose qui se passe, où je sais pas si c'est une sorte de dissociation, parce que je pense être quand même présente, mais il y a quelque chose assez d'inouï qui arrive, et là j'ai confiance en moi, ce qui m'arrive rarement.
0: Et quand tu fabriques de la musique, quand t'es en studio, quand t'es derrière des machines ou derrière des instruments, j'imagine que tu bosses aussi sur des ordi, enfin voilà, quand t'as cet environnement-là, est-ce que là aussi tu es timide ou bien est-ce que ta timidité est réservée aux humains et
1: Justement, elle est réservée aux humains. Et moi, j'aime bien bosser, pas vraiment dans des grands studios, j'adore travailler chez moi. Je suis un peu une geek, j'aime bien faire de la prod toute seule, c'est quelque chose qui m'apaise énormément. Et c'est vrai que ça devient plus compliqué quand il faut parler.
0: Alors, cette carrière à toi, solo, Kid Sophie, elle commence, tu le disais, quand t'es encore avec iPhone. Tu commences à te dire qu'il y a des choses qui arrivent, mais qui sont pas pour le groupe, qui sont pour toi. C'est un peu le même process que Santa nous a
1: exactement,
0: raconté.
1: Exactement, ça m'a
0: aussi,
1: justement, ça m'a donné envie, en fait, quand je l'ai vu faire, et que je voyais qu'elle se sentait très bien par rapport à ça.
0: Ouais.
1: Je me suis dit, mais pourquoi pas, parce que je suis dans ce processus et je voyais qu'il y avait quelque chose qui se passait en elle, qui lui faisait du bien. Et je me suis dit, ok, ça me tente aussi.
0: Et en plus, ça fait du bien à celles et ceux qui écoutent. Kid Sophie, pour le moment, a sorti 2 chansons. Il y en a une des deux qui s'appelle Love Again.

0: chantes comme un petit oiseau. On le savait pas. Non mais c'est fou ça. Alors, toi tu le sais depuis quand que t'as cette voix?
1: Bah franchement j'ai toujours été très gênée avec ma voix. Et ça, enfin ma voix en général, je pense le fait de m'exprimer et le fait d'accepter de chanter, ça m'allait très bien de faire des chœurs.
0: Ouais.
1: Avant. Et je pense que c'est vrai quand je suis rentrée dans un processus où j'ai commencé à écrire, c'était différent qu'avec iPhone parce que je commençais avec une mélodie de voix, ce que je faisais jamais. Et en fait, en commençant par une mélodie de voix, ce que je faisais, c'est que je commençais à chanter en yaourt.
0: Ouais.
1: Et il y a des thèmes qui s'abordent. Je pense que tout passe principalement par l'émotion. Et à partir de là, je me suis dit, ah, bah, ma voix, elle sort, en fait, c'est étrange. Qu'est-ce qui se passe? J'imagine que c'est en grandissant, en ayant plus confiance en moi. Et bah, en fait, je la découvre un peu en même temps que je sors mes morceaux.
0: Ouais.
1: Donc, c'est un peu ça.
0: T'as commencé les concerts aussi.
1: Oui.
0: Comment ça se passe?
1: C'était, en fait, c'est trop chouette. C'est que la première fois que j'ai joué sur scène, j'étais en tournée avec Santa, parce que je jouais avec elle aussi sur scène. On avait joué au Lézard Festival, qui est un festival queer lesbien. Et Santa, pendant les balances, elle m'a dit, bon, c'est un peu ton festival. Fais ton morceau, s'il te plaît. Et moi, au début, je fais, mais non, t'es folle et tout, je vais jamais faire ça, j'ai trop peur.
0: Tu laisses sortir l'arc-en-ciel qui est dans toi.
1: Et elle m'a un peu poussée. Et du coup, pendant son set, j'ai joué un de mes morceaux, qui est pas sorti encore d'ailleurs.
0: Ouais.
1: Et je me suis dit, c'est un peu kiffant quand même. Et grande chance, je me suis fait reprogrammer au Lézard Festival en tant que Kid Sophie l'année d'après.
0: Donc, c'est que t'as laissé quand même un bon souvenir. Voilà.
1: Ouais, et le concert s'est trop bien passé. J'ai pu faire un remix de Tattoo qui était super d'ailleurs.
0: Bravo.
1: Donc, trop chouette.
0: Bravo. Voilà une histoire qui est au tout début, mais d'une artiste qu'on suit depuis déjà pas mal d'années. Ça fait, tu te rends compte, 10 ans, plus de 10 ans maintenant. Le premier album d'iPhone, ouais. C'est 2015. Donc, ouais, ça fait un bail. Alors, écoutez, Kid Sophie, la chanson s'appelle Closer to You. C'est le début d'une grande aventure. En solo donc.

0: La fille de Kim Wilde et Charlotte Gainsbourg. Mais non, mais pardon, mais j'adore. Closer to you, Kid Sophie. Ben voilà, c'est lancé, c'est parti cette histoire. Ouais. Donc t'as déjà sorti deux chansons, on écoutera la deuxième tout à l'heure, qui s'appelle Love Again. Il y a des concerts, je vais vous donner les dates si vous voulez aller applaudir Kid Sophie, les amis.
1: Oui, venez.
0: Mais oui, le 13 juin à Périgueux, au Sans Réserve.
1: C'est la pierre de la Pride en plus, ça va être fun.
0: Ah, ça c'est bon ça. Le mois de juin au festival Cabourg, mon amour. Et festival Les Nuits Guitare à Beaulieu-sur-Mer, ça c'est au mois de juillet. On reviendra tout à l'heure sur la nouvelle chanson Love Again. Là maintenant j'aimerais que tu me parles d'une autre partie de ton travail. Mm-hmm. Après iPhone iPhone, il y a donc cet album solo de Santa qui est devenu un énorme succès.
1: Oui, c'est fou.
0: Tournée dingue, Bercy, enfin bon, tous les plateaux télé, toutes les radios, c'est vraiment un gros truc. Et j'aimerais savoir, tiens, par exemple, sur Popcorn Salé, qui est une des premières chansons que les gens ont découvert, quel était ton job ? Allez, viens !

0: réalisatrice artistique et arrangeuse, qu'est-ce que ça veut dire?
1: Ça veut dire pas mal de choses. Après, on travaille toutes les deux avec Santa, donc c'est vraiment une co-réalisation. Santa, c'est une super productrice aussi. Et je pense que le fait qu'on se connaisse depuis qu'on est 15 ans, enfin, on se comprend énormément au niveau des juste textures de son et des visions, j'imagine. Et c'est arrivé assez simplement. Il y avait Santa avait déjà fait son EP et elle bloquait un peu sur des titres et elle m'a dit tu veux pas essayer quelque chose? Et je me suis dit ok, parce que bah c'est ma meilleure amie, je l'aime, et puis j'aimais bien les morceaux, et je sais que j'ai commencé par travailler sur Où va le temps qui s'en va.
0: Ouais.
1: Et j'ai pris son projet Ableton, parce qu'on travaille sur Ableton, c'est un logiciel pour faire de la musique. Et j'ai commencé à m'amuser dessus, en fait, à mettre ce que moi je ressentais par rapport à ce qu'elle avait écrit, par exemple, et ça me faisait penser à quoi, à quelle texture de son. C'est quelque chose qui me plaît de faire des textures, je pense que c'est un des seuls moments où j'ai pas de syndrome de l'impostrice, où je sais que je sais le faire.
0: Ouais. Oui, donc ça veut dire rajouter par exemple des instruments,
1: c'est
0: des
1: ça, choses. Ça peut être des synthés, ça peut être plein de choses. Ça peut être aussi écrire des guitares, écrire des lignes de basse. Et en fait, on voulait vraiment que la voix soit le sujet.

0: sujet principal, parce qu'elle a quand même une voix qui est incroyable. Et tout ça, c'était un peu un jeu qui était assez drôle pour moi, parce qu'en plus, j'avais plein de références que j'avais pas, parce que je connais pas très bien la musique française. Et je pense que c'était un peu le fun qu'on avait en écrivant cet album. Bah, c'était que ça soit un peu hybride, en fait. Ouais. Et je crois que ça nous plaisait à toutes les deux. Et on a pris beaucoup, beaucoup de fun à le faire. Et je suis trop, trop fière. Je suis trop fière d'elle. C'est trop bien.
1: Voilà, et il y a évidemment ce tube imparable. Avec, pour le coup, énormément de clins d'œil à la variété française, ouais. Et spécialement à Céline Dion.
0: Oui, absolument. Voilà. Mais pour moi, dans ma tête, c'était les Talking Heads un peu.
1: C'est ça, voilà. Et ben, c'est exactement là que je voulais t'emmener. C'est que je suis sûre qu'il y a de ça aussi. C'est qu'on dit, OK, on fait une chanson Céline Dion. Alors en plus, c'était rigolo, parce que je crois que c'est le même studio, la même console.
0: Ah oui, elle voulait absolument le même micro. Donc on a trouvé le bon micro dans le bon studio, et avec des personnes incroyables en plus. Enfin, c'était génial de faire ça. Super expérience.
1: Et toi, quand elle te dit qu'elle veut faire une chanson, donc Céline Dion, étant donné que Céline Dion n'est pas dans tes références musicales.
0: Pas quand même, Céline. Quand
1: oui,
0: même.
1: On la connaît, mais je veux dire, c'est, en tout cas, c'est pas ton inspiration. Oui. Comment tu tords ça?
0: Bah, je dis, bah, ok. En fait, je crois que j'aime bien suivre aussi des personnes qui ont une vision. Ouais. Et les accompagner là-dedans. Et essayer, j'adore les Legos, tu vois. Enfin, je sais pas, genre, suivre des instructions et essayer de trouver des chemins.
1: Tu veux pas monter une commode Ikea? Parce que moi, j'en ai une dans un carton de punaise. C'est ça ton kiff?
0: Un peu.
1: Mais on va t'amuser, ta gamme. Ok, ouais, donc suivre comme ça,
0: d'avoir un peu des directives, mais genre de rester très dans une énergie créative en fait là-dedans, et trouver des solutions ou des biais parfois de transformer quelque chose. Où je sais que Santa, il y a eu des moments où elle était contente parce que j'ai bougé des morceaux où elle pensait pas que ça allait être comme ça, et ça lui créait une surprise aussi qui était superbe, et on repartait de ça et on finissait ça ensemble, et c'est vraiment des moments que je chéris, et j'ai hâte qu'on fasse la suite aussi.
1: Oui, et puis c'est la preuve éclatante aussi que finalement des carrières solo, ça veut pas dire laisser tomber les copains.
0: Non, jamais de la vie.
1: Parce qu'en fait, vous êtes restés très groupés, iPhone autour du projet de Santa.
0: Regarde, même juste sur mon projet, la personne qui enregistre mes voix, c'est Santa. C'est elle qui me coach, elle m'aide à finir mes paroles. Quand je lui fais toujours écouter mes morceaux et les sortir, elle me dit, mais il manque un pont, ou genre, t'as pas fait ça. Et Adam, il m'aide à faire les visuels. Enfin, on reste en fait, on reste ensemble parce qu'on s'aime, et je pense qu'on se comprend artistiquement aussi.
1: Et puis c'est beau de pouvoir se réjouir aussi du succès des autres quand on a partagé. Alors certes, le succès que vous avez connu avec iPhone, mais aussi les galères qui étaient affiliées à ça.
0: Bien sûr.
1: Parce que vous étiez super jeune et vous étiez lancé sur les routes tout seul, sans chaperon. J'ai bien essayé, moi, de m'incruster de temps en temps pour les surveiller, mais il y avait rien à faire. Non, mais c'est quand même particulier ce que vous avez vécu,
0: oui,
1: tous les trois.
0: Oui, je pense qu'on a eu beaucoup de chance de vivre à une époque où c'était aussi plus simple d'être un groupe. Il y avait encore des subventions. Je pense qu'il y avait plein de choses qui se passaient où c'était possible. C'était plus simple, en tout cas, je trouve. Il y avait quand même un réseau de nouvelles scènes qui était chouette. On croisait les mêmes personnes. Il y avait des salles dans lesquelles on pouvait jouer plus facilement. Et surtout, en tout cas, de découvrir ça en sortant du lycée, de pouvoir gagner nos vies, en fait, même comme ça, c'était une chance inouïe, je trouve.
1: Et ils sont donc encore ensemble aujourd'hui, avec la dernière fois qu'on vous a vu sur la scène des Victoires de la Musique, du coup, c'était pour la victoire de Santa. Et ça, c'était chouette. On va écouter Recommence-moi pour se souvenir de cet excellent moment. Embrasser Santa aussi, toujours. Et puis ensuite, on découvrira une autre chanson à toi, Kid Sophie, qui s'appelle Love Again.
2: Oui.

0: La tournée de Santa qui vient de s'achever après 500 000 billets vendus, 50 zéniths, 25 festivals, etc. Ça, c'est la folie. Vous pourrez le voir au cinéma, ce concert, le 4 juin prochain. Et alors, c'est très facile pour réserver vos places. Il faut écrire sur un moteur de recherche Santa au cinéma. Ça me bien quand c'est simple, comme ça. Ça me va très bien. Santa au cinéma, donc le 4 juin. Toi, c'est une tournée voilà, que tu as suivie sur toutes les dates, aussi en tant que directrice musicale.
1: Oui.
0: Ça aussi, c'est encore un job essentiel.
1: Après, je le faisais déjà sur iPhone. En fait, j'aime bien écrire les shows. J'aime bien écrire ce qui se passe entre les morceaux. Et enfin, l'album de Santa, par exemple, dure 40 minutes, mais on jouait 1h40. Donc, qu'est-ce qu'on fait de tout ça? Et comment on rend le moment le plus cool pour les gens qui vont voir le concert, en fait? Et Santa, bien sûr, faisait partie du processus aussi. Mais c'est quelqu'un qui adore un peu Disney, ce genre de trucs. Et il fallait trouver des sons qui faisaient peur, mais pas trop, parce qu'il y a plein d'enfants en fait aussi qui vont voir le concert. Enfin, c'était vraiment monter un spectacle, c'était une super expérience, j'ai adoré le faire.
0: En fait, c'est ce qui est la différence entre le concert et le spectacle.
1: Ouais, c'est ça.
0: Ça, j'en ai parlé souvent avec Julien Doré aussi, qui fait hyper attention à ça. C'est ok, bien sûr, il y a les chansons, etc., mais l'artiste, il reste sur scène pendant tout le concert, et donc il faut qu'il se passe des choses, et des choses que même nous, le public, on réalise pas. Des sons, des choses, mais voilà, il faut que quelqu'un
1: le fasse. Même moi, sur scène, je suis à gauche sur mon praticable, et en fait, je passais mon temps parfois à redécouvrir des choses, parce que Santa, elle volait de partout, il y avait du feu à ma gauche, à ma droite, j'étais waouh, je dois être concentrée sur ma guitare.
0: En tout cas, bravo, parce que ce job de réalisatrice artiste, d'arrangeuse ou de directrice musicale de la tournée, ça dit aussi beaucoup de choses de ta personnalité, c'est-à-dire que tu sais être dans l'ombre et te réjouir que le fruit de ton travail voilà soit apprécié par tout le monde, et c'est pas tout le monde qui est comme ça.
1: Oui, mais je sais pas, moi j'aime bien aussi me faire discrète et c'est nouveau enfin de vouloir monter mon projet et d'être seule sur scène aussi, c'est très différent, mais je sais que j'aime bien les deux. Et c'est quelque chose que je veux garder dans ma vie parce que je crois que c'est mon équilibre.
0: Et elle sait faire les deux. Kid Sophie, vous avez entendu Closer to You. Vous allez découvrir Love Again. À tout de suite.
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0: Et l'actu de ce mardi 5 mai, c'est l'anniversaire d'Adèle, la découverte de Métro Verlaine, un vrai coup de cœur, un blind test autour des chansons qui ont marqué l'année 1996, et puis la biographie de Laurent Voulzy. Vous avez le programme, on est ensemble jusqu'à 21h, et je file retrouver mon invité, Kid Sophie. On a entendu, cher Kid Sophie, tout à l'heure, ta chanson « Close to You ».

0: Comme j'ai des rêves de personnes âgées, étant âgée, j'ai dit tout à l'heure la fille de Kim Wilde et Charlotte Gainsbourg, mais t'as peut-être d'autres références un peu plus dans ta génération.
1: Pas forcément. En fait, j'ai eu de la chance de grandir aussi avec des parents qui écoutaient beaucoup de musique, donc ouais. Je suis tombée très rapidement dans Tears for Fears, ce genre de choses.
0: Oui.
1: Qui est une énorme référence d'ailleurs pour ce morceau. Parce que j'adore les pianos avec plein de réverb.
0: Ouais, ça c'est bon.
1: Et ouais, je pense qu'il y a ça. Il y a aussi beaucoup de Kate Bush. Je pense que sur le couplet, il y a du M83.
0: Oui.
1: Il y a plein de trucs. De toute façon, j'écoute beaucoup de musique depuis longtemps et j'ai plein de tiroirs. En fait, je vois un peu ça. J'adore mélanger en fait plein de choses. Ça part d'une émotion et après, comment j'ai envie de l'habiller. Et ça me dit, ça me fait penser à ce morceau. Et je m'amuse avec ça.
0: Je vois que tu t'amuses, parce qu'elle nous le dit, alors vous ne la voyez pas, car c'est de la radio et pas de la télé, mais je vous décris, Kit Sophie a non seulement la bouche qui sourit, mais les yeux qui sourient aussi en nous parlant de ça, et ça, c'est, je pense que c'est très très bon signe. On entend des chœurs là sur Closer to You, tu fais tes propres chœurs aussi?
1: Oui, mais il y a un peu Santa en fond sur ce morceau.
0: On l'entend un peu à la fin, il me semblait bien. Je me demandais, comme ça, ouais, elle avait un peu l'oreille. Bon, en tout cas, il faut aller voir Kit Sophie en concert. À Périgueux, sans réserve, le 13 juin, au festival Cabourg, Mon Amour, et au festival Les Nuits Guitares de Beaulieu-sur-Mer au mois de juillet, début juillet. Comment ça se présente sur scène? T'es toute seule?
1: Ouais, je suis toute seule, c'est très nouveau pour moi. Je pense que j'essaie un peu de découvrir déjà ce que j'aime faire, et de m'amuser. Ce que j'ai compris, c'est que j'aimais bien le faire. Parce que ça me faisait peur, je savais pas. Le premier concert que j'ai fait, je me suis vraiment posé la question de est-ce que ça va me plaire?
0: Est-ce que je vais aimer chanter seule?
1: Être en lead, devoir parler aux gens.
0: Eh oui, c'est
1: entre
0: vrai.
1: Les morceaux.
0: Ah mais oui.
1: Parce que moi, je le faisais pas sur iPhone, j'avais pas envie.
0: Tu t'es entraînée?
1: Ça me faisait peur.
0: Bonsoir Cabourg.
1: Santa, elle m'a coachée, elle m'avait écrit des trucs au début. Ouais. Elle me dit, tu dis ça si tu bloques et tout. Et en fait, c'est assez naturel et en fait, je me sens bien. Et ça m'amuse et j'ai trop hâte là de remonter sur scène parce que les concerts qui se sont passés, il y avait une énergie qui était vraiment folle et ça m'a fait du bien. Et je pense que ce projet, je le fais pour me faire du bien aussi essentiellement.
0: Est-ce qu'il sera intégralement en anglais ou est-ce que il y a du français qui te vient aussi?
1: Il y a un titre qui est en français qui est arrivé tout seul dans la nuit, un soir, qui s'appelle Mes Nuits.
0: Mais c'est vrai, ça c'est pas une légende.
1: Non,
0: alors il y a des chansons vraiment qui viennent toutes seules.
1: Ça m'a hyper surprise. Je m'en souviens, j'étais rentrée et j'étais dans mon, j'ai un endroit où je travaille dans ma chambre quoi. Et j'avais mis une petite lumière orange.
0: Ouais.
1: Je me rappelle vraiment bien. Et j'ai pris ma guitare électrique qui était complètement désaccordée et j'ai commencé à chanter avec. Je pense que j'étais un peu triste. Et il y a ça qui est sorti. Je me suis dit waouh, je suis en train de chanter en français, c'est trop bizarre. Mais je l'ai enregistré sur mon dictaphone et je l'ai pas réécouté parce que ça me faisait peur. Et après, je l'ai réécouté, je me suis dit, mais je crois que c'est pas mal. Et ça a été un peu une lutte interne de me dire, qu'est-ce que je fais de ce morceau? Mais en même temps, je trouvais ça beau.
0: Ouais.
1: Et je l'ai fini. Et je suis trop fière et je vais le sortir le 22 mai.
0: Oh,
1: donc, trop bien.
0: Eh ben, on l'écoutera dans décibels.
1: J'espère.
0: Oui, faites-moi confiance. On va rester sur ce dossier Kit Sophie et on va le suivre de près. Love Again, la chanson qu'on va écouter maintenant. Qu'est-ce que tu peux nous en dire? Pourquoi est-ce que cette chanson-là, par exemple, quand elle est venue, tu t'es dit, mais oui, clairement, ça, c'est ma chanson. Je peux pas l'imaginer chantée par quelqu'un d'autre, même si j'ai du mal. Tu avais peut-être du mal à l'époque à t'imaginer en tant que chanteuse au milieu d'une scène. C'était encore plus dur d'imaginer que quelqu'un d'autre la chantait.
1: Oui, je pense que c'était des choses que je vivais... Enfin là, c'était plutôt dans un délire de rupture amoureuse, on va dire.
0: Ça fait des très bonnes chansons.
1: Oui, exactement.
0: Beaucoup plus que les mariages.
1: Ce que je me dis maintenant. Mais je pense que j'étais un peu coincée dans un état où j'arrivais plus à ressentir des choses parce que j'avais trop peur de me réouvrir, parce que j'avais peur d'avoir mal, je pense. Et j'étais complètement fermée à tout. Et c'était pas un moment où j'étais très bien, mais j'ai écrit ce morceau et je me suis dit que j'analysais mes émotions et que j'étais, qu'est-ce qui se passe avec mes émotions, justement. Et c'est comme ça que ce morceau est sorti. Et depuis que je l'ai sorti là, ça va beaucoup mieux, d'ailleurs. Donc c'est chouette.
0: Alors ça c'est une très bonne nouvelle et on te souhaite encore plein d'histoires d'amour, quand même un peu foireuses pour faire des bonnes chansons, mais pas trop pour briser ton petit cœur, ça marche?
1: Oui.
0: Allez, Love Again, Kit Sophie, c'est un projet, vous l'avez compris, à suivre de très près, prochaine étape le 22 mai, la chanson en français, Mes Nuits.
1: C'est ça.
0: Bon, on s'en reparlera d'ici là. Et merci d'être venue nous voir.
1: Merci à toi vraiment.
0: Bonne route Kit Sophie et dans Décibels, Love Again.

0: de Sophie, vous l'aviez découverte dans iPhone. Elle était bassiste. Ensuite, elle a travaillé sur l'album solo et la tournée de Santa, elle aussi, issue de iPhone. Et la voici donc désormais en solo, Kid Sophie, Love Again, que vous venez d'écouter. Le prochain concert de Kid Sophie, ça sera le 27 mai au Darius Club de Lons-le-Saunier.
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0: Alors, il ne les fait pas, mais Laurent Voulzy a quand même 77 ans. Il était temps de raconter sa vie. Il a sorti ses mémoires, écrites en collaboration avec Isor Le Faou. C'est un bon choix. Elle connaît bien le dossier Voulzy, puisque c'est sa compagne. Donc forcément, ça fait sens. Il parle de son enfance, pleine de rêves, mais aussi de blessures. Il parle de sa rencontre avec Alain Souchon, qui allait changer leur vie, pour le coup, à tous les deux. Que ce soit les doutes ou les moments de grâce. Le cancer aussi qu'il a frappé en 2014, il n'en avait pas parlé à l'époque, Laurent Voulzy. Il s'est fait soigner en Angleterre. Il avait peur qu'en fait, les journalistes en France se mêlent un petit peu trop de sa vie, et notamment de sa santé. Donc, il a préféré être discret. Il raconte tout ça donc dans cette autobiographie, ses mémoires qui viennent de sortir aux éditions du Cherche Midi. Et ses mémoires s'appellent « Caché derrière ». Clin d'œil au titre de son troisième album. Il s'appelait « Caché derrière ». Et dessus, il y a cette chanson, oh là là, merveilleuse. Le rêve du pêcheur. Il faut lire Laurent Voulzy. Faites-moi confiance, le bouquin est incroyable.

0: derrière le troisième album de Laurent Voulzy, sorti en 1992. Énorme succès, victoire de la musique, etc., etc. Et alors, il va prendre l'avion, Laurent Voulzy, pour aller jusqu'à New York au mois de juillet. Tous les ans, à Central Park, il y a des grands concerts gratuits tout l'été. Ça s'appelle la Summer Stage. Et il y a un jour de l'été qui est consacré aux artistes français. Ça s'appelle le Bastille Day. Bon, alors ça tombe pas le 14 juillet, ça tombe le 12 juillet cette année. Et donc, grand concert gratuit en plein air dans Central Park. Et les artistes qui cette année vont représenter la France, donc auprès du public new-yorkais, c'est Black M, Star 80, qui ont été rebaptisés pour l'occasion Legends of the 80s. C'est quand même David et Jonathan, hein, mais bon, tu peux leur parler anglais si tu veux. Laurent Voulzy, donc qu'on vient d'entendre, et Michel Polnareff, voilà, qui avait dit, oh, je fais mes adieux, total, tu l'appelles à New York, il vient, évidemment. Ça va être un très beau moment. 12 juillet, gratuit, à Central Park, le Bastille Day. Bravo pour cette organisation sans faille au Consulat Général de France à New York.
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0: Allez, on va faire un petit bond dans le temps. 30 ans en arrière, 1996. Oh, que de tubes cette année-là. C'est le thème de notre blind test ce soir. On joue avec Claire. Bonsoir Claire.
2: Bonsoir Émilie.
0: Comment ça va ?
2: Ça va, très bien. Et vous ?
0: Ça va super, merci beaucoup Claire. On joue également avec Elisabeth. Elisabeth, ah, c'est une habituée du blind test, notre Elisabeth.
2: Oui.
0: Elle aime ça, la fièvre du jeu.
2: Oh, tu peux pas savoir. Et des chansons et des jeux en général.
0: Mais oui, mais je comprends.
2: La culture générale. Hein.
0: Ben oui. Alors moi aussi, mais quand même plus la musique, hein, parce que si on fait un quiz sur les capitales européennes, à un moment, je vais perdre.
2: Ah ben moi, il y a de tout. Hein. Sur ici, Belfort-Montbéliard, il faut qu'on ait une culture générale. Voilà.
0: Ben c'est formidable. Eh ben on sert à ça aussi, nous, le service public, puisqu'en ce moment, il y a des incultes qui se demandent à quoi on sert. Eh ben on sert à ça. Enfin.
2: Oui.
0: Et à s'amuser aussi, à donner de la bonne humeur, créer du lien. Être heureux ensemble, quoi. Hein, ça pourrait être un beau...
2: passer quelques minutes avec vous pour... Moi, c'est une bouffée d'oxygène. Tiens, Émilie, je dis pis.
0: Oh,
2: ils vont dire, tu es contente. Non, mais moi, ça me fait du bien, tu le sais. J'ai un besoin de parler, de jouer, de... Voilà, c'est comme ça. De la musique, danser.
0: Heureux ensemble. C'est quand même pas compliqué.
2: Oui.
0: Ça pourrait être un très beau projet de société. En tout cas, je sais que c'est le projet de cette radio. Et je suis bien fière d'y participer. Alors, Claire et Elisabeth, commençons par les cadeaux. Parce qu'ici, on fait les choses dans cet ordre-là. D'abord, je vous gâte et après, on joue. J'ai la joie de vous offrir un livre que j'ai adoré. Le nouveau roman d'Éric Emmanuel Schmitt. Celui qui fait les cuisines ? Non, celui qui est traduit dans 48 langues, joué partout dans le monde, ses pièces de théâtre, ses romans, etc. Il est formidable, Éric Emmanuel Schmitt. Juste après Dieu, il y a Papa, c'est le nom de ce roman. Et en fait, c'est l'histoire de Mozart et de son père. Ouais, Mozart et son père, comment leur relation a évolué entre le moment où Mozart est tout petit, plein de promesses, mais qu'il faut évidemment l'encourager, au moment où Mozart est une star. Est-ce qu'il va être loyal ou est-ce qu'il va un petit peu abandonner son père? C'est merveilleusement bien écrit, donc Éric Emmanuel Schmitt. Et c'est le cadeau de ce soir, donc je suis ravie de vous en offrir
2: un beau cadeau.
0: À chacune un exemplaire. Claire, Elisabeth, c'est déjà gagné.
2: Merci, moi j'adore la lecture et je lis Lionel Richie. Hein,
0: ah, la bio
2: que j'ai reçue.
0: Alors, ça te plaît ou pas?
2: Ah oui, tout à fait. Oui, très bien. Et je découvre plein de choses, effectivement. Oh, c'est impressionnant.
0: Il est formidable. Ouais, les mémoires de Lionel Richie, les amis, si vous ne savez pas quoi lire cet été...
2: C'est tout, bien avant.
0: Ouais. Hein. Si vous ne savez pas quoi lire cet été sur la plage, il faut que vous lisiez ce bouquin, parce que la vie de Lionel Richie, c'est juste incroyable.
2: Bah, c'est enrichi, c'est très riche.
0: Ben voilà. Allez, on repart en 96, mesdames. Donc, Claire, Elisabeth, en 96, plein de tubes. J'en ai choisi trois. Il va falloir retrouver... le plus rapidement possible, le nom des interprètes de ces chansons. Certains ne sont plus exactement au goût du jour, d'autres sont encore dans l'actualité musicale. C'était pourtant il y a 30 ans. Alors, on y va. Claire, Elisabeth, je vais vous proposer un premier tube de l'année 96. Et avant de me proposer votre réponse, avant de me dire qui, selon vous, chante la chanson, il faudra bien me donner votre prénom.
2: Oui.
0: C'est d'accord ?
2: Oui, d'accord.
0: Alors, on y
3: D'accord.
0: va. Claire, Elisabeth, premier tube de l'année 96. Dites-moi, qui chantait ça?
3: Partir un jour.
4: Alors, Elisabeth, Claire,
0: oui.

0: chorégraphie. Si, c'est vrai. Bras à gauche, bras à droite. Et le pied, et le dos, et la tête. Un truc comme ça, non?
1: Les... Alors, génial. To et le biopic, enfin, je dis, qui a été joué, était drôlement bien.
0: Ah, la série?
1: Oui.
0: La série ou le téléfilm qui est passé sur TF1? Parce qu'il y avait une série sur Amazon.
1: Attention. Ah oui. Téléfilm. Oui, j'ai aimé. Bien joué.
0: La série d'Amazon, moi, j'ai lâché. Ça m'a. Je sais pas, j'ai trouvé que c'était pas terrible. Mais j'ai pas vu le téléfilm de TF1. Donc
1: ah,
0: peut-être
1: si.
0: Il faut que je le regarde.
1: Téléfilm très intéressant. Voilà. Okay. Très bien réalisé, très bien fait, joué.
0: J'irai jeter un œil. Elisabeth et Claire, avec toutes les deux, les To Be Free, je vois qu'elles sont au point sur les boys band des années 90. Voyons si. Elles sont au point sur les correspondants anglais.
1: Oui, Elisabeth, Claire, les Spice Girls.
0: Ouais.

0: Les Spice Girls, ça c'était super bien. Et on peut encore espérer une reformation. Hein. Elles s'étaient reformées exceptionnellement pour les Jeux Olympiques de Londres. Il faut dire, cette cérémonie d'ouverture des JO de Londres, il y a quand même la reine d'Angleterre qui a joué dans un bout de James Bond. C'était fou.
1: Ce oui, truc-là. Effectivement. Alors, sauté en parachute. Hein.
0: Ben, c'était fou. Et donc, les Spice Girls, elles sont pas fâchées et tout le monde va bien. Et donc, pourquoi pas? Moi, je pense qu'on est prêt à une petite tournée mondiale des Spice Girls. Ça pourrait être pas mal. En tout cas, j'ai
1: donc le point est pour Claire. Hein, je me suis trompée. Hein, j'ai bien dit les L5. Attention.
0: C'est pas grave,
1: mais
0: Elisabeth.
1: Mais c'est clair. Hein.
0: Mais on adore les L5 et toutes les femmes de ta vie.
1: Oui. Mais que j'ai vu, hein, tu le sais.
0: Je le sais. Donc ça fait un point pour Elisabeth, un point pour Claire. Tout le monde a gagné de toute façon, mais on se fait une dernière chanson de cette année-là. Il n'y avait pas que des boys band et des girls band. Il y avait aussi des artistes solo, évidemment, dont celui-ci qui sera bientôt notre invité.
1: Ah ben, Elisabeth,
2: Pascal Obispo.
0: Oui.

0: Il va sortir le 22 mai son album Héritage, enfin la partie 2 de son album Héritage. La partie 1 sortira à la rentrée. Et il sera l'invité de Décibel le 25 mai prochain pour vous raconter tout ça. Pascal Obispo qui avait marqué l'année 96 avec Lucie. Eh bien Elisabeth et Claire, je suis très très satisfaite. Vous avez très bien bossé. Vraiment. Si j'étais votre patronne, je vous filerais une augmentation, un bureau, vraiment tout ce que vous voulez. Une voiture de fonction, tiens, avec les tickets essence. Parce que sinon, en ce moment, juste la voiture de fonction, ça ne sert à rien. Il faut l'essence qui va avec.
1: Le prix du carburant à l'heure actuelle qui a flambé, c'est impensable. Je dirais anormal, hein, entendons-nous. Hein. Un peu écœurant, je dirais.
0: Je suis d'accord.
1: Même plus.
0: Je suis d'accord. Alors, courage d'ailleurs à celles et ceux qui sont des grands rouleurs et qui se demandent comment ils vont faire. Nous, en tout cas, ce qu'on va faire, c'est qu'on va chanter très fort en oubliant nos problèmes pendant 4 minutes. Si ça vous va, ça me va aussi. Et faire un tour justement en 96, hein, où il y a 30 ans. En vous remerciant, Elisabeth et Claire, d'être venues jouer avec nous. Merci. Merci beaucoup.
2: Merci Marie.
0: N'oubliez pas Elisabeth. Aussi ici.fr, notre site sur lequel, évidemment, il y a tout un dossier sur le prix du carburant en ce moment, et puis pour savoir où il est moins cher aussi, le carburant, on a de petites cartes interactives, vous allez pouvoir trouver tout ça. Et là, en l'occurrence, en 96, on se posait pas ces questions-là, on se demandait juste, oh là là, mais qui est ce groupe américain génial qui chante Killing Me Softly? La réponse, ça n'a pas changé, 30 ans après, c'est toujours les Fugees. Strong.

0: C'est trop drôle, hein. L'effet des chansons, l'effet Madeleine de Proust. Je viens de me rappeler du nom du garçon qui m'avait embrassé sur cette chanson à une boum en 1996. Olivier Abrunosa, si tu écoutes cette émission, voilà, j'ai pensé à toi et j'avais passé un bon moment à l'époque. C'est fou, c'est fou. Ah, c'est trop beau la musique.
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0: Allez, il est temps de passer à la chanson anniversaire du jour. Et c'est pas n'importe qui l'anniversaire du jour. Mesdames et messieurs, c'est la vraie reine d'Angleterre. J'ai nommé Adèle. Elle a 38 ans aujourd'hui. Et il faut bien se rendre compte, Adèle a déjà vendu plus de 120 millions de disques. Elle a chanté partout dans le monde. Elle a reçu 16 Grammy Awards. C'est les victoires de la musique, sauf que ton concurrent, c'est Beyoncé. Donc elle en a quand même chopé 16. Elle a fait une résidence à Las Vegas. À l'été 2024 aussi, une série de concerts à Munich. Et puis après, elle avait dit pause musicale, je veux me lancer dans le cinéma. C'est chose faite. Elle va être dans le prochain film de Tom Ford, Cry to Heaven. Ça va être un film historique, en costume, tourné en Italie. Donc l'histoire, c'est des chanteurs d'opéra et des castrats. Voilà. Là, en Italie, au XVIIIe siècle, Adèle donc fait partie du casting. 38 ans aujourd'hui, un paquet de tubes, c'est sûr. J'ai eu du mal à choisir au début, et puis après, je me suis dit, bah non, pour finir l'émission, on peut pas mettre un truc trop triste. Et quand même, Adèle, c'est la reine des chansons tristes. J'en ai trouvé une vraiment chouette, bien rythmée, qui devrait vous faire chanter, danser et voir taper du pied. Elle s'appelle Rolling in the Deep. Adèle, bon anniversaire.

0: Il y a 15 ans, elle chantait cette chanson-là, Adèle, et franchement, toujours un bonheur de réécouter Rolling in the Deep. Bon anniversaire, madame. Adèle a 38 ans aujourd'hui. Et vous, j'espère que vous avez passé une bonne soirée. Merci à l'équipe de Décibel qui était avec moi ce soir. Iris Guitoni, Elorie Roussillon, Elodie Biancamaria, Alexandra Sackberg et Franck Moilier. Ne ratez pas Décibel demain. C'est le retour de Skip the Use, groupe de rock français. Ça chante bien, ça crie fort. On adore.
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8: 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Pour moi, c'est vraiment une balade sympa et à chaque fois une nouvelle découverte de l'abbaye de Noirlac.
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0: 1997, les radios diffusent de la techno et de la dance. Pourtant, quatre garçons débarquent avec un instrument totalement improbable, un violon. Leur nom, Louise Attaque.
1: Les secrets de vos chansons préférées, Johan Guérin.
0: Leur arme s'appelle Ton Invitation. À l'époque, personne n'aurait misé un centime sur ce rock acoustique un peu brut, porté par la voix traînante de Gaëtan Roussel. Et pourtant, la magie du bouche à oreille opère. Le public s'identifie immédiatement à ce texte sur l'hésitation et à cette question qu'on s'est tous posée. Est-ce qu'on doit accepter l'invitation ?

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0: Saviez-vous que Voyage Voyage de Désirless a failli avoir une toute autre voix ?
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0: Voyage, voyage. À l'origine, la chanson a été écrite pour Michel Delpech. Oui, oui, mais le chanteur la refuse. Il trouve ça beaucoup trop spatial et synthétique pour lui. C'est alors que Claudie Fritsch, alias Désirless, s'en empare. Avec son look androgyne et sa coupe en brosse, elle transforme ce refus en un raz-de-marée qui fera danser l'Europe entière jusqu'en Russie. Voyage.

0: Comme quoi, le voyage est parfois plus beau quand on change de pilote. La preuve avec ce tube planétaire.
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2: Pour Chloé Valette, la musique est une histoire de famille, car c'est avec son papa qu'elle a appris la musique.

0: Originaire de Boulogne-sur-Mer, Chloé est une artiste sensible. La musique et l'écriture lui permettent de lâcher prise. Chloé Valette, Rentrée tard, un coup de cœur ici Nord. 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
1: Aujourd'hui, on est sur une méthode qui date à la fois de l'époque moderne, tout ce qui est technique de ferrage. Quant au matériel et la position, ça a évolué au milieu 20e siècle. Mais on reste sur des choses assez anciennes.
2: Ouais. Donc là, on a sorti une jument, c'est ça ?
1: C'est ça, oui.
2: Ponita ?
1: Oui, c'est ça, oui, Ponita. Donc c'est une jument qui a une bonne quinzaine d'années. Hein, on peut un peu le voir à sa morphologie, un petit peu encellé, un petit peu démusclé sur le dos. Donc on va rester sur une ferrure plutôt classique parce qu'elle n'a pas de problème particulier. Donc on va commencer donc les soins sur Ponita. Là, ce qu'on va faire, on va commencer par dériver, c'est-à-dire un petit peu défaire les lacets de la ferrure, un petit peu comme nous les chaussures. Okay. Donc ça, c'est la première étape.
2: Qu'est-ce qu'on utilise ?
1: On va utiliser une maillotche en cuir et un dérivoir.
2: Ça lui fait pas mal, on est d'accord. À aucun moment, ça lui fait mal.
1: Non, du tout. On travaille que sur l'ongle. Donc c'est pour ça qu'on a des outils spécifiques, position spécifique pour éviter de leur faire mal.
2: Donc là, l'idée, c'est que je me mets à côté de lui et je vais lui demander qu'il me donne... Moi, je dis sa patte, mais son sabot, quoi.
1: Alors, on parle de membre. Tu te positionnes devant.
2: Là, et là.
1: Et alors, il faut que tu mettes le membre sur toi. Faut pas que t'aies peur. Faut un peu forcer quand même, voilà. Et là, tu viens dériver ce clou, là, celui-ci, là.
2: Celui-là.
1: Eh bien, c'est pas mal. Voilà, vas-y, repose. Comme ça, lâche tout. Voilà.
2: Donc là, on vient d'enlever le fer avec une tricoise. Je pensais que ça allait lui faire mal, mais en fait, pas du tout. Et là, maintenant, c'est quoi ? C'est un peu la séance manucure.
1: Oui, exactement, c'est ça. Le pied bien à plat. Donc, on est un bon parage. Plus notre parage est réussi, plus la ferrure sera réussie.
2: Là, tu viens d'essayer le fer le zéro.
1: Ouais, voilà, c'est ça. Oui. Donc là, on essaie la taille zéro. C'est une taille qui correspond. Donc au niveau du travail sur mon fer, c'est qu'on mette les clous dans cette partie-là qu'on appelle la ligne blanche. Faut pas les mettre en paroi parce que c'est pas assez souple, ça va éclater. Ouais. Faut pas les mettre trop par ici, parce qu'on va être dans ce qu'on appelle le pied de chair et on va lui faire mal. Donc là, l'idée, c'est qu'on tombe bien sur la ligne blanche. Donc quand je le présente, on voit ici que mon pied dépasse un peu du fer, donc il faudra que j'ouvre un peu cette partie-là du fer.
2: Là, c'est quoi l'étape ? C'est de le mettre au feu. Le réchauffer, le chauffer.
1: Ouais, c'est ça. Là, on va le mettre dans ce qu'on appelle une forge. On va le travailler, on va le mettre à la tournure du pied. Donc là, on a vu ce qu'il fallait faire. On a mémorisé la tournure du pied. Donc on va reproduire cette tournure du pied sur le fer. Et ensuite, on va aller porter à chaud.
2: Donc là, on a sorti le fer et on le met directement.
1: Voilà, alors il a refroidi un peu. Et là, tu vois ce que je disais, nos contre-perçures. Donc il faut que nos contre-perçures tombent sur la ligne blanche. Là, tu vois, elles sont un petit peu sur la paroi. Donc je vais pouvoir modifier un petit peu ma branche.
2: Et donc, la dernière étape maintenant.
1: On va poser le fer sur le pied. Donc, okay. C'est l'étape du brochage. Alors, je vais ouvrir mes talons.
2: Et ça lui fait pas mal.
1: Non, du tout. Si on a bien ajusté notre fer, on broche dans ce qu'on appelle la ligne blanche.
2: Et là, notre pépère, il est tout prêt.
1: Voilà. Là, il est tout beau. On peut lui rendre sa liberté.
2: Tu vas être libre, mon petit. Merci, Emmanuel, de nous avoir montré ton travail.
1: Eh bien, avec plaisir.
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3: Je viens d'aller chercher ma fille à l'école et nous allons manger au restaurant, le Mixelli, qui est juste là, le restaurant de Bernay, les villages.
4: Ah, vous allez souvent au resto le midi, vous alors
3: Moi, non, mais comme je suis en vacances, madame y va de temps en temps. Il va pas souvent, mais de temps en temps. Donc, comme je suis en vacances, j'en profite pour y aller avec elle.
4: Alors, elle a quel âge votre fille ?
3: Margot, elle a 5 ans et demi.
4: Donc, Margot, et le papa, il s'appelle comment ?
3: Moi, je m'appelle Thomas.
4: Thomas. Et alors Thomas, comment ça se fait que vous habitez ici à Bernay-les-Villages ?
3: Alors, je suis venu à Bernay-les-Villages parce que ma conjointe a ouvert une pension de chiens et on avait besoin de trouver une maison qui avait assez de terrain pour pouvoir ouvrir cette pension.
4: Vous avez trouvé votre bonheur en fait ici ?
3: Exactement. Ma conjointe a trouvé ce qu'il fallait et puis moi c'est un petit village assez calme et tranquille. C'est exactement ce qu'il nous fallait.
4: Et donc vous avez Margot comme fille, mais il y a un autre enfant qui vous attend au restaurant avec votre compagne, si
3: exactement.
4: J'ai bien compris.
3: Clémence, qui a 11 mois, bientôt un an, et qui est à la main, qui est juste à côté du restaurant. Donc madame l'a récupéré pendant que moi j'allais chercher la grande à l'école.
4: Mais attendez, il y a tout ici, il y a l'école, il y a le restaurant, il y a une pension pour faire garder ses chiens chez vous, chez votre femme.
3: Voilà, il y a quelques commerces qui essaient de faire bouger. On a par exemple Hugo du Viveco qui est assez connu sur les réseaux sociaux parce qu'il fait beaucoup de choses pour essayer de faire vivre la commune et la faire connaître. Donc oui, c'est une commune qui demande qu'à se réveiller. Elle est un peu endormie actuellement et elle demande qu'à se réveiller.
4: Ouais, mais vous êtes là, vous, pour la réveiller aussi.
3: On essaye.
4: Belle journée.
3: Merci à vous aussi.
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6: Le temps de vous lire en marseillais. Bonjour Médéric.
5: Bonjour Philippe.
6: Notre linguiste marseillais. Donc on va jouer ce matin un peu comme des enfants.
5: Oui, tout à fait. Alors vous savez à quoi jouent les enfants en ce moment? Enfin ces jours-ci, ces temps-ci.
6: Ces temps-ci, bah, avec le smartphone, ouais, un jeu, voilà quoi.
5: Les tablettes, les jeux vidéo, ouais, etc. Ouais. On est d'accord. Bon, les tout petits jouent encore avec des voitures, des robots, des trucs Pokémon, etc. Voilà. Alors autrefois, alors non, je vais pas faire celui qui grommelle à mon réguignard.
4: C'était mieux avant.
5: C'est ça. Non, mais je vais vous parler quand même des réguignards. Les réguignards de Luberon, c'est une association provençale qui, comme son nom l'indique, regroupe des amoureux de la culture et de la langue provençale, des gens du Luberon, qui s'appellent avec autodérision donc les réguignards, en gros les râleurs. Hein. Eh bien, la présidente de cette association est bien connue chez nous, il s'agit de Claudette Ocelli, aussi connue sous le nom de Mamette, dont on a entendu la voix sur notre antenne pour nous apprendre un peu de provençal. Avec ses réguignards, elle organise jusqu'au 14 mars à Pertuis, à l'espace de Croze, une exposition appelée Joe et Jugué d'antan, qui propose de retrouver des jeux et jouets d'antan et avec leur petit nom en provençal. Alors autrefois, les minots jouaient à Ouda, au dé, au Baouduf, au Toupi ou au Quille. Au Quille, il y avait les osselets aussi. Alors je me souviens que mon frère jouait, je trouvais ça bizarre, les osselets. Mmh. Mais voilà, ça a disparu, j'ai l'impression.
6: Oui, c'est vrai.
5: Non, voilà, on ne voit plus ça. Jouer aux osselets, c'est Djouga, Djibo, Trao et Mélisa ou 7. Par contre, les billes, on y joue encore. À mon époque, on prisait les gros galops comme ça et on tirait les soldats Starlux.
6: Ouais,
5: ça aussi, voilà.
6: Ouais, ouais.
5: Ou on jouait au pot. Enfin bref, voilà, j'adorais les billes. Dans la cour de récré, je pense qu'on joue encore à la marelle ou à la corde persaouta, je traduis pas. Mais probablement plus aux yeux banda, les yeux bandés, au Colin Maillard, qu'on appelle aussi Kukuruma. On dirait une chanson Kukuruma. En revanche, on fait encore liser Skundai, le jeu de cache-cache, à partir du verbe s'escoudre, se cacher. Et on dit parfois, va t'escoudre, va te cacher. On joue aussi à la poupée, la titeille, dans son ousta ou des titeilles, sa maison de poupée, ou bien avec une poupoune pour Djouga à la mama, là non plus, je traduis pas. Quand j'étais minot, j'adorais jouer avec les taraillettes, la dinette, mais aussi à la marchande. J'avais d'ailleurs un bel établi de marchande et je vendais à ma mère, à ma grand-mère, plein de beaux fruits et légumes en plastique, ou du poulet, ou en plastique, ou du fromage en plastoc, avant la malbouffe, vous voyez, il y avait déjà tout prévu. Tous les enfants d'hier ou d'avant-hier sont présentés à l'exposition Joe et Jugué d'antan à Pertuis jusqu'au 14 mars pour ce... Et samedi, donc demain, il y aura en plus un grand jeu de piste sur le double thème du parler provençal et des jeux d'enfants dans les rues de Pertuis, mais aussi du Motus. Tout le t-shirt, toute l'après-midi, nous serons sur place avec mon collègue Bla pour vous faire jouer à Motus en mode démo ou initiation. Mais il y aura aussi un Motus en live, en public, avec les meilleurs joueurs de Motus à défier. Alors, de mon temps, on jouait à cache-cache, et celui qui comptait, on disait qu'il pégait. On disait, allez, c'est toi qui pègue. Ouais. Et on joue aussi à faire des moulons dans la cour. Et pour signaler l'attroupement, on crie moulon. Donc ce samedi, moulon a perdu.
6: Allez, moulon.
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1: Bachata, Portugal, Madagascar, ça fait un beau mélange. Et nous sommes avec Étienne Arnold. Bonjour Étienne.
2: Manaono.
1: Manaono. Alors ça c'est du malgache, hein, parce que vous avez un petit peu de malgache, de sang malgache en vous, du sang portugais également. Et nous allons découvrir votre passion qui prend énormément de place dans votre vie, à savoir la bachata.
2: Oui, alors mon papa est malgache, ma mère c'est la portugaise.
1: Oui, tout votre temps vous le consacrez à votre passion. Vous êtes prof également de danse, mais revenons un petit peu à vos origines. De quoi vous souvenez-vous, les influences que ça a pu avoir dans votre quotidien, à la maison, avec papa, maman, peut-être frères et sœurs, lors de vos vacances, voyages et autres?
2: Déjà, la musique. Mon papa, c'est un musicien. Il jouait beaucoup de guitare à la maison. Quand on avait des réunions de famille, c'est vrai qu'on écoutait de la musique traditionnelle malgache, du côté du papa. Et quand j'étais plutôt du côté de la maman, c'était des musiques aussi traditionnelles portugaises.
1: Il jouait de la guitare classique? Ou une guitare spéciale? Alors, du pays?
2: Non, alors enfin, il joue des quelques percussions, oui. Mais sinon, tout ce qui est blues.
1: Est-ce que vous voulez partager un titre avec nous, justement, de cette culture malgache? Alors, qui est-il et qu'est-ce que ça représente pour vous?
2: Le chanteur, c'est Justin Bali. Petite note d'instrument.
1: J'ai l'impression
2: voix,
1: que vous
2: et cette
1: êtes...
2: Voix qui, et cette voix aussi
1: ça
2: qui porte.
1: Ça vous plonge dans vos souvenirs.
2: Ouais, ça met une petite pause dans le temps, je trouve, quand on écoute ces sons. J'ai un oncle à Bordeaux qui, quand on allait chez lui, il écoutait ça... toute la journée.
1: C'est resté en vous, en tout cas.
2: Ouais, c'était trop bien, j'adorais.
1: J'aperçois, dites-moi, des...

0: petite guitare là-bas, mais alors guitare d'enfant a priori. Vous avez envie que votre fils apprenne également à jouer. Enfin, en tout cas, la musique, il faut que ce soit essentiel.
1: On peut découvrir des choses soi-même, mais souvent on a des... Les choses peuvent être transmises par nos proches. Et là, en l'occurrence, alors moi, j'ai jamais fait de guitare. En tout cas, j'ai jamais vraiment appris. Puis mon fils, je pense qu'en voyant mon père faire de la guitare, ça l'a intéressé. Et donc, il nous a demandé d'avoir des guitares, quoi, très rapidement. Et il joue beaucoup d'instruments, ouais. On a des percussions pour faire de la salsa, pour faire de la bachata. Et,
0: oui. Peut-être qu'un jour, il va vous accompagner. C'est lui qui jouera de la musique.
1: Voilà, c'est ça.
0: Pour
1: l'instant, il y a plus de chances qu'il soit musicien. Alors, peut-être qu'il dansera, mais en tout cas, il pratique beaucoup la musique. Ouais. Il fait beaucoup de guitare.
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3: Comme ils sont susceptibles d'entendre ce petit cours, je vais faire attention, je vais être sympa avec nos chers petits anges aujourd'hui.
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3: Pote Péplard. Garçon ou fille, c'est la question que tous les futurs parents entendent évidemment. Bah, dans tous les pays du monde, quand on attend un heureux événement, l'entourage demande souvent « Ah, alors, pote Péplard, hein ?» Garçon ou fille, ça permet de choisir, de bien choisir le cadeau de naissance, évidemment. Pote, c'est un gars, leur pote. En breton, ça fonctionne à tout âge. Leur pote, un gars ou un garçon. Et plard, leur plard, c'est une fille ou une femme d'ailleurs. Pote, péplard, gars ou fille. Mais on peut préciser, si on veut être sûr, pour les jeunes enfants, leur potric, un petit gars, un jeune garçon, potredigou au pluriel, un peu plus dur à retenir. Hein. Potredigou. Et plaric, c'est pour une jeune fille, une petite fille, plarigou. Au pluriel. Voilà, c'est simple, mais comme toujours, c'est simple quand on connaît. C'est sûr, c'est plus facile après. Donc, pour les gars, pote, potric, potredigou. Pour les filles, plar, plaric, plarigou, au pluriel.
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3: Et maintenant, un nom de bateau. Ça change et on en voit souvent dans les ports avec le mot avel, en mot composé. Avel, c'est le vent. Bon, c'est sûr que du vent, ça aide quand on est en mer. Donc les marins choisissent souvent des noms en rapport avec le vent. Avelvour, par exemple, du vent de mer, Avelvour. Mais on entend aussi, on peut lire Aveldro, le tourbillon. Ça, c'est le vent qui tourne, Aveldro. Autre possibilité, toujours, Avelpen ou Avelaben. Expression moins appréciée, car ça indique où ça parle du vent de tête, Avelaben, le vent de face qui n'aide pas beaucoup en mer. Et sinon, Aveldré ou Aveladré, ben là c'est pour ceux qui veulent du vent arrière. Mais voilà, ce sont de très beaux noms qu'il faut préserver évidemment, comme les noms-lieux, comme les noms de famille, comme notre belle langue en fait. Mais ça se fera que si l'on fait tous un petit effort. Je vous laisse et je vous dis à demain, même heure, d'Ahenta et bon vent.
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5: Ne paniquez pas, ça arrive même au meilleur. Vous n'avez pas forcément besoin d'adopter un chat, même si c'est la solution la plus radicale. Après, ça coûte assez cher en veto et en croquettes. Une voisine de ma grand-mère en a eu récemment, pas des chats, des souris. Une petite invasion dans sa cave. Bah oui, elles ont froid aussi l'hiver, c'est quand même quelque chose. Mais cette voisine,
6: ça fait
5: pas
6: son
5: fils.
7: C'est difficile.
5: Mais rien que de l'imaginer, ok, ça vous fait ça. Bon, la voisine, elle, c'est un peu pareil, mais elle est pacifiste. Elle ne voulait pas installer de pièges à glu, ni d'autres pièges, vous savez, ça le foutait clac, comme dans le dessin animé. Ni adopter un serial killer poilu, je parle toujours du chat. Ma maman lui a donné un truc. Comme les rats, les souris ont un odorat très développé. Les souris sont sensibles à certaines odeurs puissantes qui les gênent dans leur recherche de nourriture. Elles détestent notamment l'odeur de la menthe poivrée, du clou de girofle, de l'eucalyptus et de la lavande. Ces senteurs très intenses perturbent leur système olfactif et ça les incite à fuir. Et comme chez cette voisine, Topelkenheit hebt besser, cousu deux fois ça tient mieux, elle a tout mis. Tout, la lavande, les clous de girofle, tout. Sacré mélange, hein. Bon, ça fonctionne. Ni les souris, ni la voisine n'osent retourner dans la cave à cause de l'odeur.
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2: À quoi servent les maths ?
3: Par exemple, si on est coiffeuse, pour faire payer ses clients, au lieu que de prendre une calculette, le faire de tête comme ça le plus rapidement, comme ça on n'utilise pas trop notre téléphone. Puis c'est intéressant les mathématiques.
4: Moi je trouve que ça sert à tout et à rien. Les profs, ils disent faut savoir convertir, mais ça sert à rien quand on est grand en fait.
5: Dans n'importe quel métier, il faut savoir les maths. Convertir s'il faut, parce que ça se trouve, à un moment donné, l'occasion elle va venir, tu vas pas savoir et ça va être compliqué. Et moi, je préfère les maths que le français.
6: Moi, je me dis, c'est comme toutes les autres matières, plus tu sais de choses et tu es bon en maths, français, grammaire, plus tu auras plusieurs métiers à ta disposition.
7: J'ai jamais trop aimé les maths, mais je sais que je pense que ça va beaucoup servir.
8: En fait, les maths, c'est une des premières matières à être inventée. Les maths, c'est la base de l'école. Hein.
9: Pour payer quelque chose, il faut se servir des maths pour, par exemple, compter les pièces, les billets, etc. En fait, les maths, il y a beaucoup de choses qui servent à beaucoup de choses. Il y a des choses où tu vas jamais t'en servir en mathématiques, quoi. Par exemple, la géométrie, tu t'en sers que dans quelques métiers. Tu vas pas t'en servir dans tous les métiers du monde.
10: On était parti à Cultura et j'avais pris des sous, mais j'avais mal compté. Donc, je demande à ma mère de payer parce que j'avais pas assez. Mais du coup, faut compter tout. Faut compter les centimes et les euros et tout ça.
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11: 6h20, aujourd'hui comme toute cette semaine, nos authentiques sont des azuréennes. Vous savez que dimanche, c'est la journée internationale des droits des femmes, le 8 mars. Et ce matin, rencontre avec Amina Bini. Elle est éducatrice de jeunes enfants à Nice. Après avoir été à l'écoute des familles dans un LAIP, c'est-à-dire un lieu d'accueil enfants-parents, eh bien, elle est aujourd'hui à la halte garderie Louparpayoun. Alia Zegaoula l'a rencontrée. Amina se définit d'abord en trois mots.
12: Enveloppante, sensible et à l'écoute. Du plus loin que je me souvienne, l'idée de travailler auprès des enfants a toujours été en moi. Lorsque j'étais lycéenne, pour me rendre jusqu'à mon lycée, je passais devant plusieurs écoles. J'ai été très touchée par la difficulté que les parents avaient de se séparer de leur enfant et vice-versa. Je pense que la question de l'attachement m'a interrogée à ce moment-là.
13: Pour ces parents qui n'ont pas encore osé ou qui ne connaissaient pas jusqu'à aujourd'hui l'existence de ces LAEP, donc pourquoi ça peut être sympa de venir ?
12: C'est un lieu de socialisation. L'enfant apprend à se détacher de son parent en la présence de son parent. C'est comme ça que ça commence. C'est un lieu de laisser être. On va pouvoir se rassurer, s'encourager, se valoriser, parce qu'on va vite se rendre compte qu'on n'est pas seul et que d'autres parents vivent la même chose que ce que l'on vit.
13: Qu'est-ce qui fait un bon parent ?
12: Pour moi, il n'y a pas de recette miracle ou spéciale pour être un bon parent. On le devient avec le temps, on le devient officiellement dès la naissance d'un enfant. C'est l'enfant, pour moi, qui est le guide. Le bébé est compétent dès la naissance pour exprimer ses besoins de tout son être, de tout son corps, observer, être attentif à son enfant. Je pense que ça peut nous permettre d'être le parent suffisamment bon.
13: Qu'est-ce que vos enfants à vous vous ont appris ?
12: J'ai 4 enfants, 24 ans, 22 ans, 16 ans et 7 ans. J'ai compris en fait que je n'ai pas été la même mère pour chacun de mes enfants parce qu'ils avaient des besoins différents aussi. J'ai quand même le sentiment qu'ils m'ont montré le chemin. Ils ont été comme des guides pour moi. Moi, je les ai accueillis et je les ai accompagnés. J'ai fait vraiment comme je pouvais, du mieux que je savais. Mes enfants m'ont fait prendre conscience qu'ils ne m'appartenaient pas, qu'ils avaient leurs propres besoins, leurs propres pensées aussi. Dans l'accompagnement, dans le soutien à la parentalité, ça m'a beaucoup aidée. J'ai la certitude que ce sont les familles qui m'ont amenée à ce que je suis aujourd'hui.
13: C'est quoi le plus beau compliment qu'on ait déjà pu vous faire, Amina ?
12: C'est d'avoir pleuré chaque fois que j'ai dit une petite phrase, et notamment à des mamans, mais aussi des pères, aussi des familles. Vous êtes son parent, sa mère ou son père à cet enfant. Le seul et l'unique pour lui, celui ou celle qui le connaît le mieux au monde est le ou la meilleure des éducateurs ou éducatrices pour votre enfant. Il y a une émotion qui se lit, qui se ressent, qui se voit. C'est une phrase qui donne de l'espoir et qui permet de ne pas renoncer, à mon sens. Qui permet de, quelque part, de dire aux parents, tout ira.
13: Qu'est-ce que vous aimeriez que ces enfants, ces parents, que vous croisez parfois juste une fois, retiennent de vous?
12: Mais que ce fut une belle rencontre, tout simplement.
11: Et une belle rencontre justement qu'on a fait à l'instant avec Amina Bini, éducatrice de jeunes enfants à Nice. C'est un vrai soutien aux familles ce qu'elle fait. Vous retrouvez son portrait sur ici.fr comme celui de tous les authentiques.
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14: Alicia pour le monde, et oui, notre expression du jour, est ou estre entre Gallia que Rabastens en français. Bon, c'est assez simple à comprendre.
15: Oui, même moi j'ai compris.
14: Ben oui,
15: être entre Gallac et Rabastens.
14: Voilà, cette expression, vous pouvez l'utiliser quand une personne a abusé d'un peu trop de vin, des billes, loubi, qui, mais je dis le vin, mais ça peut être quelque chose d'autre, notre alcool, dilentabé, que sera, ben, à quelle personne entre Gallia que Rabastens.
15: Ouais, alors toujours avec modération, on est d'accord, mais c'est quand quelqu'un est un petit peu peut-être, voire beaucoup pompette.
14: Eh oh, vous m'avez entendu, ça. Vous avez compris. Ouais. Bon, le Mike et buffet pas, il a le coup test. Il vaut mieux que cette personne ne souffle pas dans le ballon. À qui? Ouais. Pour revenir à l'expression, il y a, à bistou de nage, 20 kilomètres entre Galliac et Rabastens. Donc, ça fait 20 kilomètres environ. La route est un peu sinueuse entre Galliac et Rabastens. Et surtout, elle longe le vignoble gaillacois, d'où, ben, l'origine de l'expression, est entre Galliac et Rabastens.
15: Ouais, Jaro, il y a d'autres expressions dans le même style?
14: Ben, Utsita Gascou, qu'est-ce qu'on disait, per exemple, cacargat à Madira? Littéralement, il a chargé à Madiran. Le vignoble de Madiran se situe en Gascogne, aux confins des départements du Gers, des Hautes-Pyrénées et des Pyrénées-Atlantiques. Aoué ou abé cargat à Madira, littéralement, donc avoir chargé à Madiran, c'est être ivre, tout comme être, ben, Este beuet, et beuet du verbe beuet, beuet qui veut dire boire en occitan gascon.
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1: Un curé en soutane et en charentaise. Un curé farfelu, hein, mais aussi romancier et brocanteur, et capable de faire venir Jacques Brel ou Pierre Dac à Tusson, ce village situé dans le Nord Charente. Bienvenue dans la vie trépidante de l'abbé du Couret. Roger du Couret, il est ordonné prêtre en 1937. Il arrive à Tusson en 1942, il a alors 30 ans, et il restera près de 40 ans dans le village charentais. Très vite, il devient une figure incontournable de Tusson. Alors, bon, il faut dire que l'abbé du Couret, c'est un sacré personnage. Alors, c'est un homme cultivé hein, qui vit avec ses chats et ses livres au milieu d'un énorme bric-à-brac installé dans le presbytère. Alors, il s'est aussi distingué hein, par les échanges réguliers et parfois musclés, avouons-le, hein, qu'il avait avec le maire, qui était un instituteur athée. Évidemment, difficile de ne pas faire le parallèle hein, avec le célèbre duo Don Camillo et Pépone. Et c'est d'ailleurs ce parallèle que faisaient les habitants de Tusson à ce moment-là. Et cette relation, hein, eh bien, elle va inspirer un premier roman policier à notre curé en 1954. Le titre de ce roman, écoutez bien, on a assassiné Monsieur le maire, tout un programme. Mais l'abbé du Couret ne se contente pas d'écrire. Pour financer l'école privée qu'il a fondée, eh bien, il organise des spectacles. Et il arrive à faire venir à Tusson des vedettes de l'époque. Pierre Dac, Fernand Reynaud ou encore Sacha Distel. Ce qui est quand même incroyable pour un village de cette taille dans les années 1950-1960. L'abbé du Couret publie des contes pour enfants, des ouvrages historiques et même un livre intitulé « L'humour en soutane », salué à l'époque jusqu'au Vatican et le pape en personne. En 1970, il est élu membre de l'Académie d'Angoumois, hein, en reconnaissance de son travail littéraire et surtout de la place accordée à la Charente dans ses écrits. À côté de ça, c'est aussi un rêveur, hein, on raconte qu'un jour, il a oublié d'aller célébrer un mariage dans une commune voisine. Pourquoi ? Eh bien parce qu'il regardait un match de foot à la télé. À la fin de sa vie, l'abbé du Couret entreprend une vaste monographie consacrée à l'histoire de Tusson. Deux volumes sont parus, le troisième n'a pas pu être édité en raison de son décès le 3 mars 1990. 36 ans après sa mort, l'abbé du Couret demeure une figure singulière du paysage de Tusson, mais du paysage charentais, un prêtre écrivain profondément attaché à son village et dont l'empreinte dépasse largement les murs du presbytère de Tusson.
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2: Au plein cœur de Tillières-sur-Avre, je demande la famille Giraud. Vous allez faire la connaissance de Mika, le papa, Ambre, la fille, et Mano, le copain de la fille. J'aurais bien aimé vous présenter Céline, la maman, mais allez au boulot. Faut bien qu'il y en ait qui bosse. Céline, vous la verrez demain, vu que j'ai des raisons de dormir chez eux ce soir. Je vois pas de porte, alors je toque au carreau. Une jeune fille ouvre la fenêtre.
3: Allô, Ambre ?
4: Oui, c'est ça.
3: Le papa, il est pas là ?
4: Il doit être à l'intérieur, je pense.
2: Ok, j'entre comment ?
4: Je vais t'ouvrir le portail.
3: Ah, t'es trop mignonne.
4: Peut-être c'est ouvert, je sais pas.
3: Ah bah je regarde, hein.
4: Ouais.
2: Bah, j'avais pas vu le portail. C'est ouvert.
3: C'est moi ?
2: Non, c'est ouvert.
3: Ah bah, tu vois, c'était ouvert.
2: Bah ouais. Mika a l'air d'aller bien.
3: Très bien, très bien. Très
2: Pourquoi
3: bien.
2: C'est si grand ici ?
3: Parce que c'est un ancien relais de poste, l'ensemble.
2: Ah d'accord.
3: Ouais, c'était considéré un peu comme une ferme ici, il y avait des chevaux.
2: Regarde ces perdus grands ouverts qui sont ni grands ni verts à la base, mais qui se demandent ce que tu viens faire là.
3: Je viens ouvrir parce qu'il paraît que c'est une famille d'artistes ici. Papa, maman,
5: ouais, Ambre.
3: Mano, tout le monde est dans l'art, quoi.
5: Oui, un petit peu, ouais.
3: C'est toi qui as impulsé tout ça
5: hein. Alors, je pense, hein, je suis le premier. Hein. Bah, c'est les enfants qui ont suivi. Hein. On appelle ça reproduction sociale. Hein. Un artiste fait des enfants artistes, voilà, ouais. C'est ça.
2: Vous avez fait la connaissance d'Ambre ?
4: Moi, je fais un peu tout, mais surtout de l'installation et de la performance. Donc, je mélange plein de médiums, surtout dans la sculpture. Et après, j'intègre des éléments de son, de vidéo dedans.
2: Et papa, il fait quoi ?
5: Si tu fais le tour dans la maison, on va voir qu'il y a pas mal de peinture objets, des sculptures.
2: Voilà. Et Mano, il fait quoi ?
4: Des films 3D et du son.
2: Et Cécile, la maman, elle s'exprime beaucoup dans le textile.
5: Voilà.
2: Tout ça sur l'impulsion de Mika, le papa.
5: Bah, finalement, c'est dans le lieu dans lequel où ils ont dû me voir. Et Ambre, toute petite, elle était à la fois dans le bac à sable, le béton, les briques, après les petits bricolages, puis après dans les œuvres, dans la peinture à l'atelier, et ainsi de suite, quoi.
2: À la base, la famille n'est pas du coin.
5: On n'est pas vraiment normands. Mes enfants sont normands parce qu'ils sont nés en Normandie. Mais nous, on vient du Loir-et-Cher.
6: Ah, ta famille habite dans le Loir-et-Cher. Ces gens-là ne font pas de manière.
2: Je crois qu'on vous avait pas encore présenté Mano.
7: Mano.
2: Le vidéaste de la famille.
3: Ah, ça va, Mano? T'es réveillé?
8: Ouais, c'est bon, je me suis réveillé.
2: Bah, il dormait pas, il bossait.
3: Hein. C'était 3D, tes images de synthèse.
8: Ouais, là, je bosse des storyboards pour un film.
3: Et tu fais une école?
8: Non, j'ai fini là.
2: Il a fini.
8: J'ai fini et depuis que j'ai quitté les Beaux-Arts, je me suis mis à l'animation 3D.
3: Là, c'est un atelier, là.
8: Oui.
3: Ah, mais il y avait de la place, hein.
2: Il en faut pour toute la famille.
5: J'ai coupé la radio, j'avais mis la radio, donc.
3: T'avais mis quoi comme radio?
2: Change de sujet.
3: Ah, ici, c'était le.
2: Bravo.
3: Voilà. C'était pour les chevaux, quoi.
5: Alors, t'as la mangeoire, t'as même l'abreuvoir qui est en dessous, là, qui est en zinc.
3: La mangeoire sert de rack aujourd'hui pour les tableaux de qui? De toi, alors?
5: Surtout de moi. Ouais. Donc là, c'est la partie atelier, artiste. On fait des toiles, de la peinture, de la sculpture, de découpage, assemblage. Il y en a un peu partout.
2: Sinon, Fred, t'avais pas un truc à leur dire?
3: Je vais dormir chez vous ce soir.
5: Si tu veux, il n'y a pas de problème.
3: Et puis, il n'y a pas de problème, il y a surtout de la place.
5: Ah, bah, il y a surtout de la place, oui, voilà. Beaucoup de place.
3: Parce qu'il y a un truc qu'il faut absolument que vous me montriez demain.
5: Oui.
2: Petit indice.
3: Et demain, on va changer de rue.
5: Tout à fait.
3: Tu vas me montrer un truc qui est dans la rue du château, là.
5: Oui.
3: Je pense que ça va en halluciner plus là.
5: Ah oui, je crois aussi, oui.
2: Bon, bah, vivement demain.
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14: Kaikaouzout le mot cluque. Ça veut dire lunettes. Ken er mainat. Kem dizem toustem den liba la miège cluque. Quand j'étais petit, on me disait toujours d'enlever mes lunettes avant de faire le sport. Et un jour, Udi n'est pas tirat la miège cluque. Je ne les ai pas enlevées. Et Balou qui aimait se yaribat en cap. Et ma sclouque qui s'est sous une coupate. Il y a eu un ballon qui est arrivé dans ma tête et elles se sont cassées.

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1: À Dun-le-Palestel, vous êtes peut-être déjà passé par la Palette, un lieu social et culturel où on peut tout aussi bien avoir une aide administrative pour faire des papiers que découvrir un atelier cuisine. Mais c'était quoi ici avant ?
2: Laurence, je suis à l'atelier pâtisserie que Béatrice anime, très sympathique. Pour l'instant, je suis en train de faire mon coulis de framboise. Ici, c'est un cabinet dentaire. C'était le docteur Souverain qui a exercé ici pendant des années et des années. Et moi, j'étais une de ses patientes. J'étais gamine, hein, je me souviens. Et je venais ici, j'avais un appareil dentaire.
1: C'était ici, dans cette salle qui est en bas ?
2: Alors non, c'était à l'étage.
3: Béatrice Guimino.
1: La chef pâtissière. La Palette.
3: C'est un lieu social où on peut demander n'importe quoi. Le moindre papier, quand on a des problèmes, ils sont toujours là. Et au niveau animation, et tout.
4: Anna. Ici, on se rencontre, on se retrouve entre nous. Des fois, on s'est perdu de vue plus longtemps. Et on se retrouve autour d'une expo ou simplement autour d'un papier qu'on a besoin de faire imprimer. Donc du coup, ouais, c'est un espace aussi de rencontre. C'est ouvert à tout le monde.
1: Hélène.
5: J'ai habité dans le Palestel depuis 18 ans. Je suis une artiste ici. Je connais le Palette bien. Et aussi, j'ai un petit souvenir d'une maison, une part de le Palette avant. Avant, c'est deux bâtiments séparés. Et une, c'est le dentiste et une, c'est une petite maison. Je connais les deux propriétaires. Une, c'est une coupe, s'appelle Les et Jill Davis. C'est une coupe anglaise. Et avant ça, c'est une dame, s'appelle, elle est française. C'est Madame Disbourret, Madeleine, gentille dame. Quand j'étais arrivée en France, elle est super gentille avec moi. Elle avait son maison dans l'après-midi. Elle offert le biscuit, le poisson dans son cuisine. C'est une petite cuisine. C'est toujours existe le carrelage.
1: Ah oui, c'est vrai, il y a un magnifique carrelage dans la salle à côté de l'ancien cabinet de dentiste. Oui,
5: et ça, c'est le cuisine de Madeleine. Les deux familles, c'est vraiment adorable. Même bonnes énergies de son caractère qui toujours existe, j'ai trouvé dans le bâtiment de la Palette. C'est comme une deuxième maison pour moi. Aussi.
1: Dentiste, maison, puis lieu socio-culturel, les bonnes ondes ont traversé le temps à la Palette.
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6: Catherine de Jouy en Pitivray, collectionneuse de cartes postales anciennes.
7: Vous faites partie d'un club ?
6: J'appartiens au club du Cercle des cartophiles de Loiret depuis une vingtaine d'années.
7: Ça a l'air très sérieux cette affaire.
6: La carte postale a démarré, on va dire, environ en 1900. Petit à petit, ça s'est enrichi jusqu'à avoir des années très glorieuses en 1970.
7: À votre avis, vous avez combien de cartes postales anciennes de Pitivier ?
6: Alors, je n'ai pas chiffré, mais j'en ai au moins 800, je pense.
7: Et ça vous provoque quoi quand vous les trouvez ?
6: C'est une certaine curiosité parce que je reconnais des lieux où j'ai pu itinérer à pied. Tous les chemins où je suis passée, j'ai eu envie de les collectionner.
7: Et à chaque fois, c'était la même émotion quand vous les trouviez en brocante ou sur des salons de collectionneurs ?
6: Alors l'émotion, c'était celle de trouver où il y avait ma maison. Je l'avais ratée pendant 15 ans et je l'ai retrouvée 15 ans après.
7: C'est-à-dire vous l'avez ratée pendant 15 ans ?
6: J'étais sur une vente et la personne avant moi l'a prise. Et le jour où je l'ai retrouvée, vraiment, j'ai été enchantée. Là, c'est une émotion. Alors c'est de l'émotion parce que ça retrace des chemins où je suis allée, où je suis passée, soit à bicyclette, soit à pied. Et en même temps, on voit que d'autres avant ont foulé et que le temps passe, mais les choses demeurent.
7: Vous êtes une grande nostalgique ?
6: Non, pas nostalgique, mais curieuse. Curieuse de ce qui se passait auparavant. Les concours de pompe, très...
7: C'est quoi les concours de pompe ?
6: Alors, les concours de pompe, c'était des réunions festives où tous les gens qui pratiquaient les pompiers étaient réunis à Pithiviers, mais venant de différents points du...
7: Mais ils faisaient des pompes ?
6: Non, concours de pompes, c'était la pompe que l'on animait, qu'on appuyait d'un côté et de l'autre pour faire la pression, pour éteindre l'incendie.
7: Ah, d'accord. Ah oui, moi je voyais les gens en train de faire des pompes au milieu de Pithiviers, non plus.
6: Non, pas encore.
7: C'est fou quand on regarde, c'est un petit peu des vestiges du passé. On se dit que le temps passe très vite, non?
6: Alors le temps passe très vite parce qu'étant petite, moi j'ai connu par exemple le kiosque de Pithiviers.
7: C'était quoi le kiosque?
6: Alors le kiosque c'était situé sur le Mail Ouest et en même temps on y faisait de la musique, donc il y avait des rassemblements musicaux très fréquemment.
7: Ah, le kiosque à musique.
6: Oui, le kiosque à musique, pardon. Et donc, ce kiosque a été démonté, mais j'ai retrouvé toutes les cartes postales anciennes du kiosque, parce que ça aussi, ça évoquait des souvenirs pour moi.
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2: Et là, on est vraiment dans l'ambiance. Hein.
8: Voilà.
2: Pour découvrir...
8: On va passer par là.
2: Oh. Bonjour. Donc là, parmi les bruits que vous entendez, on est vraiment dans l'ambiance du début de vinification dans un domaine viticole en Bourgogne. Alors, Nathan Drouin, on est chez vous et on est un petit peu pas chez vous.
9: Exactement, ouais. On est chez Vincent Girardin, donc au 5 impasse des Lampennes, à Meursault. Et donc, j'ai la chance de pouvoir vinifier ici, dans cet espace, chez, du coup, mon patron.
2: Toi, t'as été mis en tonneau déjà.
9: Oui, tout à fait.
2: De ce millésime 2025.
9: Exactement. Pour l'instant, seuls les aligotés sont en fermentation. Et les Saint-Romain et les Haussé-du-Reste, qui ont été récoltés un petit peu après, eh ben, eux ne sont pas encore partis en fermentation. Ah. Ils sont en demi-muit, en fait. Ah. C'est pas la pièce traditionnelle bourguignonne, mais c'est des fûts de 500 litres. Pour pas justement marquer trop le vin et donc avoir vraiment la fraîcheur de la ligotée, sur ce que je recherche.
2: Le fait d'avoir son petit rond de serviette.
9: Oui.
2: Dans un domaine a priori assez gigantesque, hein, parce que là on est vraiment dans une forêt de tonneaux.
9: On est bien équipé, et c'est ça la chance.
2: C'est ça en fait, voilà, parce que le fait de démarrer une activité viticole aujourd'hui.
9: Exactement.
2: En Bourgogne, ça vous aurait demandé des millions d'euros, j'imagine.
9: Oui, beaucoup d'investisseurs, beaucoup d'investissements de ma part aussi. Et donc là, c'est vrai que j'ai la chance d'avoir les vignes et de me consacrer aux vignes et d'avoir cette partie-là pour vinifier. Donc oui, très chanceux et très reconnaissant aussi.
2: Parce que d'un point de vue organisation, ça ne doit pas forcément être facile non plus. Je me dis, vous partagez quoi, un calendrier, un tableau Excel sur « Attendez, je viens bosser tel jour pour moi, je viens bosser tel jour pour le domaine ?»
9: Non, je travaille au domaine et puis le soir, ben, je fais mes petites cuvées ou le matin en arrivant, je m'organise comme ça. Ou entre midi et deux aussi.
2: Sur vos temps de pause.
9: Exactement.
1: Vigneron pour son domaine en dehors de ses horaires de travail, dans un autre domaine viticole, c'est le quotidien de Nathan à Meursault. 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
1: Robin Arnaud, un auteur-compositeur-interprète qui séduit par une écriture lumineuse et une sensibilité très personnelle. Une voix douce mais ancrée, portée par de belles mélodies. Une voix qui explore avec finesse les émotions qui traversent nos vies, les élans, les fragilités, les reconstructions.
2: Mais

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2: Moi, le plus dur à écrire en mots, c'est concessionnellement.
3: J'ai pas compris. Tu peux m'expliquer ? On a tous rien compris.
2: Concessionnellement.
4: Bah moi, c'est aucun mot, sauf ceux où il y a trois, deux lettres qui sont pareilles. Mais sinon, j'ai aucune difficulté sur les mots.
5: Bah, moi aussi, je suis d'accord. Je dirais anticonstitutionnellement parce que c'est le mot le plus long de la langue française. Et puis, en plus, c'est plus